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0: Bonjour, le docteur Gilles Roucoul vous présente sa chronique quotidienne « Le dico du doc » sur les mots de la langue française, connus ou peu connus.
1: Bonjour, trois nouveaux mots inusités ou peu connus du dictionnaire. Premièrement, flores, F-L-O-R-E-S. C'est un nom masculin. Faire flores, c'est obtenir des succès et réussir de manière éclatante. Exemple, ce slogan extraordinaire a fait flores, c'est-à-dire qu'il a été beaucoup utilisé. Son contraire est échoué. Le deuxième mot est géorgique, G-E-O-R-G-I-Q-E. C'est un adjectif qui vient du latin georgicus, qui veut dire relatif à l'agriculture. On l'emploie pour ce qui concerne les travaux de la terre, des champs, et on l'emploie également pour parler de la vie rurale. Exemple, un poème géorgique. Le troisième mot est vétiver, V-E-T-I-V-E-R. C'est un nom masculin qui vient d'un mot du sud de l'Inde. C'est une plante cultivée en Inde et aux Antilles pour ses racines. C'est une plante de la famille des graminées dont on connaît une douzaine d'espèces. Elle se présente sous forme de grandes touffes vertes dont la racine se développe verticalement jusqu'à 3 mètres. Après distillation, la racine fournit une essence résineuse très épaisse et utilisée en parfumerie. Cette essence a une saveur complexe, dite boisée, aromatique, verte, terreuse et parfois légèrement fumée. C'est plutôt une essence utilisée dans les parfums pour les hommes. Merci et à demain.

0: Ah, bonjour les amis, c'est CotudeFM.fr, CotudeFM90.3. Alors il y en avait une, maintenant il y en a deux. Pour les Pau, il y a Cosmic et Zaza. Bon, mais Zaza, on la retrouvera tout à l'heure. Bonjour Cosmic, ça va?
1: Bonjour, ça va très bien, ça fait chouette, ça fait un beau duo, Cosmic et Zaza.
0: Ouais, Cosmic et Zaza, oui, ça pourrait faire un duo d'ailleurs sur les planches et tout.
1: Exactement.
0: D'ailleurs, vous devriez y songer. Ouais. Bon, c'est bon. Alors aujourd'hui, quand même, nous sommes jeudi. Et nous sommes le 4 juin, si je ne m'abuse, et c'est la Saint-Clotilde. Je suis sûr que tout le monde connaît une Clotilde. Enfin, moi, j'en connais une, dans le monde du jazz, pardon. Ah, moi, j'ai dit un gros mot. Dans le monde du jazz, c'est une agent de presse.
1: Ah, d'accord.
0: Et donc, ok.
1: Et bien, moi, j'en connais un. D'ailleurs. J'en connais un, Clotilde.
0: Ah ben oui,
1: Miss Clotilde.
0: Miss Clotilde, oui, qu'on connaît bien à côté des femmes. Mais oui, c'est vrai.
1: Eh ben oui. Donc on lui fait des bisous.
0: Ben, des gros bisous.
1: Et d'ailleurs, ce serait bien qu'il revienne.
0: Ouais.
1: Ça fait longtemps qu'on l'a pas
0: vu. Ben, ce serait bien qu'il vienne nous faire un petit coucou à la fête.
1: Absolument, aussi.
0: Tout à fait. Qui, je le rappelle, est le samedi...
1: 19 septembre.
0: Samedi 19 septembre, Cabreton... Cabreton. Côte-Sud FM Fest, entre Cabreton Jazz Festival, Côte-Sud FM Fest, Jazz Park.
2: Des deux Cabretons.
0: Donc, on dédie cette matinale, enfin cette journée, Côte-Sud FM, à toutes les Clotildes de la Terre entière. Côté météo, fenêtre du studio, bombé aujourd'hui, ça c'est un petit peu gâté, c'est un petit peu grisonné, c'est un petit peu pluvieux, je crois que... Ça s'accentue un peu cet après-midi, donc prévoyez parapluie et kawaii, que ça ne vous empêche pas de dormir. Moi, j'ai vu des bébés crapauds dans le jardin ce matin.
1: Oh. Pip, pip, pip.
0: Ouais, il y avait des bébés crapauds. Ouais, donc ça veut dire qu'effectivement, l'humidité est là.
1: Et ça fait pip, pip, pip, les bébés crapauds.
0: Il y a bien des cosmiques qui font « Pau !» Pourquoi les bébés crapauds, ça ne ferait pas pip, pip, pip? Je te le demande. Non, mais une fois.
1: Alors, c'est très bien parce que ça arrose les plantes.
0: Voilà.
1: Les belles plantes.
0: Oui, ces belles plantes. Il y en a deux ce matin dans ce studio, trois même.
1: Cinq,
0: Cosmic,
1: allez.
0: Cosmique.
1: On est tous des belles plantes.
0: Oui, mais nous avec Romain.
3: Non.
1: Vous êtes...
0: Non.
1: Chacun à vos âges, vous êtes charmants.
0: Oui. Ah, qu'on soit charmant, ça c'est une chose.
3: C'est vrai.
0: Mais bon,
3: ça,
0: c'est bien de le rappeler à l'antenne quand même. C'est bien de le rappeler à l'antenne. Donc, sous ce jour pluvieux, si vous voulez quand même aller vous balader au bord de l'océan, sachez que la marée était haute ce matin à 7h40. Qu'elle sera de nouveau haute à 20h04 sur un coefficient de 64. Ça descend en ce moment, les coefficients. Et elle sera basse à 13h37. Donc là, elle va toute la matinée, elle va descendre. 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C'est ce que tu m'avais noté. Pour le concert de reggae au tube. Au tube à Seignos avec Tyro et Generation.
1: Oui, avec la tête. Ça fait comme ça avec la tête.
0: Et oui, c'est parce que la radio, c'est compliqué. Vendredi 10 juillet à 19h au tube de Seignos. Pareil, même punition, cotudfm90.3@gmail.com. Et vous indiquez le tube, Tyro et Generation. On ne fera pas attention à l'orthographe. Par contre, vous notez aussi vos noms et prénoms et vos coordonnées. Pour les journées mondiales, aujourd'hui, alors il y en a un petit pacotas, il y a les journées internationales des enfants victimes innocentes d'agression. Bah, je pense qu'un enfant, il est toujours un petit peu innocent. Hein. Je ne sais pas pourquoi il précise, c'est des enfants victimes d'agression, à mon avis. Le mot innocence, pour moi, est de trop. Mais fait, c'est toujours quand même bien de le dire. Donc pensons aujourd'hui, effectivement, à tous ces enfants victimes d'agression. Et on sait déjà qu'il y a un sujet en ce moment où il y a beaucoup de forces de l'ordre qui sont mobilisées à rechercher une petite fille. Je ne me souviens plus son prénom.
1: Léna
0: ou Léana, ou un truc comme ça. Et je crois qu'ils ne l'ont toujours pas retrouvé. Mais non. Si quelqu'un a une info, vous envoyez l'info. C'est la... Ah, ça va plaire à Cosmic. C'est la journée mondiale du naturisme. Ben oui, l'année dernière, tu nous avais fait tout un discours sur le naturisme. Donc
1: je continue à dire que c'est très agréable de nager nu.
0: Nager nu.
1: Voilà.
0: Et pas de bronzer nu.
1: Tu sais, moi, avec ma peau de blonde, bronzer, ça n'existe pas de toute façon.
0: D'accord. Mais si, les blondes, ça bronze.
1: Mais
0: si
1: pas
0: vous
1: moi.
0: Y allez... Mais si, c'est parce qu'il faut y aller progressivement.
1: Je jaunis un peu, mais c'est tout.
0: C'est joli. Mais c'est Golden Knight, c'est la statue d'or.
1: C'est ça.
0: On va appeler Eric James Bond. C'est la journée mondiale aussi de la chocolatine. Mais elles sont où? Mais elles sont où les chocolatines? Oui, c'est la journée mondiale des chocolatines. Et bon, pas ça. Des pains au chocolat. Et c'est la journée internationale des sentiers aussi. Et oui, il y a une journée internationale pour les sentiers. Et Dieu sait s'il y en a ici en forêt des sentiers. Donc n'hésitez pas. Alors.
1: Et bravo à ceux qui s'en occupent des sentiers.
0: Ouais,
1: parce que c'est
0: oui, bravo. Oui. Bravo à l'ONF, les Exactement. Services des villes et tout ça. Enfin, bravo à l'ONF, sauf quand ils jettent des cigarettes dans la forêt.
2: Oui,
0: Bon, il y a présomption d'innocence quand même. C'est pas encore vraiment. Mais il y a de fortes chances, apparemment. C'est vrai que ça. Bon, bref, on n'est pas là pour juger. C'est pas notre rôle.
1: On peut juger des fois. Enfin,
0: mais c'est vrai que c'est un peu ballot quand même. Hein. Quelqu'un qui travaille à l'ONF qui jette un mégot. Bon, bref. Voilà. Donc, on va retrouver nos deux invités, Isabelle et Roman, de l'Office du tourisme d'Haussegor. Pour la troisième édition de la fête du centre et de la plage, mais qui, cette année, s'appelle Haussegor Estas. Alors, Estas, si je ne m'abuse, ça veut dire la fête, je crois.
3: En gascon.
0: En gascon.
3: Tout à fait.
0: Approche-toi du micro un peu, ouais. Voilà, alors, tu m'as dit tout à l'heure en antenne, parce que je me souvenais plus du tout, c'est la troisième édition.
3: Oui, c'est la troisième édition des fêtes qu'on a créées, donc... il y a 3 ans, et cette année, on a pris le choix de cette appellation Estas pour rester local, qui veut dire donc fête en gascon, et marquer un peu cet événement avec un côté local et traditionnel.
1: C'est une très bonne idée.
0: Ouais, c'est sympa.
1: Bravo.
0: Et puis c'est un nom qui Estas, ça se retire.
3: Ça se distingue,
0: c'est court.
3: Ça n'existe pas trop dans
0: le
3: coin.
0: Oui, c'est ça. Alors c'est organisé par l'Office du tourisme d'Haussegor, bien sûr, la commune de Sortes-Haussegor et ses commerçants. Alors, on va tout de suite dire que côté centre-ville, c'est le 6 juin, c'est ça. Et côté plage, c'est 3 jours.
3: Exact. C'est le 12, 13 et 14 juin, tout le week-end.
0: Et alors pourquoi ce choix de faire un jour au centre et 3 jours à la plage, c'est...
3: Alors le centre-ville, on le concentre sur une journée car on doit fermer l'hyper-centre-ville pour que ce soit piéton et que des voitures puissent s'installer, les passants puissent profiter des concerts en pleine rue.
0: Oui, ça sécurité, accessibilité,
3: voilà.
0: Et tout ça.
3: Et ça permet aux restaurateurs de s'étendre aussi au niveau de leur terrasse, sur les places de stationnement qu'il y a sur la rue, de vraiment vider l'hyper-centre-ville pour une journée festive. Et la plage, avec la place des Landais, la place des Basques.
0: C'est plus facile.
3: Et la plage centrale même pour la journée du sport du dimanche est plus adaptée à une programmation un peu plus, plus longue.
0: Ceci dit, la plage, elle n'est pas très loin du centre-ville. Hein. Ce n'est pas comme ici à Seignos où il faut faire 5 ou 6 kilomètres pour aller du centre-bourg à la plage. À Haussegor, on y est vite. Même
3: on
0: à pied, on y est vite. Pouf, on traverse le pont, puis on remonte, là, on y est. Fête du centre et de la plage. D'accord. Qui c'est qui avait eu l'idée à la base de ce projet, de monter ça il y a 3 ans?
2: C'est l'Office du tourisme.
3: C'est l'Office du tourisme.
0: Voilà, c'est ça. Donc ça, c'est vraiment un projet Office du tourisme.
3: Oui. Alors, le centre-ville est né après le centenaire. Tu me dis, Zaza, si je me trompe, suite au centenaire donc, d'Ossegor qui avait été organisé.
2: Oui.
0: Ah, c'est une émanation de ça, en fait. D'accord.
3: Pour la fête du centre, oui.
2: Oui, pour les 100 ans d'Ossegor, qui est 1933, c'est ça ?
3: Ouais.
2: 23, pardon.
3: 23.
2: 23. Et c'est vrai qu'ils ont voulu, on a voulu faire une fête du centre, effectivement, suite au centenaire d'Ossegor.
3: Voilà. S'il faut attendre 100 ans pour refaire la fête, on ne sera plus là.
0: Oui, parce qu'on rappelle quand même que le côté plage a été créé après le côté bourg, sors et tout ça.
3: Ouais,
0: que c'est,
3: tout à fait.
0: Voilà, fin du... qu'est-ce que je voulais dire, fin du 19e siècle, début du 20e, on va pas refaire l'histoire, on l'a fait souvent, mais bon, ouais. c'est quand même quelque chose de vraiment particulier à la ville de Sors-Ossegor, ou du moins dans la région.
3: Oui.
0: Alors, il n'est un secret pour personne, et d'ailleurs, nous l'avons reçu il n'y a pas longtemps, le nouveau maire, monsieur Béguet, de Sors-Ossegor, qui lui, apparemment, repart... comme en 40, quand on a dit, comme on dit, sur ces projets qui existaient avant et qui perpétuent en fait ces projets-là.
3: Oui.
0: Au niveau de la municipalité.
3: Oui, en tout cas pour cette année, on est content que les événements qu'on a créés, qui commencent à prendre de l'ampleur, et voilà, une troisième édition des fêtes, aussi du P2R Fest qu'on était venu présenter en avril. On est content que pour cette première année de mandat, ben, voilà, les événements qu'on a créés et qu'on a enchaînés puissent se dérouler.
0: C'est bien.
3: Pour l'instant, avec plaisir.
0: C'est très bien.
1: Un petit retour sur le P2R Fest, ça s'est bien passé ?
3: Oui, super journée. Ouais. L'association des commerçants du parc d'activité était très content. Les recettes qui ont été faites en buvette pour l'assaut ont été aussi très positives, plus que pour la première année.
1: Okay.
3: Et c'était très familial, tous les prestataires d'activité ont bossé, la musique a été appréciée, tout s'est bien passé.
0: Super. C'était qui déjà qui passait, je ne me souviens plus.
3: Franck et Damien et Cathédrale.
0: Ah voilà, c'est ça. Et je crois qu'il faisait beau.
1: Il faisait même un poil trop beau,
3: on a eu plus d'affluence sur la fin, mais il y a certains malins qui étaient à la plage quand même.
0: Oui.
3: Mais bon, ça s'est très bien réparti avec l'animation skate, avec le collectif Send Love dont on avait parlé. Ouais. C'était très vivant, c'était franchement un bel événement.
0: Et c'était à côté de notre ami animateur de Côte-Sud FM.
1: David de la Sound.
0: Il nous avait dit que en fait, ils ont eu plein de monde dans le magasin.
3: En plus,
0: qui ont visité. Bon, ils n'achetaient pas forcément tous, mais ils visitaient. Ils étaient très contents de l'animation et tout. Ils nous disaient qu'apparemment, la buvette, elle avait bien marché. Oui.
3: c'était un super spot qu'on voulait essayer. Et franchement, il est hyper exploitable.
0: Ouais.
3: Donc
0: c'est sympa là-bas.
3: D'autres événements à venir, c'est parfait.
1: Oui, parce que c'est un petit peu, c'est intime. Pas excentré parce que c'est carrément au centre, mais il y a un côté un peu intime, effectivement.
0: C'est vraiment au milieu des pins, quand même. C'est vraiment au milieu des pins, quand même. Donc, ça a ce côté un petit peu bucolique, ombragé aussi. C'est ça qui est sympa, avec quelques magasins et tout. Il y a juste la cimenterie en face. Il faudrait mettre une grande fresque pour cacher les ciments.
3: Ils ne travaillent pas le samedi, donc j'étais déjà content.
0: Oui, c'est ça, que les camions de ciment arrivent, ce qu'on appelle à les gros camions.
2: Restaurant Hermano aussi.
0: Qui a très bien reçu. Mais c'est très bon.
2: C'est très bon, c'est deux frères super.
0: Nous, on y a mangé plusieurs fois, c'est vachement bon. Ils sont très rigolos en plus, ils sont très rigolos tous les deux. Alors... Vous démultipliez, vous, parce que entre la plage, le centre-ville, la zone Pédebert, parce que Ossegor, c'est pas une ville de 50 000 habitants, donc c'est quand même trois spots hyper importants. Il n'y a pas forcément ça partout, quoi.
3: C'est vrai.
0: Parce que vraiment, il y a des zones artisanales dans notre commune et tout ça, mais même plus celle de Pédebert, ça devient presque. On y verrait presque une église, une mairie, un parc des sports. Oui, c'est un troisième village presque.
1: Mmh, ouais.
0: Et ça vit toute l'année, contrairement à une époque où, une époque, la zone Pédebert, l'hiver.
2: Ouais,
0: pour être commerçant, il faut avoir du courage, tandis que là, il y a tout le temps du monde qui se balade. Il y a des gens qui vont manger le midi, qui viennent d'ailleurs et tout, c'est sympa.
2: Des petits restaurants.
0: Bon petit restaurant, qui vont boire une petite bièreotte le soir et tout ça, ou pas, ou autre chose qu'une bière. Hein.
2: Oui, d'ailleurs.
3: Jus de tomate.
2: Oui.
0: Avec modération. Ah, nous avons un scoop, Zaza, bois du jus de tomate.
3: C'est vrai.
0: Alors, on a fait un bilan de la P2BR Fest. Eh bien, on va faire un petit bilan, mais justement, au Segor Fête Centre et la plage. Donc, l'année dernière, qu'est-ce que ça avait donné?
3: Alors, l'année dernière, on avait fait la fête du centre-ville le week-end de l'Ascension. Donc,
0: oui.
3: C'était le 31 mai. Donc, l'affluence était très positive parce que c'était un week-end donc affluence touristique. Très apprécié par les commerçants. Ils ont pratiquement tout joué le jeu avec l'achat de foulards, l'ouverture des commerces. Musicalement, et en termes d'événements, c'était très positif. Et la plage, c'était fantastique parce qu'on l'avait fait le 16, 17 et 18 mai.
2: Il a
3: fait très beau. On était en plein été, donc fête de la plage égale soleil. On espère que ce sera le cas donc le week-end d'après. Et pareil, un événement participatif entre tous les commerces, certaines assos et très, très positif.
0: Et pourquoi vous l'avez déplacé en juin, alors là, cette année il y avait...
3: Alors ça, c'était une volonté de dynamiser au Segor à des moments où l'affluence touristique baisse.
0: Pas un week-end, voilà.
3: On n'a pas trop pris de risques en faisant la fête du centre le 31 mai en pleine ascension l'année dernière. Cette année, on voulait... Bon, les commerces et la ville vit naturellement par l'affluence touristique sur les ponts du mois de mai. Donc là, on décale en juin, on note sur les stades touristiques une petite baisse de... Enfin, d'ailleurs, assez importante de fréquentation.
0: Ouais.
3: Donc on essaye d'aller attirer les communes autour, au moins pour les week-ends, en faisant ces événements.
2: En accord avec les commerçants aussi.
3: Et en accord avec la volonté des commerçants, d'étaler leur activité sur le mois de juin avant le juillet.
0: Donc il y a tous les commerçants du centre-ville ? Ils tous ?
3: Non. En fait, on est obligé de programmer selon la géographie du centre-ville. Donc déjà, qu'est-ce qu'on peut fermer ? C'est vraiment l'hyper-centre-ville. On a des pôles comme les Halles, comme le kiosque, comme au niveau du rond-point où il y a le Café de Paris, qui sont exploitables. Et on y programme ce qu'on peut avec l'aide de certains commerçants, mais de façon privée, de leur bonne volonté à eux, de financer, de participer, comme Green Cantine, comme le Café de Paris.
0: Oui, bien sûr, il n'y a pas d'obligation.
3: Et d'autres...
0: Mais bon, ceux qui seront ouverts et qui ne participent pas, ils vont quand même profiter...
3: Ça, c'est le jeu de notre métier, c'est toujours ça. Mais bon,
0: c'est ça.
3: On est une asso, on est aussi là pour faire profiter naturellement l'ensemble des commerces.
0: Oui, c'est ça.
1: Oui, mais justement, peut-être que pour l'année suivante, ils se diront, on peut peut-être aussi donner un petit peu de sous, et voilà, ça peut enclencher des envies.
3: Oui, ou les associations de commerçants, c'est aussi leur de devenir proposer, être force de proposition sur ce genre d'événement.
1: Tout à fait, oui.
0: Et donc là, ça doit être un sacré barriérage, parce qu'en fait, par exemple, nous, on arrive de Seignos, on arrive par le lac, donc par le nord. On veut aller au centre. Comment on va être détourné ?
3: Alors, vous avez une coupure au nord de l'avenue du Touring Club, quand vous arrivez au dernier rond-point du parc Rosny, dans votre sens. Vous avez une coupure au Green Cantine.
0: Oui.
3: Juste avant le rond-point.
0: Oui.
3: Vous avez une coupure au Jack's Burger, à peu près au niveau de la pharmacie. Et vous avez une coupure avant la place Pasteur, donc vraiment à la fin de Paul Lahari. Soit vous contournez par la place Pasteur et par le pont, si vous voulez, rejoindre le centre-ville, ou par l'office de tourisme pour vous garer, ainsi que par les Halles. Après, il y a une partie où vous circulez. Et autour du kiosque, l'avenue de la Paix et l'autre avenue, donc autour du kiosque du centre-ville, sont aussi ouvertes à la circulation.
0: Ah, ça va être ouvert la circulation, le kiosque ?
3: Oui, autour du kiosque, oui.
0: Ah, d'accord.
3: Voilà, on y prévoit juste une animation et un goûter pour les enfants. C'est une fête oui, bon, pour
0: les enfants peuvent se faire écraser, quoi.
3: Il n'y a aucun souci.
0: C'est ça, quoi. Il y a un quota.
1: Il y a un quota de pertes.
0: Il y a un quota jusqu'à 14 ans.
3: Enfin, Bernard, non.
0: On a l'habitude.
3: On a l'habitude. En été, c'est toujours ouvert et tout se passe bien, je vous rassure.
0: Oui, nous rappelons que nous plaisantons, quand même. Hein, qu'on n'est pas le standard qui
1: Mais
0: croule.
1: Dis-moi, quand tu viens de Seignos pour aller à Hossegor, tu vas en vélo. Donc, tu n'as pas besoin de te poser la question.
0: Tu vas en vélo ou pas t'y vas en
1: Non,
0: vélo
1: mais toi.
0: Ou pas ah oui. Ah, ben oui.
3: Bon. Et pas électrique.
0: Ah, oui. Et musculaire.
3: Ouh, voilà.
1: Vélo musculaire.
0: Moi,
1: j'adore.
0: Je n'ai pas de vélo à assistance électrique. J'ai un vélo musculaire.
1: Bravo.
0: Ah, oui, non, mais attends, ça rigole pas. Ça
2: Dans
0: rigole
2: ce
0: pas.
2: Magnifique
0: bon,
2: corps.
0: Le, voilà, c'est ça. Bon, la question s'envisage au fur et à mesure de l'avancée des années. Allez, une première petite coupure musicale va-t-elle avoir un lien avec notre Hossegor Estas ?
1: Je le crains.
0: Tu le crains ?
1: Oui, bien sûr.
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0: Donc,
1: ah ben ça bio, alors, direct. C'était bon. Hein.
2: Ah ça, ça,
1: ça c'est
2: déménage.
1: Bien le matin.
0: Ça déménage.
1: C'est, ça déménage, mais juste ce qu'il faut pour attaquer le matin, je trouve.
2: Ça décrasse ouais. les artères.
1: Alors c'était quoi donc, Romain?
3: Alors c'est Tiger Tutu, un groupe qui nous vient de Toulouse.
0: De Toulouse.
3: Et donc Rock Soul avec 4 musiciens qu'Isabelle a repéré comme d'habitude avec son grand talent artistique.
0: Merci, mon chéri.
3: C'est la chasseuse de
2: T'as
3: groupe.
2: Quelque chose à lui demander ou quoi?
3: Hein?
2: T'as quelque chose à lui demander ou quoi?
3: Non.
2: Une rallonge de budget.
3: C'est ça.
4: Ah, c'est pas moi qui m'en occupe. Ouais.
3: Donc ben voilà, super groupe dans l'ADN un peu de la fête du centre qui pour rappel est un peu tourné autour du style un peu rétro, des véhicules de collection, du centre-ville. C'est ce genre de groupe qu'on aime bien entendre, voilà, peut-être au Café de Paris, au Hall, donc voilà, qui bouge bien pour cette occasion.
2: Ok.
1: Très sympa. Validé, allez.
2: Validé. Validé par Coutune FM. Peut-être un petit peu de cinéma, non?
1: Ah ben...
2: Bah oui, mais alors, mais c'est quoi? Alors, pendant qu'elle se prépare, la triste nouvelle que le festival de Fury Bart en fait du 6 juin, qui devait avoir lieu le 6 juin, est annulé.
1: Mmh.
2: Alors, on n'en a pas la raison exacte, on a reçu hier ou avant-hier cette information-là. Le 6 juin, ça devait être à la maison du Pays Retoun, route de Bart à Sainte-Marie-de-Gosse. Il y avait un beau programme, on les a reçus ici dans une matinale. Et ben, le 6 juin... Donc, c'est annulé.
1: Bon, on essaiera d'en savoir plus.
2: Ouais.
1: Et on leur fait des bisous.
2: Ben
1: parce
2: oui.
1: Parce que c'est quand même pas rigolo. Comme
2: non, histoire. C'est pas rigolo, non.
1: Non. Alors, aujourd'hui, au cinéma, à Cabreton, à 17h45, L'Abandon. Vous savez, c'est le film qui retrace les 5 jours avant l'assassinat de Samuel Paty.
2: Ah oui.
1: Voilà. À 20h... Tu l'as vu ? Non, je ne l'ai pas vu, mais j'ai très envie de le voir. À chaque fois, je dis ça et puis je ne le vois pas, mais bon.
2: Oui,
1: à 20h...
2: Regarde la bande-annonce.
1: C'est ça. À 20h, Histoire parallèle. C'est un film qui est passé au Festival de Cannes. À Osegor...
2: Sortes Osegor, attention. Hein.
1: Ah ben, mais
3: merci, Bernard.
1: Il ne le marque pas.
2: Sortes Osegor.
1: Vous êtes témoin, messieurs dames.
2: Le Rex marque Osegor.
0: C'est la partie Osegor.
2: Ouais, oui, mais nous, on nous tape sur les doigts quand on
1: alors,
2: dit pas Sortes Osegor.
1: Donc au Rex. À 17h30, L'être aimé, en VO sous-titré. Et L'objet du délit, c'est à 20h15. Et voilà. Ensuite, qu'est-ce
2: et
1: que
2: voilà.
1: j'ai et voilà. Et donc, à Tyros, Les goûteuses d'Hitler, ce sera à 20h30, en VO sous-titré. C'est pas mal, ça donne un regard sur un...
2: Les goûteuses d'Hitler?
1: Oui. C'est en fait Hitler qui faisait goûter ses plats comme Cléopâtre, César et tout ça. Voilà.
2: D'accord.
1: Et donc c'était des femmes qui faisaient ça. Voilà.
2: D'accord. Bon, c'est juste une bonne idée pour avoir des femmes autour. Quoi. Enfin, tu dis, venez goûter mes plats.
0: C'est
2: hein.
0: pas empoisonné.
2: Oui, oui.
1: Oui, voilà, c'est ça, exactement. c'est où ça? C'est à l'Albret, à Vieux-Boucau. Alors à Vieux-Boucau, à 18h, il n'y aura qu'un film, donc c'est à 18h. C'est un ciné-débat. C'est Réparer les vivants. Mm. Donc ça parle du don d'organes. Et l'entrée est libre, donc allez-y nombreux et n'oubliez pas votre carte de don d'organes, voilà, ou peut-être que vous allez pouvoir en faire une.
2: Eh bien, d'ailleurs, nous avons un ami, on peut dire ça, un ami, un monsieur d'un groupe musical local, sa fille lui donne un rein, parce qu'il doit se faire opérer du rein, et c'est sa fille qui lui donne un rein, c'est une belle histoire.
1: Ouais. Pour la fête des pères, c'est un beau cadeau. C'est bientôt la fête des pères, je crois.
2: Oui, oui.
1: Voilà. Et sinon, à la télé. Alors, à la télé, bon, il n'y a pas grand-chose. Débat doc sur LCP, Homo Virilus, la fabrique du mâle-être. Ça peut être intéressant de nos jours. Sinon, il y a Harry Potter sur TMC et Sherlock Holmes sur Sister. Voilà. Sinon,
2: pas Sister, pas les filles, pas les sœurs. Hein. Sister,
1: non, ouais.
2: Six.
1: Sinon, Top Chef sur M6, pour ceux qui
2: mais
1: aiment.
2: Mais au fait, dis donc,
1: au
2: Cosmic.
1: Au fait, mais donc, quoi.
2: Tu nous as pas fait un retour sur le plaisir, là, sur...
1: pour le plaisir.
2: Pour le plaisir, ouais, de...
1: Le film avec Cluzet et Alexandra Lamy.
2: Oui, mais surtout qu'il y avait...
1: Alors, c'était super.
2: Une animatrice de Côte Sud FM qui animait un débat.
1: Très, alors, film très très sympa, vraiment à voir, parce que c'est, je ne sais pas si vous l'avez vu.
0: J'aimerais.
1: Ouais, c'est drôle, c'est bien fait, les deux comédiens sont super. J'aime beaucoup Alexandra Lamy, et Cluzet, je trouve qu'il a vraiment un jeu très subtil. Il est, Il est vraiment fort. Le, ouais, le film est super. Et alors, le débat après, parce que bon, ça parle quand même d'un sextoy, hein, du plaisir, voilà, du plaisir féminin. Et donc, il y avait un débat animé par Julie Rose, qui fait l'émission Sex and Roses sur Côte Sud FM, qu'on peut aussi retrouver en podcast. Et le débat a été vraiment super. Alors au début, c'est vrai que j'osais pas, on n'osait pas trop. Les questions étaient bon, nana, le film, j'ai bien aimé le film et tout. Et au fur et à mesure,
2: ouais, ça s'est décoincé.
1: Ça s'est décoincé et il y a eu un très joli débat. C'était vraiment très très chouette. Voilà.
2: Et il y a eu le Womanizer qui a été gagné.
1: Alors il y a eu des places au cinéma à gagner.
2: Oui, il y avait un Womanizer à gagner. Oui, oui, oui, oui.
1: Il y a eu des places au cinéma. Il y a eu une réduction donc à comment il s'appelle, Love Center. C'est le, c'est une boutique de sextoy à Anglette.
2: Oui, c'est voilà.
1: Oui, oui, Zaza, c'est bien Anglette.
4: Je n'y suis pas allée encore.
3: Zaza connaît, apparemment.
4: Non, je ne connais pas. Je ne...
1: Alors bon, après, c'est, oui, c'est une boutique avec des sextoys.
3: Multimédia.
2: Oui, c'est
1: plein de trucs. Voilà, et ils ont eu la grande gentillesse d'offrir un womanizer pour cette séance de cinéma. Et donc, il y a une...
4: Pour ma retraite.
2: Il voilà. y a une dame qui l'a gagné.
1: Il y a une dame qui l'a gagné, absolument. Alors, ce qui est drôle, c'est qu'il y avait quelques messieurs et des dames. Il n'y a aucun monsieur qui a gagné, en fait. C'est que des dames qui ont gagné. Donc, c'est plutôt chouette.
2: Super.
1: Donc, très, très jolie soirée.
2: Ouais. OK. Allez, on en revient à Osogorestas, fête du centre et de la plage. 6 juin au centre, 12, 13, 14 juin à la plage. Donc, au centre-ville, ben, ça va commencer à 10h du matin et ça va aller jusqu'à 22h30, si je ne m'abuse.

0: Il y avait des défilés de voitures, des concours et tout ça. C'est vraiment dans l'ADN de Sorsogor.
1: Oui.
0: C'est ça que vous voulez marquer, quoi.
1: C'est ça, reprendre un peu l'époque où ces mêmes voitures se garaient sur la place des Landais. Alors, j'étais pas né, hein, j'ai vu les images. mais voilà, ce style vraiment collector avec, du coup, trois assauts. Donc, les chromes, on va être sur de la voiture donc, française et anglaise de collection. American Crazy Car, le nom le dit, c'est des véhicules donc américains, mm-hmm. donc Mustang avec des gros camions, avec même des Harley cette année. Et Combi Cruiser Club, on est sur le vieux combi de chez Volkswagen,
0: ah
1: et
0: oui.
1: les petites coccinelles aussi
0: génial,
1: de l'époque.
0: Ça.
1: Voilà, ce sont des assos locales qui chaque année exposent. Et là donc au hall, on aura une exposition de 10h à 18h animée par les propres DJ de l'assaut avec une sono, des bières de passage et les halles qui seront bien ouvertes à côté pour se restaurer et donc et profiter voilà de cet ADN là.
0: Des bières de passage, tu dis ? C'est quoi une bière de passage ?
1: C'est, tu passes, tu commandes une bière et tu visites les voitures.
0: Ah, c'est ça ! Oh là, les termes de bière de passage.
1: C'est un nouveau concept. Je viens de le créer.
0: D'accord. Ok.
2: Et les DJ de l'asso, c'est qui ?
0: En exclusivité sur Côte d'Ivoire.
1: Alors, c'est des membres de l'asso.
2: D'accord.
1: Qui ont l'habitude de mixer. J'ai que les prénoms, mais ce n'est pas les noms artistiques.
2: D'accord.
1: Donc on les remerciera sur place.
2: Exactement.
1: Et on les découvrira surtout.
2: Absolument. Un teaser. C'est très bien.
0: Après, de 15h à 17h, il y a une petite partie culture locale, avec la visite guidée de quelqu'un d'extraordinaire, qui sait tout sur tout, Kevin Lossu, naissance de la station. Alors lui, c'est une encyclopédie sur deux pattes. Hein.
1: Ouais.
0: C'est vraiment tout ce qu'il connaît sur la forêt, les Landes, Sorsogor, Cabreton, tout. Il est, c'est un puits sans fond hein, de connaissances.
1: Ouais.
0: Et ça, il va le faire... il va la
2: c'est un gouffre sans fond.
0: Bravo Cosmic, bravo. Non, mais nous louons l'effort. la visite guidée, alors elle va se dérouler où la visite guidée ?
1: Au parc Rosny.
0: Ah, c'est au parc Rosny.
1: Donc, avec Kevin, on travaille sur plusieurs visites qu'on propose aux locaux et aux touristes. Donc, selon les thématiques, les lieux sont différents. Et là, c'est noté la naissance de la station, logiquement au bord du lac et au parc Rosny, à cette occasion.
0: D'accord.
1: Elle est gratuite.
0: Ok.
1: Il faut s'inscrire via l'office de tourisme. Et,
0: mais il y a une jauge de combien ? Parce qu'il ne peut pas...
1: Alors, elle est audio-guidée.
0: Il est très fort, mais...
1: Ouais. Elle est audio-guidée. Mm-hmm. Donc, on s'est équipé de casques pour pouvoir amplifier le son pendant qu'il parle. Et on a 32 casques. Donc, je pense
0: D'accord.
1: que la jauge va être fixée aux alentours des 25 à 32
0: Et il fait qu'un passage ou plusieurs passages ?
1: C'est une visite de 2 heures. Après, on le retrouve.
0: Ah, oui.
1: Donc,
0: oui.
1: C'est un seul passage, 1h30 à 2h. Et après, on retrouve sur toute la programmation estivale qui arrive, et même à l'année, hein, parce qu'on aura aussi pour la fête de la plage une visite de la place des Landais par Kevin. Donc,
0: D'accord.
1: Et on en aura à d'autres moments de l'année. Donc, ce sont des créneaux qui marchent bien.
2: Mmh.
1: Et une personne peut être intéressée par tous les créneaux car les thématiques changent à chaque fois.
2: Mmh.
0: Donc là, c'est un passage sans bière. Hein.
1: Ça, c'est. Alors, je recommande de boire la bière plutôt à la fin qu'au début. Et pas moi.
0: D'accord. Alors, après, il y a un truc super sympa parce qu'il y a une boum enfant, atelier créatif et goûter. Alors, ça, c'est au kiosque.
1: Ça, c'est au
0: kiosque. Alors, ça va. Alors, là, il va y avoir du monde. Hein.
1: Ouais.
0: Ça va piailler, ça va piaffer. Là. 16. Et la boum, alors, c'est un DJ, c'est un groupe, c'est.
1: Alors, c'est Thibaut Laporte qui a une entreprise qui s'appelle Campo, qui bouge souvent sur Bayonne. Et donc, il y aura avec Baby Shoe Service, garde d'enfants à domicile
0: Service,
1: et sur événements, 3-4 ateliers créatifs pour les enfants, avec un goûter servi par l'estanqué et une boum pour enfants. Donc, le principe, c'est que les enfants, eux aussi, puissent faire la fête, avec du coup de la musique sous le kiosque.
0: Et des sirops de fruits.
1: Et des sirops.
0: Des sirops de passage.
1: Des sirops de passage.
2: Ah ça,
0: ça va rester légendaire.
2: Ça va rester la bière de passage.
0: La bière de passage, oui.
2: C'est pas mal.
0: Et après, donc pour ce 6 juin, on va enchaîner à partir de 16h. Il y a le concert de Coco Mojo, place du cinéma. Il y a le Digiset d'Arta au rond-point du café. Mais d'Arta, ils sont passés. Enfin, il est passé à. Au grand festival là, techno électro
1: au
0: Little Festival d'Arta
2: il est partout
0: ouais, c'est
3: il est souvent avec les deux autres aussi Marius
0: ouais.

0: Après 19h30, 21h, Tiger Toto.
1: Qu'on vient d'écouter.
0: Tutu. Pardon, tutu. Pourquoi tutu. Je dis toutou, c'est tutu. Rond-point du café de Paris. Ah oui, donc le rond-point va vraiment être, il va y avoir une scène et tout. Et là, vraiment.
2: Mais il y aura une scène. On va monter une scène parce qu'avant, l'an dernier, on avait mis un bus.
0: Un bus.
2: Un bus. Ouais. On avait mis un groupe sur un bus qui ouais. s'appelait The Bronson.
0: Ouais. Ils étaient sur le toit.
2: Extraordinaire.
0: Du bus
2: ouais. mm-hmm. C'était un ah ouais. bus qui est d'où d'ailleurs.
3: D'ailleurs, c'est Maël de American Crazy Car mm-hmm. qui a un bus qui
1: ah,
3: a
1: oui,
3: déjà
0: parlons-en de Maël.
3: Palace et par là. Et donc,
0: il nous a oublié pour la matinale.
3: C'est pas vrai.
1: Ah d'accord. Ouais. Ah, c'est lui d'accord.
3: Il dormait dans le bus.
0: Non, ils sont magnifiques ces bus.
3: On ouais. les a c'est là-bas. Les anciens bus de, d'école, là, magnifiques,
1: ouais.
3: jeunes.
1: Ouais, ouais.
3: Et avec donc une plateforme
0: ouais,
3: que
0: ça.
3: Tu peux sonoriser. Mmh. Et ça rendait, pareil, dans le style très rétro. Ah bah, cette année, il n'est pas distro. On va ouais. mettre une belle scène avec des lumières. Et...
0: Est-ce que c'est une
2: mais
0: scène
2: cette année, c'est pas possible parce qu'en fait, sur le bus, c'était pas possible parce qu'ils doivent être les quatre sur la même plateforme.
0: Oui, après. Et en plus, vous aviez eu l'autorisation de ça l'année dernière.
2: Oui.
0: Avec tout ce que les règles qui nous pondent là, parce que...
2: C'est vrai qu'on a eu de la chance.
0: Hein. Oui, vous avez eu de la chance, ouais, parce que...
3: Donc après, on avait quand même notre prestataire
2: on avait un service,
3: qui sonorise,
2: oui.
3: Voilà, la structure.
0: Oui, oui, mais
3: même...
0: que les
2: non,
0: gens soient sur le...
2: Ouais.
0: Ils étaient en hauteur.
3: Il y a des barrières de sécurité,
0: mais oui.
3: certains musiciens nous ont dit, c'est hors de question, je monte pas là-haut.
0: Ben oui, voilà.
3: C'est... Donc là, on fait à l'état, à 40 cm les pratiques.
0: Ça fait penser au fameux concert des Beatles, ça, sur le toit, là.
2: Ah oui.
0: Qu'on voit beaucoup, c'est génial, cette vidéo. Je la regarde plein de fois, moi. C'est génial.
2: Mais après, ils étaient espagnols, donc c'était The Bronson, c'était des gens un peu décalés.
3: Funk.
2: Ils sont exceptionnels, ces gens.
0: Donc ça compte. Alors oui, la scène, est-ce qu'elle va être circulaire? Est-ce qu'on pourra
2: elle
0: la
2: va
0: voir
2: tourner, non?
0: Non, pas tourner, mais est-ce qu'on peut la voir
1: de tous les côtés, tu veux
0: de
1: dire?
0: De tous les côtés.
2: Oui, parce que ce sont des praticables en fait.
0: C'est des praticables, voilà.
2: C'est
0: y a
2: des praticables
0: pas de
2: et ils
0: vont mettre
2: des ponts pour les lumières et pour la sono, mais autrement c'est.
0: Ça c'est bien.
3: Ouais, la musique sera accessible tout le tour.
0: Oui, en fait, par exemple,
2: c'est pas la scène
0: il peut
2: fermée.
0: Se tourner,
3: oui,
0: il peut, voilà, il peut faire un truc en fonction.
3: Oui.
0: D'accord.
1: Tu peux côté... passer avec ta bière.
0: Ouais.
2: De passage.
0: Voilà.
3: C'est un concert de passage.
0: Voilà. D'ailleurs, le Café de Paris, ils ont du succès en ce moment. Ils ont passé plusieurs fois à la télé l'autre jour parce qu'il y avait les reportages sur la canicule. On voyait Cabreton et on voyait le Café de Paris d'Osegor. Et on voyait une dame aussi.
2: On les voit partout. Ouais.
3: Et ils fêtent leurs 90 ans.
0: Ah ben, Café de Paris, oui.
3: Le 20 juin.
1: Ah oui.
3: Et ils font une super animation pour fêter ça avec course de plateau. J'en dévoile pas plus.
1: Ah,
3: mais
1: okay.
0: Ils nous ont pas envoyé les
3: reprogrammations.
0: Les infos.
3: C'est la veille de la fête de la musique qu'on organise aussi cette année.
0: Ah, mais il faut qu'on ait les infos, qu'on l'annonce. Faut,
1: ben,
0: ça.
1: Je pense qu'on va avoir Roman toutes les
2: tous
1: semaines.
2: Tous les jours.
1: En fait.
0: C'est ça.
3: Tout le mois de juin. Je
0: voilà.
3: ici.
0: On va le scotcher ici. On va te faire un mot d'excuse. Roman est occupé à côté des FM.
3: Merci.
0: Point barre. Et après, ça va terminer avec. Ben, on retrouve Darta.
3: Voilà. Il a deux sets coupés de 1h, 1h et quart. Donc
0: voilà.
3: Voilà, c'est
0: donc
3: aussi
0: c'est
3: quelqu'un
0: super
3: qui
0: programme
3: marche bien,
0: ça, là, toute la journée. C'est génial. C'est varié, c'est pour tout le monde. Buvette, restauration sur place. C'est coolos. Ouais. Deuxième pause musicale avec aussi un groupe de circonstances, je présume.
1: Absolument. Ah yes, c'est tout, c'est la fin de la phrase.
0: Eh ben non, parce que je me dis, est-ce qu'elle va vouloir donner le nom avant ou après? Je
1: non,
0: ne sais
1: je
0: pas.
1: Le donne après.
0: Ah ben voilà, c'est bien ce qui me semblait.
1: Allez, c'est parti.
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0: Mais ça aussi, ça déménage.
1: Ah ouais, super. Ah bah ça va être chouette la fête. Hein. Non, c'est bien.
0: Non,
1: c'est,
0: je trouve pas ça violent, moi.
2: Non.
0: C'est,
2: non,
0: c'est très rythmé. C'est très...
2: Non, c'est hip-hop.
3: C'est du rock hip-hop.
0: Ouais.
2: C'est très bon.
0: Oui, du rock hip-hop.
3: Très vivant. Plutôt.
0: Voilà, c'est ça. Parce qu'il y a quand même une base de rock derrière.
2: Rock hip-hop sent... festif, ils disent.
1: Ouais. Ah bah, c'est ça. Voilà. Mmh. Ils disent
0: alors,
1: bien.
0: Je suis. Ah, mais attends, avant, tu as peut-être deux ou trois petites infos. Non,
1: non,
0: bon, on verra tout à l'heure. On verra tout à l'heure. Alors, je manque à tous mes devoirs parce que j'ai oublié de 11h à 13h le 6 juin l'animation Brass Band.
2: VGGB.
0: Ben oui. Ben
2: vie
0: oui.
2: De grenier Brass Band.
0: Vie de grenier Brass Band. Et donc là aussi, ça c'est rue de l'Hypercentre. C'est laquelle, la rue de l'Hypercentre?
3: Alors, dans les rues. Au pluriel de l'hypercentre, c'est-à-dire...
0: Ah, c'est dans les rues de l'hypercentre. Ah. Mais oui, parce qu'ils vont être en déambulation.
3: Oui. Alors, oui, et après, on va les passer aussi un créneau pour finir au hall, que le créneau du midi est assez sympa là-bas, donc une heure au hall aussi. Voilà.
0: Bon, dis donc, c'est toute la journée, alors là, tu peux aller, tu y arrives. Vous y arrivez à 10h du matin, vous mangez le midi, vous goûtez, vous mangez le soir et vous faites la fête toute la journée. Et même pas fatigué, même si vous avez eu quelques jours de récupération, parce qu'on se retrouve le vendredi 12 juin côté plage, place des Basques, à partir de 18h, opening music set, Fabien Manzas and Friends. Ça, oui. Vous m'arrêtez si je me trompe.
3: Non. Fabien Mansas, avec qui on travaille aussi depuis 3 ans pour créer ce vendredi des fêtes de la plage à la Place des Basques, en collaboration avec les commerces qui sont donc autour, le Couline, le Gigio, le Prohibistro, Pic, la boîte de nuit, qui s'associent en buvette sur la place, aussi pour financer ce créneau musical. On met la scène de la mairie. La marque, c'est local, DJ set, et donc on a introduit le groupe OGS en live cette année.
0: Un papa et ses deux fistons ados qu'on connaît bien au-dessus des FM, ils sont géniaux. Ils sont géniaux, mais ça n'a pas rappelé un petit peu ça, un certain festival qui a lieu de temps en temps en fin d'été à Hossegor, ça, une scène sur la place des Landais, je ne sais pas, un festival. Un petit festival qui commence à monter
2: en septembre,
0: tu vois, un petit festival.
2: Tout petit,
0: où la place est blindée de monde, il y a de la musique partout, ça danse de partout. Ben oui, Latino Hossegor.
2: Eh oui.
0: Alors cette année...
2: Le meilleur du monde.
0: Voilà, le meilleur du monde, c'est l'épicentre, il faut être à Hossegor, oui, à Sorte Hossegor, pardon, ce week-end-là. Ça se passe bien la préparation cette année?
2: C'est fini.
0: Oui, la présentation est finie, oui, c'est bouclé. Mais
2: enfin,
0: y a toujours
2: nous n'avons pas avoué encore les groupes.
0: Ben ouais.
2: Nous allons le faire bientôt.
0: Ben, j'espère qu'on pourra commencer à avoir les belles... Il y aura une super affiche, je pense, cette année encore.
2: Elle est magnifique.
0: C'est chaque année, elle est magnifique.
2: Tu l'as pas vue?
0: Ah non, je n'ai pas vu encore.
2: Ah, elle est sortie pourtant.
0: Ah, ben je n'ai pas fait attention. Je n'ai pas fait attention.
2: Je
0: n'ai pas mon canot personnel. Non, mais ça va pas.
2: Tu ne regardes pas les réseaux sociaux.
0: Pas toujours. Il y en a trop à regarder. Là. On ne sait plus où donner de la tête à la radio sur ça. Voilà, donc c'était la petite partie. On rappelle les dates.
2: 4, 5, 6 septembre.
0: 4, 5, 6 septembre.
1: Très bien. Hein, c'est noté.
0: Il y a plein de choses. Après, vous
1: et on
0: aurez...
1: vous reverra pour...
0: Oui, ah ben, il y a intérêt. Il y a intérêt. Ok.
2: Mais
0: et...
2: voilà.
3: Alors, moi, petit aparté aussi, j'ai trouvé une voisine avec qui je vais commencer à danser la salsa. Parce que ça fait 4 ans
2: je ne savais pas.
3: Que je participe.
0: Et on a un scoop sur Côte des Femmes.
3: Tous les ans, on me propose de danser. On me dit, mais attends, mais t'es dans l'orga du latino à fond.
2: Mais t'as pas trop le temps de danser.
3: Et tu sais pas. Oui, mais je me suis trouvé. Voilà.
0: Ben,
3: donc, bonjour,
0: ça
3: Kim,
0: veut dire, c'est un message subliminal.
3: Salue.
0: Vous allez moins le voir cette année.
3: Oui, parce que entre vous et moi, la programmation est pliée, mais l'organisation, pas du tout.
0: Tous les festivals savent ça.
3: C'est ça.
0: Donc, t'embarques la voisine.
3: La voisine, elle est.
2: Et c'est qui cette voisine? Je ne la connais pas.
3: On en parlera après.
0: Comment elle s'appelle?
3: Elle s'appelle Kim. On l'embrasse.
1: Alors, on lui
0: fait Kim,
1: des bisous.
0: Kim,
3: on lui souhaite du courage pour m'apprendre la salsa.
1: Et puis si elle peut nous permettre de voir Roman danser la salsa, franchement.
2: Ouais, ça peut être pas mal. Parce qu'on a essayé avec David.
3: C'est pas encore ça.
1: C'est pas gagné. Non, mais là, tu vas voir, il va tout déboîter.
0: Donc elle est imbattable en salsa alors?
3: Alors elle est aussi débutante, mais elle a plus dans le sang que moi. D'accord. Enfin, okay. La coordination de ses membres, hein, parce que moi, carrément, je n'y arrive pas pour l'instant. Mais ouais, on va y travailler.
0: Voilà,
3: mais
0: Kim, on est de tout cœur avec toi, absolument. L'équipe de Côte Sud FM, on t'encourage. Voilà. Bon.
1: Tu peux envoyer des vidéos.
0: On voudra voir les résultats. Alors, c'est là qu'on n'est même pas fatigué, parce que le lendemain, 13 juin, toujours place des Lentées. Ben, alors, c'est à 10h du matin. Hein. C'est Red Bull King of the Mouse. Hein, c'est quoi ça?
3: Alors, cette année, on a eu la chance de se greffer. On a inversé les dates, initialement des week-ends des fêtes qui étaient prévus donc à l'envers, pour se greffer à Red Bull, qui organise une compétition de surf amateur pour amateurs confirmés, ouverte à tout le monde, où ils vont en fait avec des planches en mousse, avec des formes marrantes, tirer au sort les planches avec lesquelles on devra surfer. Donc vraiment installé sur la sud ou sur la nord avec de la musique, un podium, etc. Donc voilà, on a voulu se greffer sur le samedi qui est le temps fort des fêtes de la plage à cet événement. La journée, vous aurez donc cette compétition et le soir, la fête arrive avec notre programmation.
0: Alors parce que je voulais poser la question parce que j'hésitais entre aussi des bains de mousse, tu vois, une fiesta avec de la mousse
1: et tout ça. Je crois que c'était soirée mousse.
0: Donc c'est la mousse des...
3: C'est la planche sans mousse.
0: Okay, mais des planches rigolotes. Alors ça doit être sympa à aller venir voir.
3: Ça va être marrant.
0: Ah oui, parce qu'il va y avoir toutes sortes de planches. Ah ça vaut le coup d'œil si vous voulez les voir. Tout vaut le...
1: Ça aussi.
0: Tout vaut le coup d'œil d'ailleurs. Notre ami Lossuc qui revient pour une visite guidée Place des Landais, oui. Où il va raconter une histoire par rapport au front de mer et à la Place des Landais.
3: Oui.
0: Alors, c'est le Beaucalais Pocket Brass Band qui vient. Ils ne viennent pas tous alors?
2: Non, oui,
0: non.
2: Voilà.
0: Ils ne sont pas disponibles tous.
2: Ils sont en 5.
0: Ah oui, d'accord. Mais même à 5, ils envoient quand même. Donc, je peux vous dire que... donc, à 19h30, après jusqu'à 21h, je fais bien attention de ne pas oublier, comme tout à l'heure de ligne, apéro et musique, Fabien Manzas, qui revient.
3: Oui, qui est là et de la veille.
1: Il est là tout le temps, en fait.
0: On dit Manzas ou Mansas?
2: Mansas.
0: C'est Mansas,
3: oui.
0: Ok, 21h, 22h30, No Flip, que l'on vient d'entendre. Donc là, vous préparez-vous, hein, ça va être du costaud. 22h30, minuit, Digiset Closing avec Montaigne Musique.
1: Oh, l'accent de Bernard.
0: Ben, c'est l'accent de Bernard, mais c'est un accent unique.
1: Closing.
0: Ben, c'est comme YouTube.
1: C'est ça.
0: Et Closing. Donc ça, c'est toute la journée de samedi. Je m'y perds. Il y a tellement de choses que je m'y perds. Montaigne Musique, alors ça, deux mots sur Montaigne Musique.
3: Oui. Alors, Montaigne Musique, c'est donc grâce à Fabien Mansas, et on le remercie énormément pour son aide à cette édition et aux autres. C'est donc un DJ qui réside à Paris, qui tourne à Marrakech, partout en Europe, même à Dubaï. Il est en pleine explosion.
0: Ben on commence à en parler, oui.
3: Et voilà, c'est des sonorités un peu afro, orientales.
0: Oui, c'est très particulier ce qu'il fait. Ça sort un peu du cadre des DJ.
3: Voilà, ça aura peut-être pas trop de lien avec No Flip, mais en tout cas, on est là pour découvrir la musique.
0: Oui, mais c'est dansant aussi, moi je trouve.
3: C'est très dansant.
0: Ça amène la fête, quoi.
3: Oui.
0: Je pense que c'est bien un truc. Donc là, on a dansé jusqu'à minuit. En sachant qu'on a fini le deuxième jour, mais bon, il y a quand même un troisième jour, à 10h du matin, ça démarre. Donc mettez vos réveils. En plus, sport de plage.
3: Et allez.
0: c'est pour éliminer les bières de passage.
1: C'est ça.
3: Alors, oui, c'est le but.
0: C'est pas du sport de passage, parce que bon.
3: Non.
0: Il y a rugby, volley et sauvetage.
3: Oui, on décide l'année dernière d'intégrer un dimanche sportif pour clôturer les fêtes de la plage, parce que la fête c'est bien, mais le sport aussi. On a la belle plage de la Centrale, donc on y a organisé déjà l'année dernière un tournoi de beach rugby qu'on renouvelle. On a 6 équipes confirmées, il reste la place pour 2 équipes, contactez l'office de tourisme si vous le souhaitez. On va également
0: faire une équipe Côte Sud FM.
3: Bernard,
0: une équipe de bras cassés. On va faire une équipe Côte Sud FM.
3: On peut.
0: Les bras cassés.
3: C'est mixte, tout le monde est invité.
1: C'est sur le sable. Combien de joueurs dans une équipe?
3: Alors 8 idéalement, parce qu'il faut, ça se joue à 5 contre 5. Il faut 3 remplaçants. si vous êtes 6, c'est que vous êtes vaillant, vous aurez qu'un remplaçant.
0: Ouais, non, mais c'est un truc de ouf.
3: On n'est pas tous au complet. Hein.
1: Ouais. Ouais. Uh-huh.
3: Donc, voilà. On aura des maillots qui représenteront les équipes, les restaurateurs qui jouent le jeu et qui proposent une équipe en s'associant. Voilà, le but, c'est de passer un bon moment. Et on aura un parcours du combattant organisé par les Transats de Baptiste qui se joue à 4 avec des super lots à gagner toute la journée au chronomètre.
0: Parcours du combattant dans le sable.
3: Dans le sable. Oh. Passer sous les transats, les déplacer, revenir, tirage de cordes.
2: Oh. Fatigué déjà.
3: On va envoyer la communication via notre compte au secours officiel dès lundi prochain, après la fête du centre. Vous aurez aussi une initiation au sauvetage côtier qui sera gratuite. Mm-hmm. Deux créneaux de 9h30 à 11h30 au final, deux créneaux d'une heure. On aura une course de sac dans le sable.
1: Oh là là là là.
3: Pour les enfants.
1: La course en sac déjà, c'est quelque chose.
3: Pour les enfants, pour les adultes, en solo, avec des duos à gagner à la clé également. Et puis, je sais quoi, vous voulez quoi d'autre?
0: C'est déjà pas mal.
1: Moi, je suis fatigué déjà.
0: Il y en a encore?
3: Mais on a, alors, ça sort du sport, mais c'est relié à la plage. On a Save la Mermaid, association de mode locale.
0: On fait un gros bisou à Mode, d'ailleurs.
3: Oui, et on la remercie aussi, et toute l'asso, de participer à cette édition. Dans l'esprit de profiter de la plage, la nettoyer avec les déchets ramassés sur la place des Landais, des Barnums, avec des ateliers de créatifs, donc avec recyclage des déchets, création de goodies avec la presse.
0: Alors ce qui est particulier, c'est qu'en fait on ramasse et ils sont tout de suite recyclés.
3: Exactement.
0: Alors ça c'est génial, on n'a jamais vu ça.
3: On l'a déjà fait à l'office, on le reproposera sur plusieurs dates l'été.
0: Vous l'avez déjà fait,
3: l'été. Récemment. Le but c'est que les gens participent au ramassage et font leurs goodies après
1: Tu parles d'une presse, c'est quoi
3: c'est
1: exactement
3: une presse, c'est une presse.
0: Il y a des moules? Non,
3: ils ont des moules. Pour faire un porte-clés, une planche de surf, même une dérive de surf, grâce la presse fond le plastique ramassé. Et ensuite, on a des goodies qu'on offre.
0: Un chat, un chien, un cœur, une fleur. C'est
3: des moules.
0: Voilà.
3: Okay. Et il y aura d'autres petites activités quand même.
1: C'est génial.
0: C'est une idée.
3: Voilà, atelier créatif par Mode Locar, Peyo et Aken Lab. Sur Reza, par contre, sur osegor.fr, les amis, vous nous appelez à l'accueil, vous nous envoyez un message sur Instagram, vous réservez en ligne sur osegor.fr. Le ramassage, par contre, sera ouvert à tout le monde qui, sur place, se présentera.
0: Okay. D'accord. Et tout le monde sera muni d'un petit sac, de gants. Vous fournissez les gants et le matériel ou il faut amener le matériel? Parce que ça, c'est important.
3: L'association, du haut de son expérience, prévoira tout.
0: C'est vraiment made.
3: Logiquement.
0: D'accord.
3: Et on finit, quoi, parce qu'après, sinon...
0: Après, si, il y a quand même, pendant tout ça, les buvettes, restauration sur place, et bien sûr, parce que tout ça, ça doit le faire. Mais dis donc, quel programme.
1: Ouais. Et puis ça fait très envie.
0: C'est un programme de ouf.
3: Merci.
0: C'est un programme de
1: ouf. Moi, je voulais savoir, si je veux venir, ça va me coûter combien de venir voir les concerts, tout ça?
2: C'est gratuit.
1: Et voilà.
3: Comme toujours avec nous.
1: Et voilà.
2: Tout est gratuit.
1: Tout est offert.
0: Donc
1: Bernard,
0: tu peux acheter plus de barquettes de frites et plus de bière.
1: De bière de passage.
0: Et de bière de passage.
3: Ils vont pas me lâcher.
0: Ah non, ça tu nous connais pas.
3: Je vous en prie, allez-y.
0: Tu nous connais pas encore. Avant la petite pause musicale, on pourrait donner peut-être quelques infos, notamment à Seignos Océan, samedi 20 juin. Trail des mouettes, Landy Run, c'est à 17h. C'est cosmique la mouette. Hein.
1: Non, mais vas-y. Hein.
0: 7 km, 13 km, 21 km. Seignos Océan, village partenaire, animation DJ. Donc, ça, c'est le 20 juin, c'est à 17h. Nous les avons reçus. Eh bien, la date approche. Eh bien, c'est pas plus tard que le 6 aussi. Mais c'est plus loin. Mais on sait qu'on a des gens qui nous écoutent de plus loin, qui n'auront peut-être pas les moyens de venir à Sors-sur-Segor. Mais le Mont Festival au château de Mont vers Pau et Lac, dès 16h, c'est animation famille, concert, restauration, buvette, Mont Festival, ils sont adorables.
1: Ouais,
0: on a fait leur connaissance
1: sympa,
0: la semaine dernière.
1: Plein de trucs très chouettes.
0: Ah ouais, c'est génial. Dans le parc d'un château, un parc ombragé, ils font du monte-arbre et tout ça.
1: Il y a des loisirs créatifs.
0: C'est vraiment un très, très
1: Si vous êtes dans le coin, allez-y. Et c'est offert aussi.
4: Ouais, c'est ça. Médiathèque de Souston, vendredi 5 juin, c'est-à-dire demain. Marc Varance qui présente son livre Enfoiré à la signature.
1: Alors le livre s'appelle Enfoiré. Hein.
4: Ouais, ouais, voilà, ouais, c'est ouais, ça. Ouais, ouais, c'est pas. Il vous dit pas Enfoiré, dire... venez. Ouais. mais quoique, on pourrait tous. Comment dire, se revendiquer enfoiré, oui. Puisque ça parle quand même des 40 ans sans Coluche,
1: oui.
4: Qui nous a quittés en 1986 et 2026. Et Marc Varance a imaginé un roman sur ce qui est arrivé à Coluche, qui est un petit peu sujet à débat. Oui. Voilà, donc si vous voulez savoir, vous pouvez acheter son livre et venir discuter avec lui. Un roman hommage inspiré par l'esprit libre, provocateur et profondément humain de Coluche. Rencontre animée par Claude Hennequin. Tiens donc, deux quand tu les fais aussi.
1: Et de surcroît, vous pouvez écouter l'émission qui s'appelle Le langage de l'art,
4: oui.
1: Ou bien Les bons plans, je ne sais plus.
4: Non, c'est dans,
1: dans Le langage de l'art.
4: Je crois que c'était dans Le langage de l'art.
1: Où Claude a reçu Marc Varance. Enfoiré.
4: Claude aussi qui est rédacteur sur correspondant sur Le Petit Journal.
1: Exactement.
4: Séance de dédicace en musique avec Cool Note. Entrée libre, venez nombreux. Les expos des deux clubs de photos, club de photos de Sobion, 6 et 7 juin, ça à la salle polyvalente de Sobion. 10h30, 12h et 14h, 18h. Donc, vous voyez, ces week-ends-là, vous pouvez naviguer. Vous allez à Sobion, vous allez au Segor, patati, vous allez voir ça, des expos, des fêtes, des concerts, des animations. C'est génial. Profitez-en. Il se passe des choses sur notre territoire toujours plus intéressantes les unes que les autres. Et arrêtez de râler et de dire sans fondement qu'il ne se passe rien sur notre territoire.
1: Oh, voilà. On ne dit plus ça, hein.
4: Oh,
5: de moins en moins.
1: Oui.
4: De moins en moins. Mais il y en a encore quand même. Il n'y a pas l'information, il n'y a pas les détails.
1: Ah ben on n'a pas les informations. Il faut écouter quand tu les fais.
4: Allez la chercher, l'information aussi. Oui. Non, mais c'est extraordinaire ce qui se passe sur le. Pourvu que ça dure, pourvu que ça dure. Une autre expo photo, là, c'est un petit peu plus tard, du 10 au 18 juin. Le club de photos de Tyros, que nous avons également reçu. C'est à la mairie de Saint-Vincent de Tyros, aux heures d'ouverture de la mairie. Aventure photographique. Tiro 16. Nos amis de Jugs qui font un concert à Bassoussari à 19h30 le vendredi 5 juin. On leur fait un gros bisou à Jugs Music que l'on connaît très bien. Et un événement important aussi ce week-end qui concerne cette année Seignos.
3: Oui.
4: Mais c'est une biennale. À la fois une année sur Sorce-Segor et une année sur Seignos, c'est Lire sur la vague, que nous avons reçu aussi pas plus tard qu'hier ou avant-hier.
1: Mardi.
4: C'est le mardi, voilà, merci. C'est le 12e festival du livre et de la bande dessinée de jeunesse pour le sportif et culturel Maurice Ravaille. À ce propos, Côte Sud FM aura un direct live matinal de 9h à 11h samedi matin,
1: oui.
4: Donc rejoignez-nous en direct antenne là-bas. Et on rappelle qu'on aura aussi un direct antenne, ça c'est fin juin, pour les 40 ans du tube. On sera en direct antenne de 10h à 13h dans le hall du tube avec des invités et en direct. Et ça c'est génialos,
3: ben
4: on
3: oui.
4: adore faire ça.
3: Magnifique.
4: La Fabrique du Changement. Accueille Flore Vasseur pour une conférence autour de Bigger Than US. Ça, c'est le 18 juin. Alors, c'est une programmation aussi énorme. Et la Fabrique du Changement Sud-Ouest, la joie comme levier de transformation. Pas mal, ça. Comme, Alors, c'est dédié aux professionnels. Je sais qu'il en restait quelques places. Si certains professionnels du bien-être ou des entreprises, n'hésitez pas à contacter la Fabrique du Changement. Il va y avoir des conférences autour de boussole intérieure, sentir pour agir, le grand quiz, neurodivergent friendly, l'élan vital du manager, leader. Vous voyez, ça tourne aussi pas mal autour de l'entreprise. Bon, plein de. Vous êtes plutôt cravache ou baguette magique pour les managers, conflit et joie de coopérer, là où ça frotte, ça brille. Voilà, allez, on retrouve nous. Ah non, on va peut-être faire une pause musicale.
1: Oui,
4: ben oui.
1: Oui, t'arrêtes pas de parler.
4: Ben oui.
1: Voilà. C'est parti.

0: Yalla. C'était alors, DJ Montaigne. Voilà. Avec tout un tas de trucs en plus, quoi. C'est pas que lui, enfin, il mixe avec plein
1: oui,
0: de...
1: Oui, il mixe plein de... Parce qu'on entend plein de trucs, ouais. Il s'inspire
2: oui, oui, oui.
1: De...
2: Celui-là, voilà. En plus, il est croisé avec d'autres, voilà,
1: ouais.
2: D'autres artistes.
1: Ouais, il est croisé entre effectivement, l'Orient, l'Afrique, voilà, l'Espagne, enfin, c'est vraiment... Mais c'est ce qu'il
2: côté
1: fait.
2: Latino, d'ailleurs.
1: Ouais, ouais, ouais, latino bon, et tout ça.
2: Il sait faire, il sait faire.
1: Bon, alors, allez-y, parce que là, dans le studio, on vient juste de les recoller sur les sièges, parce que ça dansait de partout, tout le monde, donc allez-y.
2: Elle était sur la table.
1: Ah ouais, d'ailleurs, il a fallu être prudent, parce que... Bon, on a un micro déjà qui a été abîmé, mais bon,
2: c'est vrai.
1: Ouais, on enverra la note au...
3: à l'office.
1: Eh bien, mes amis, waouh! Là,
0: vous avez bien bossé. Hein.
1: Ouais. Ça, c'est vraiment. Là, si vous n'avez pas du monde avec tout ça en extérieur, vous avez commandé le beau temps? Je ne sais pas du tout ce qu'il fait ce week-end.
2: Pour samedi, oui. Pas
3: samedi,
2: trop
3: il fait,
2: chaud,
3: il fait beau, hein.
2: Temps idéal, normalement on est sur 21 degrés maximum, couvert, pas de pluie.
1: Mm-hmm. D'accord.
2: Il fera très chaud dimanche, donc à voir la tendance.
1: Ah, dimanche il fait chaud
2: ouais, ça remonte juste
0: ah,
2: après.
0: Ah mince, moi qui voulais aller faire du sport.
2: Mais tu
1: oui, mais dimanche, il n'y a rien dimanche.
2: Et dimanche, il n'y a rien.
1: Ben voilà, donc le plus important c'est samedi. Ah ben oui, c'était ton jour de sport normalement. Ben oui, ben oui. C'est...
0: Je voulais aller
2: tu
0: faire...
2: Tu vas sécher.
1: Donc plein de choses et ça s'il y a de l'animation pour tout le monde, pour toute la famille, il y a des digisets, des bandas, des brass bands, des brass bands plutôt, de la déambulation, des groupes à manger, à boire, des commerçants ouverts. Wow, que demande le peuple?
0: Normalement, vous rentrez pas chez vous, quoi.
1: Ben c'est ce que je disais tout à l'heure. Oui, t'arrives à 10h, tu peux rester jusqu'à ben ouais. Parce que tu as tout le temps quelque chose. En fait, il y a tout le temps quelque chose, quoi.
2: C'est le but, de suivre le programme. Ceux qui souhaitent peuvent vraiment faire une journée complète en prenant son temps de petit déjeuner, tranquillement, de déjeuner, mais suivre la programmation de A à Z.
0: Alors, très joli programme, hein, petit format A5, avec tout écrit dessus, super. Qui est-ce qui a fait le visuel, hein?
2: Margot Binard. Alors, Margot Binard a fait la partie, donc c'est notre responsable de communication, du détail du programme, et l'affiche a été faite par Guigui, qu'on appelle nous, Zaza, Guillaume.
0: Guillaume. D'accord, avec...
3: Guillaume Horry.
2: Guillaume
1: Horry.
3: Ah non, Ika Design.
2: Ika Design.
1: Ah, il a sa boîte à lui. Hein.
3: Ika Design.
2: On travaille souvent avec lui. Nous, on l'appelle Guigui tellement...
3: Guillaume.
2: On est proche de lui, donc Ika Design.
0: C'est très réussi. Voilà.
2: Exactement, on aime bien l'affiche.
0: Ouais, exactement, si vous voyez Osegore en fond de coucher de soleil, ben voilà, c'est ça, c'est Estas.
2: Exactement, le flyer est posé dans les commerçants du centre, à la plage, les affiches circulent, chez les hébergeurs.
3: Les sucettes, les colonnes Maurice. Mm-hmm.
2: Et tout est en ligne sur osegore.fr surtout,
0: mais bien
2: la programmation.
0: Alors tiens, ben justement, où est-ce qu'on peut retrouver toutes les informations? Donc tu dis...
2: L'agenda de osegore.fr, okay. Avec la fête du centre qui est créée comme événement, la fête de la plage également, aussi un événement unique pour les inscriptions aux activités comme le ramassage de déchets, les ateliers créatifs qui
3: les
2: ont
3: visites.
2: Été faits, et surtout les visites.
3: Les visites,
2: merci.
3: De Kevin.
2: Et surtout Osegore officiel sur Instagram et Facebook qui du coup cette semaine dévoile toute la programmation pour le centre, celle d'après... pour la plage et encore celle d'après pour la fête de la musique. On en reparlera peut-être, mais j'en profite peut-être pour annoncer que cette année, au second, la fête de la musique va s'installer un peu plus densement, car les privés vont faire la fête comme d'habitude. Et il y aura aussi des espaces publics comme le parc Rosny, la centrale de Segore et le kiosque du centre-ville qui vivront à cette occasion.
0: Ah, bah, très bien. Bernard?
1: Bah dis donc.
0: Ah bah, Bernard,
1: on les arrête
0: espanté.
1: On les
2: on travaille.
1: Plus. Alors il y en a qu'on n'arrête plus aussi, c'est la Nuna Negra à Bayonne qui font toujours une programmation extraordinaire. Donc aujourd'hui, comédie, jeudi 4, il y aura aussi le samedi 6 juin, au secours, on a un bébé. Si vous avez des enfants, vous vous reconnaîtrez forcément dans cette comédie familiale et déjantée. Si vous n'en avez pas, vous saurez ce qui vous attend. au secours, on a un bébé. Je ne voudrais pas oublier aussi de rappeler la rencontre avec l'unité Santé Main Aquitain. La main des étoiles à la Villa de l'Étang Blanc à Seignos. Ça, c'est jeudi 11 et vendredi 12 juin 2026 à 21h. La main des étoiles. C'est un événement inédit organisé au restaurant étoilé La Villa de l'Étang Blanc, mêlant gastronomie, médecine et sensibilisation. Il réunira patients, professionnels de santé et acteurs engagés autour de la santé de la main, une première dans notre région. Une application à visée éducative pensée pour les personnes touchées par l'arthrose de la main. Et Dieu sait si ça fait des dégâts. Elle leur permet de mieux comprendre leur pathologie, d'accéder à des informations fiables et de trouver des conseils pratiques pour améliorer leur quotidien.
0: Très bien.
1: Bon, voilà, donc on se fait un plaisir de relier également...
0: Villa de l'Étang Blanc, Zaza a commencé à saliver.
3: C'est quand ça ?
1: Ça, alors, jeudi 11 et vendredi 12 à 20h.
0: Je vais le noter. Juste avant le Estas.
3: Exactement. C'est pas mal ça.
1: Oui, oui, voilà, ouais, c'est ce qu'on disait tout à l'heure. On pouvait faire plein de choses à la suite les unes à la suite des autres. Voilà, il va se passer aussi plein de choses à Cabreton. Et voilà. Donc Zaza est en train de noter toutes ces informations-là. Ouh, mais nous arrivons au terme de notre matinale.
0: Quasi.
1: Donc on rappelle.
0: Oh non.
1: Oui, mais il n'y a pas de rappel, il n'y a pas de bis. Comme dans les concerts.
0: Mais tu sais, tu reviens toutes les semaines, quasi.
2: Oui, voilà.
1: Donc on rappelle, 6 juin au centre de ville Sorce-Hossegor et 12, 13, 14 juin à la plage de Sorce-Hossegor, Hossegor Estas, fête du centre et de la plage, concert digital, Digicet, brass band, déambulation, animation, tout petit, moyen, presque grand, grand, très grand, venez tous, tout seul, en couple, en groupe, accompagné ou pas, participez à cette belle fête que Coach UDFM soutient avec
0: Prenez une bière de passage.
1: Et au pire, prenez une bière de passage.
3: Qu'est-ce que t'as pas dit,
1: estampillé Romain, bien sûr. Il va y avoir son prénom. Alors, vous allez rester bien sûr à l'écoute de Coach UDFM toute la journée, de 11h à 12h, politique. C'est la rediffusion avec monsieur Olivier Béguet, justement.
2: Très bien, ça s'enchaîne.
1: Ça s'enchaîne. 12h, 13h15, rediffusion de cette matinale. 16h, 17h, Funkaholics, du funk tout en vinyle, réalisé en vinyle par notre ami.
0: C'est demain, Funkaholics, mon petit chat.
1: Je me trompe, pardon. Oui, pardon. 14h, 15h, fréquence Estime-toi sur le bien-être. 16h, 17h, les 4 se rebiffent sur la qualité du jazz de la semaine. 18h, 19h, délivre et Gilles sur la qualité littéraire. 20h, 21h, Rock Alecchia de notre ami Alain. 23h, minuit, instant classique. Et entre-temps, bien sûr, la programmation et toutes les programmations musicales et toutes les chroniques. Et bien, s'il y avait ça, vous
0: Je
1: passez
0: pense
1: pas
0: qu'on une... va rajouter dans la programmation musicale les morceaux qu'on a écoutés ce matin.
1: Oui, bien sûr. Mais bien
0: Trop
1: sûr.
0: Bien. Ouais.
1: Allez, restez à l'écoute de Coach. Merci beaucoup.
0: Merci beaucoup. Romain,
2: merci à vous deux.
1: Et Zaza.
2: Merci à vous.
1: Et merci Cosmic à la technique. Merci Blandine au bureau. Restez à l'écoute de Coach UDFM 90.3 et Coach UDFM.fr. Prenez soin de vous.
0: Et aussi des autres.
1: Bye bye tout le monde.

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1: Il est 11h.
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3: Bonjour, c'est un plaisir, encore une fois, politique. Je dis bien Paul Éthique, mais Paul c'est P-O-L, c'est pas P-A-U-L. Et Éthique, c'est son copain. Non, pas du tout, du tout. Pour être un peu plus sérieux, on reçoit aujourd'hui Monsieur le maire de Sors-Osgore. J'ai bien compris, hein.
4: Bonjour Patrick, merci pour votre invitation.
3: C'est un plaisir, vous êtes nouvellement élu. Et j'ai entendu comme ça dans les couloirs que vous servez à rien. c'est pas tombé dans l'oreille d'un sourd, surtout à la radio d'ailleurs. Qu'est-ce que ça voulait dire en réalité?
4: Ça voulait dire que l'équipe tourne tellement bien que voilà, je peux venir faire une émission radio avec grand plaisir. Et qu'il y a une équipe aussi bien au niveau des agents que des élus qui travaillent, et c'est très confortable.
3: Voilà. Vous avez un élu un peu punchy, hein, Lionel.
4: Ah oui, oui, oui.
3: Il est connu, reconnu, et il maîtrise bien, comment dirais-je, tout le chemin qu'une mairie a besoin.
4: D'accord. C'est une grande chance de l'avoir effectivement à nos côtés.
3: Et vous avez une amie d'enfance? Ben oui, Hélène Franck.
4: Ah oui,
3: hein, donc, mais on connaît tout sur Osgore.
4: Oui,
3: faites attention, avec nous, on va pas se faire avoir. Hein. Bon, pour être plus sérieux, vous êtes jeune, dites donc.
4: Oui, j'ai 33 ans. Enfin, c'est relativement jeune.
3: On a un petit peu
4: roulé sa bosse.
3: Oui, mais pour un maire, c'est quand même relativement jeune.
4: Ouais,
3: hein.
4: C'est vrai.
3: Surtout quand même avec une ville qui d'Osgore, enfin, Sors-Osgore. Mais j'avais toujours l'habitude de dire Osgore quand j'étais jeune, que ça m'est difficile de dire Sors-Osgore. Mais on va s'y habituer.
4: Je vous ferai répéter, il n'y a aucun
3: d'accord,
4: problème.
3: D'accord, d'accord. Entraînement, mais gratuit. Hein.
4: Oui, oui, bien sûr.
3: C'est quand même jeune. En plus, vous avez une ville constitué de notables en règle générale.
4: On a une ville effectivement qui, pour plus de 50%, a plus de 60 ans en moyenne d'âge. Mais je pense que les gens ont fait un choix, pas que sur l'âge, mais...
3: Non, faut espérer quand même.
4: Faut espérer effectivement, mais peut-être qu'ils se sont dit avec lui, on va rester jeune. Donc c'était l'objectif aussi, c'est que cette population qui vieillit bien à Sors-Osgore puisse continuer à s'entretenir et à être vif.
3: D'accord. Vous êtes jeune. Quel était votre parcours professionnel, on va dire comme ça?
4: Alors,
3: universitaire, professionnel,
4: oui. Moi, je suis un enfant d'ici. Après, j'ai fait mes études j'ai été élève à Sciences Po à Bordeaux. Et j'ai terminé mes études de droit, parce que j'ai basculé ensuite en faculté de droit, après Sciences Po, à Paris. J'ai commencé ma carrière...
3: Paris 1.
4: Panthéon-Sorbonne, oui. En droit de l'énergie.
3: C'est la meilleure.
4: Paris 2, c'est très bien aussi. Et d'autres ont quand même des grandes qualités. Donc, mais j'ai fait droit de l'énergie là-bas. C'était vraiment une super année. Et ensuite, j'étais à l'école du barreau, école des avocats à Paris. Et mon premier poste, c'était au Maroc, à Casablanca. J'étais avocat dans un cabinet qui conseillait le filiale du roi du Maroc, filiale de la holding royale, pardon, les ministères, les grands établissements publics, les grandes entreprises publiques marocaines.
3: Sur l'énergie ou...
4: Pas que,
3: ou
4: pas non, que, non, vraiment sur tout le
3: sur
4: spectre du droit public.
3: D'accord,
4: oui, oui.
3: Droit public.
4: Moi, c'est vraiment le droit public, ça peut être de l'aménagement, ça peut être des transports, oui.
3: Voilà. Donc ça vous est un petit peu quand même, et je dis entre guillemets, utile dans votre fonction.
4: Oui, c'est ma formation initiale, en plus de l'énergie. Donc oui, c'est très utile pour comprendre effectivement les mécanismes de fonctionnement d'une collectivité.
3: D'accord. Comment vous êtes arrivé? Est-ce que vous aviez déjà été élu?
4: Oui. L'engagement politique pour moi, ça s'est fait assez naturellement, comme d'autres sont passionnés de photographie, de surf,
3: de rugby.
4: Ça n'empêche pas, c'est pas exclusif.
3: Oui.
4: Mais moi, c'est vraiment la politique. Depuis mon plus jeune âge, je sais pas, il y a quelque chose qui rattache à la sensation d'avoir une utilité, d'œuvrer pour le bien commun et de vouloir améliorer le cadre de vie de ses concitoyens. Donc, c'est venu comme ça. J'ai été engagé assez jeune. J'étais responsable des jeunes UMP à 2011. Donc, j'avais à peine 18 ans.
3: Déjà l'UMP national ou
4: dans les Landes. Dans les Landes. Ce qui est déjà bien parce que c'était un gros territoire à 18 ans.
3: Puis c'est pas un territoire conquis.
4: C'est pas un territoire conquis, mais j'ai eu une grande chance, c'est que j'ai été nommé alors qu'il y avait la campagne présidentielle de 2012. Et donc ça a permis d'avoir une forte mobilisation de la part des jeunes de 18 à 30 ans à l'époque. Donc d'avoir un groupe très sympa à entraîner. Donc c'était une première expérience de, pas de management parce que c'est du bénévolat, mais de vie d'un groupe, d'animation, et ça m'a beaucoup plu. Et ensuite, j'ai été élu sur la liste de Xavier Gaudiot en 2014 à Sorte-Saussegor en tant que conseiller municipal.
3: D'accord. Oui, ça bouge beaucoup, je trouve, sur les équipes municipales à Osgor.
4: Ouais.
3: On aime bien avoir un maire 5 ans, 6 ans même, n'ayons pas peur des mots, peut-être même pour la prochaine fois 7 ans. Puisqu'il y aura des élections qui vont un petit peu bousculer le calendrier, mais ça bouge beaucoup. J'ai l'impression que, je ne dis pas ça pour vous et je ne vous le souhaite pas bien entendu, mais tous les 6 ans on aime bien changer.
4: C'est
3: et,
4: vrai.
3: En plus, je me permets de rappeler, c'est que la personne qui avait été élue avant vous avait gagné d'une voix.
4: Oui, tout à fait. Donc ça a failli ne pas changer la dernière fois,
3: mais c'était Arbeil, je crois, qui avait renoncé à porter recours pour une voix.
4: Exactement. Alors après, pourquoi ça change autant, je ne saurais pas forcément l'expliquer, mais ce que je sais, c'est qu'on a tiré les leçons de ces deux derniers mandats, notamment en termes de gestion des hommes et des équipes, et que je ne prétends pas être parfait et tout savoir, mais il y a quand même 2-3 écueils que je pense qu'on peut éviter.
3: Qui sont et lesquels?
4: C'est la gestion des individualités, la cohésion d'équipe aussi, ça se travaille, la cohésion d'équipe, évidemment. Ce sont des petites choses comme ça qui peuvent créer des quand elles sont pas entretenues, qui peuvent créer des scissions, ou aussi l'effet inverse, c'est-à-dire quand vous avez pas des au contraire d'avoir de fortes individualités et de forts caractères, vous avez une personne qui concentre toute la décision. Voilà, il faut trouver le point d'équilibre. Et ce que je vous disais tout à l'heure, c'est que, en rigolant évidemment, je disais j'aimerais bien être inutile, c'est de dire que l'équipe travaille.
3: Eh ben, c'est réussi.
4: chacun a ses prérogatives.
3: Non, je plaisante,
4: et voilà, et on en est au début évidemment, mais je pense que aussi créer une cohésion d'équipe pendant la campagne, ça a été. Mes expériences précédentes m'ont aidé à le faire.
3: D'accord. Mais il n'empêche qu'à un moment donné, c'est quand même le maire qui a le dernier mot par rapport à des avis contraires, ce qui me paraît tout à fait légitime.
4: Ah bah oui, tout à fait. Ça sert à arbitrer. Hein. C'est une fonction d'arbitre aussi, bien sûr.
3: Arbitrer sans cliver.
4: Ah oui. Vous devez, je parle à l'intérieur de l'équipe, évidemment conserver la cohérence. Mais même avec les administrés, hein, je ne suis pas censé prendre parti. Je suis censé trouver des solutions qui conviennent à tout le monde, faire respecter les règles, mais qu'elles soient acceptées par tous.
3: D'accord. Donc, est-ce qu'il y a un domaine que vous allez privilégier pour les 6-7 ans à venir?
4: C'est très compliqué de privilégier un domaine si
3: est-ce que vous avez des projets?
4: Oui, j'ai des projets.
3: entamant la discussion autrement, je pense que vous avez été élu sur projet.
4: Oui.
3: Et est-ce qu'il y a des projets prioritaires actuellement, et ce qui peut d'ailleurs évoluer au gré du temps?
4: Alors, il y a des projets prioritaires, mais ça ne veut pas dire qu'ils vont être faits tout de suite. Je vous donne un exemple très concret. On avait une promesse qui était d'étendre le stationnement gratuit, les 2 heures gratuites de stationnement à tous les résidents, parce qu'avant c'était que les résidents principaux. On l'a étendu aux résidents secondaires. On a réduit la durée de stationnement payant puisque il n'y a plus de stationnement payant en avril et en octobre, ce qui permet de redonner du pouvoir d'achat aux visiteurs, aux administrés, mais aux visiteurs aussi. Et donc, ça stimule le commerce. Donc ça, c'est une mesure qu'on a pu prendre rapidement.
3: Oui, c'est vrai parce que se garer à Osgor, ce n'est pas facile. Mais en plus, la période... Alors, je ne sais pas quelle va être la nouvelle période, mais la période était très large où on devait payer.
4: Pour le moment, ça sera mai jusqu'à fin septembre. On va voir si on peut encore la réduire, mais tout cela a un coût. Donc, pour le moment, on a fait cet effort qui est quand même assez conséquent entre avril et octobre. Et les commerçants nous ont remerciés déjà, les administrés aussi. Donc ça, c'est facile quelque part à faire, à, à mettre en œuvre si vous voulez, mis à part le coût, mais qui peut être compensé. En revanche,
3: et
4: les
3: l'argent,
4: grands...
3: Et l'argent, où va-t-il dans le stationnement payant? Vous l'utilisez pour un ciblage ou
4: non, c'est...
3: Ça rentre dans le budget général?
4: Oui, ça rentre dans le budget général. Et après, ça va être utilisé pour les grands projets, justement, puisqu'on a des grands projets qui sont prioritaires, mais qui vont prendre du temps. Le Sporting Casino en fait partie. La ferme de Biel, on l'avait dit.
3: Qu'est-ce que c'est la ferme?
4: Alors, la ferme de Biel, c'est une ferme qui se trouve sur la route de Seignos. Quand vous êtes au bourg de Sortes, au niveau des commerces du bourg, du Magenta par exemple, et que vous allez à Côte-Sud FM, sur la route, juste avant le rond-point d'Intermarché, vous avez sur votre droite une vieille ferme. Dont la date n'est pas véritablement connue, on estime que c'est 17e, 18e siècle, qui a été racheté par la commune en 2001.
3: D'accord.
4: Et dont le toit a été refait en 2006, et depuis plus rien. Et c'est un peu l'Arlésienne pour nous à chaque campagne municipale. Et la précédente mandature avait commencé à faire quelques travaux, et on va poursuivre, et on veut réouvrir ce lieu pour le public, on veut le redonner aux sorciers.
3: C'est pourtant pas sorcier.
4: Exactement, aux habitants de Sortes-Sossegor, mais en particulier aux habitants de Sortes, c'est vrai qu'il y a quelque chose qui soit le marqueur de notre histoire, de notre identité, oui. Qui leur soit redonné.
3: D'accord. Ça, c'est un projet. Bon, c'est un projet qui demande réflexion parce que c'est vrai, c'est un engagement financier, mais en plus.
4: Oui, c'est vrai.
3: Qu'est-ce que vous allez en faire?
4: On peut en faire un espace de...
3: Culture.
4: Alors, c'est pas déterminé. Oui, on peut
3: Parce
4: en faire un espace
3: ferme,
4: associatif.
3: Pour une ferme, c'est normal que ce soit un espace de culture.
4: Oui, tout à fait. Mais l'activité agricole est vraiment restreinte sur la commune, hein, puisqu'elle est limitée aux ostréiculteurs aujourd'hui. Mais elle existe, il y en a une.
3: Précision sur le lac d'Osgore.
4: Sur le lac d'Osgore, tout à fait. Mais on peut en faire une salle associative conséquente.
3: Ouais.
4: On peut aussi y faire des expositions. Je pense à la mise en valeur aussi d'artisans d'art locaux qui mériteraient une place pour être exposés. Alors on verra sous quelle modalité. Mais le Sporting Casino, c'est un des sujets phares du mandat.
3: Oui, parce que c'est connu quand même à Osgore, le Sporting.
4: Ah, oui, tout à fait.
3: C'est pas neutre. Hein.
4: Oui.
3: Il y avait à l'époque un cinéma en plein air.
4: Vous l'avez connu?
3: Ben bien sûr, bien sûr. Ouais, je suis arrivé en 51 à Osgore.
4: Ah, oui.
3: Donc je suis le passé. C'est pour ça que j'ai rencontré une de vos colistières,
4: Franck,
3: hein, qui était à Madmet, la villa Madmet. Mes parents étaient juste en face.
4: Ah d'accord.
3: D'accord. Donc on se parlait par lumière interposée.
4: Ah oui.
3: Et pourtant,
4: un petit peu de morse.
3: Exact. Pratiquement. Oui.
4: Bon, vous avez fait les folles soirées endiablées du 15, alors.
3: Et pas que là. Non, pour.
4: Confession.
3: Ouais,
4: c'est une séance de confession,
3: non,
4: en fait.
3: Mais j'ai tort de me livrer comme ça. Hein, parce que ça va être retenu. Je vois le président Bernard qui se réjouit d'avance. Ça va me coûter cher. Ça va me coûter mon indemnité. Hein.
4: Mm.
3: Bon, c'est pas très grave parce que c'est zéro. Non. Donc, oui, parce qu'il y avait la terre battue pour le tennis.
4: Oui,
3: etc. Et ça a beaucoup évolué. Qu'est-ce que vous voulez en faire? Quelle est la rénovation, l'objectif de la rénovation?
4: Oui, alors premièrement, je vais vous détailler après le projet, mais quand on est arrivé, on a eu une première alerte, si vous voulez, c'est qu'aujourd'hui, il y a potentiellement de nombreux espaces dans le Sporting qui ne sont pas en conformité avec la réglementation, tout ce qui est incendie, sécurité. Et pourtant, on a encore l'activité de casino qui est ouverte, mais c'est la seule qui est ouverte au sein du bâtiment. Et pour que cette activité perdure, il va peut-être falloir faire des travaux d'urgence, de mise en conformité. Donc, on va faire passer un bureau de contrôle rapidement pour justement qu'il évalue les travaux à mettre en œuvre dans le courant de l'année, si possible, pour qu'on puisse conserver cette activité ouverte. Donc ça, c'est la première des choses, c'est garder le casino ouvert, parce que si l'activité de casino est arrêtée plus de 15 jours, on perd la licence.
3: Mmh.
4: Donc, et après, on ne la retrouvera pas.
3: Et d'autres se précipiteront pour pouvoir l'avoir ailleurs.
4: Probablement, mais en tout cas, elle ne sera plus à Sortes-Sossegor,
3: ce qui serait
4: dommage. Donc ça, c'est le premier point. Ensuite, on voudrait, sur un projet d'entre 15 et 20 millions d'euros, que la commune finance 10 millions d'euros, donc c'est un investissement conséquent.
3: Et que... vous avez trouvé l'argent où?
4: On a des sources de financement, par les subventions. Non, mais on a des ressources d'investissement tous les ans, qui font partie de la commune.
3: Je m'en doute.
4: On peut emprunter un petit peu, 2 millions, c'était dans notre programme. On peut aussi faire appel aux subventions à tous les échelons.
3: Au département, à la région.
4: Oui, la communauté de communes aussi, en premier lieu.
3: Caisse consignation.
4: Oui, la Fondation du patrimoine également.
3: Oui, d'accord.
4: Et puis, ça ne se fait pas 10 millions sur une année, donc c'est.
3: Bien sûr.
4: Voilà, plusieurs années qui permettent d'étaler la dépense, mais c'est vrai que c'est un des plus gros investissements que la commune ait jamais porté. Et ensuite, on veut que cet investissement soit partagé avec des partenaires privés qui vont exploiter les différents espaces. On pense à un restaurant, évidemment un casino, une piscine, des espaces
3: pour
4: l'événementiel.
3: Ça existe
4: déjà. Ça existe déjà. On veut faire appel aussi à la créativité des différents acteurs. On a la chance d'avoir une commune qui attire les investisseurs, qui attire les projets, vraiment.
3: Tout à fait.
4: Que ce soit dans l'hôtellerie, la restauration, notamment, mais aussi l'événementiel. Il y a une grosse demande en la matière. Donc je pense qu'on n'aura pas trop de mal à trouver des investisseurs pour les différents espaces du Sporting Casino.
3: D'accord. Ça, donc, il y a le
4: l'objectif, c'est d'en refaire un lieu culturel, fleuron de la politique culturelle de la commune, de la politique touristique aussi. On veut un tourisme mieux, pas forcément plus, mais aussi un lieu que les...
3: De qualité.
4: Exactement, que les gens se réapproprient, que les Ossegoriens se réapproprient, et puis au-delà d'Ossegor, les gens de la communauté de communes aussi puissent se réapproprier, aussi bien en matière culturelle qu'événementielle.
3: D'accord. On avait parlé aussi du marché, peut-être à revoir...
4: Même problème. En fait, si vous voulez, on a le même problème sur beaucoup de bâtiments communaux.
3: Vous voulez me dire que Ossegor est vieillissant.
4: Oui.
3: Et la vision de son évolution n'a pas été à chaque fois prise à temps. On va le dire gentiment comme ça.
4: Oui, c'est ça. Les causes, je les laisse peut-être commenter, mais le résultat, nous, quand on arrive aux manettes, c'est.
3: Il y a des surprises.
4: Il y a des petites surprises. La précédente mandature avait pris en charge une partie de la mise en sécurité des halles. On peut aller un petit peu plus loin, mais il faut saluer ce qui a été fait et bien fait aussi. C'est bien de le dire. Et on l'avait dit pendant la campagne.
3: Vous étiez un opposant peut-être à l'époque, mais constructif.
4: Peut-être, mais en tout cas sur le sujet des halles, il faut reconnaître qu'il y avait des choses qui avaient été faites.
3: D'accord.
4: Mais on doit aller plus loin pour que l'espace des halles soit pleinement déclaré établissement recevant du public, ce qui n'est pas le cas depuis les années 80. Et c'est quand même une grosse faille. Et on doit mettre donc en conformité nos installations, aussi bien les stands des halles, que les gens adorent fréquenter, pas que le week-end d'ailleurs, en semaine, et aussi les salles associatives au-dessus, au niveau du risque incendie. Donc ça va nous demander quelques travaux. Là aussi, on fait passer un bureau de contrôle. On va avoir un chiffrage des travaux à réaliser d'ici un an à peu près pour que tout soit mis en conformité. Donc ça fait partie de l'entretien des bâtiments. Il y a un autre sujet, c'est le Rail à l'Ail. Le Rail à l'Ail, c'est le premier de France. C'est un endroit où on joue à la Cesta Punta, pour ceux qui nous écoutent. C'est un très très bel équipement dans lequel on pourra avoir plein d'autres événements. Mais quand je suis arrivé, je crois que c'était dans les deux premières semaines, il y avait un championnat. Ça faisait 10 ans qu'on n'avait pas accueilli le championnat à Sorto-Segor. Le président de la Fédé était là, il a plu et on n'a pas pu jouer le soir même avoir la finale des messieurs. Elle s'est tenue le lendemain, mais parce qu'il a plu et qu'il y avait de l'eau dans le Rail à l'Ail. Donc là, il y a eu trop de laisser-aller pendant des années sur un bâtiment lui aussi. Une infrastructure sportive emblématique.
3: Et ancien. Et d'ailleurs, à cet endroit, il y avait aussi des spectacles.
4: Tout à fait.
3: Je me rappelle il y avait Johnny Hallyday, Jacques Brel. Mais ça,
4: ils ne reviendront pas. Hein.
3: C'est un temps où les gens moins de 20 ans ne peuvent pas connaître.
4: A priori, ce ne seront pas eux qui.
3: Alors là, on a un scoop.
4: Je vous l'annonce.
3: Olivier.
4: Ils ne repasseront pas à Sorto-Segor.
3: Ah ben, voilà, une déception. Une déception. Oui. Tant pis. Parce qu'ils
4: on peut faire venir des sosies.
3: Oui, c'est peut-être pas tout à fait la même chose.
4: C'est pas la même chose. D'accord. Évidemment.
3: Vous attachez de l'importance, j'ai l'impression, parce qu'on a discuté un petit peu, à la culture.
4: Oui.
3: Quels sont vos marqueurs et quels sont vos objectifs? Et après, les moyens que vous donnez.
4: Alors, le constat qu'on a fait, c'est qu'on a une population à Sorto-Segor et de manière générale sur la communauté de communes qui est en demande de culture. On est effectivement, on vit bien du point de vue des milieux naturels, des espaces naturels, les gens sont satisfaits, mais c'est vrai que parfois ils ont quitté des grandes villes ou même des locaux qui sont en demande de culture, sous toutes ses formes d'ailleurs.
3: C'est le signe, comment dire, d'une vie à l'année.
4: C'est exactement. L'idée, c'est que sortent ce corps vivant à l'année et au travers, si possible, d'événements culturels. Alors aujourd'hui, on a un événement phare, le Salon du Livre, et et Lire sur la Vague pour les enfants, qui se fait alternativement entre Seignos et Sortes-Segor, une année sur deux. Le livre fait partie, la littérature fait partie de notre ADN, on peut le dire. Et on aimerait développer une véritable saison culturelle. Alors on sait que ça va nous prendre du temps, mais l'idée c'est peut-être d'avoir un événement culturel à l'automne, peut-être autour de la gastronomie, mais c'est à réfléchir. On sait que la gastronomie, ça fait aussi partie de la culture, c'est quelque chose qui est très partagé et très apprécié par la population, donc pourquoi pas, la musique aussi fait partie des envies. Le Sporting peut être un endroit où la culture pourra s'exprimer, la ferme de Biel également, je trouve que c'est un lieu qui peut s'y prêter pour certaines expositions. Aujourd'hui, on manque de lieux d'exposition, de lieux d'expression culturelle. Même si on a la salle polyvalente du Trinquet qui nous dépanne bien, c'est quand même pas forcément le lieu adapté pour la mise en valeur de la culture.
3: Et vous avez une idée d'un festival, par exemple, en dehors du Salon du Livre, hein, parce que c'est connu, ça fait plus de 10 ans, comment dire, qu'il existe et perdure et apprécié. Mais vous avez une orientation plutôt musicale, plutôt...
4: On pourrait. On pourrait penser à la semaine du goût à l'automne, pourrait avoir un festival de musique au printemps, on pourrait organiser un autre moment, quelque chose autour de l'océan, du surf, du sport aussi, de la culture locale.
3: De l'eau.
4: De l'eau, manière générale. On veut aussi ranimer, parce qu'il existe, mais il était un peu sur encéphalogramme plat, le comité des fêtes à Sortes, parce que ça fait aussi partie de notre culture et de nos traditions. Il ne se passe pas grand-chose, malheureusement, à Sortes, en matière d'événementiel et même de culture locale. Donc on a envie de mettre en avant la culture locale à Sortes. Et puis, rien n'est fait, rien n'est ficelé, mais c'est un peu dans l'éther pour le moment. Mais vous savez que cette année, on célèbre les 150 ans du canal d'Haussegor, du lac d'Haussegor. Mmh. Donc on aimerait beaucoup, et on verra si c'est possible, aussi bien techniquement que financièrement, faire un événement autour de ces 150 ans du canal du lac à l'automne, visiblement, ou fin d'été.
3: D'accord. Bon, donc un rendez-vous.
4: Petit scoop.
3: Petit scoop. et donc, mais ça met un peu de musique dans l'air. Enfin, donc,
4: exactement. La musique sera au cœur.
3: Voilà. Et on va en profiter.
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0: Mike Sanders.
1: Oh, quel accent.
0: Wow. Soul Ark. Oh, un choix de notre invité.
1: C'est vrai, un bon choix.
0: Très
1: Madame,
0: bon.
1: Bon.
2: J'espère que ça vous a détendu.
0: C'était très bien.
1: Nous, on n'a pas besoin.
2: Vous n'aviez pas besoin, non, mais...
1: on est toujours détendus. Entre
2: moi,
1: nous.
2: Ça me détend.
1: Eh bien, justement, tiens, on va en parler. Comment est-ce que... Vous êtes marié, peut-être?
2: Non.
1: Non. Vous avez des petit enfants
2: à... Je n'ai pas d'enfants, je ne suis pas marié, je suis libre comme l'air.
1: D'accord, d'accord. Bon, bah...
3: On ne donnera pas le portable.
2: Non, non, c'est pas pour ça que je dis ça, c'est par rapport à mes fonctions, c'est que ça me permet justement me consacrer à mes administrés, c'est ça que je voulais dire.
1: Voilà, c'est pour ça que ma question n'était pas une question de curiosité, mais ma question allait être comment est-ce que vous arrivez à concilier votre vie privée et votre vie publique, entre guillemets. Mais là, c'est plus facile, entre guillemets.
2: Bah, oui, mais par rapport au fait d'avoir un enfant,
1: Oui, même une femme ou un homme, peu importe.
2: Non, mais je peux m'accorder des soirées, évidemment, mais les enfants, je pense que c'est vrai que ça demande une attention quand même.
1: Ils le méritent.
2: Oui, supplémentaire.
1: D'accord. Voilà. Et donc là, vous arrivez à trouver... Mais vous accordez quand même, j'espère, des temps de respiration.
2: Ah oui, bien sûr. Il faut faire du sport régulièrement. Vous pouvez
1: Quelles sont vos passions? Enfin, vos passions, vos hobbies, vos...
2: Oui, j'en ai plein. Bah, dès que j'ai un petit moment... l'autre jour, j'ai trouvé 3 heures. On est allé faire un tour de vélo avec un ami. Voilà, j'aime bien la région. On peut s'amuser quand même.
1: Oui, parce que c'est...
2: Pas mal de choses à faire.
1: C'est du plat, du faux plat et...
2: Ouais, du côté de Peyrorade, plus exactement. Ça commence à être agréable pour ceux qui aiment un peu grimper. Et puis après cet été je serai dans les Pyrénées un peu j'aime beaucoup le vélo, j'aime courir, je cours autour du lac régulièrement, le tennis aussi j'en fais, donc je trouve un moment, il faut de toute façon des soupapes de décompression, bah oui, en tout cas il faut faire du sport pour se maintenir. Et puis mes journées c'est 8h du matin jusqu'à minuit, enfin je trouve le temps de manger évidemment, mais je finis mes mails généralement à minuit. Mais bon, si j'ai envie de voir quelqu'un,
1: on a un peu correspondu par SMS.
2: Oui, c'était tard, je suis désolé.
1: Ah non, moi ça me gêne pas. Oh là, vous avez vu à quelle heure j'ai répondu, donc
2: Oui, bien sûr.
1: D'accord.
2: Non, mais on s'accorde à trouver aussi un équilibre avec sa vie privée, ses amis, sa famille. Mais la famille, ils ne me voient pas trop en ce moment. Mais
1: ils sont dans la région.
2: Ils habitent tous à Sorte-Saulce-Segor.
1: J'ai
2: mes deux grands-mères, mes oncles, mes tantes, même les cousins qui sont dans le coin. On est tous là.
1: Je les ai peut-être connus. Alors.
2: Vous pouvez probablement les connaître. On est très présents partout.
1: D'accord. Bien. Donc, du sport.
2: Du sport, oui.
1: D'accord. Est-ce que vous avez une politique concernant le logement? Parce que vous savez que c'est un des gros problèmes, pas qu'à Osgore, hein, dans toutes les cités côtières, principalement, mais c'est vraiment un problème.
2: Oui, c'est un problème. Alors, la particularité, en plus de Sorte-Saulce-Segor, c'est les prix et quelque part une forme de bulle. Moi, je regarde les prix qui sont pratiqués aujourd'hui, ça a toujours été un peu cher quand même chez
1: toujours.
2: Nous. Mais là, moi, je rigolais en disant qu'on avait des maisons à 7 chiffres. On voit passer des annonces avec des maisons à 8 chiffres maintenant. Donc ça devient, à mon sens,
1: un peu
2: démesuré.
1: Tant que c'est des zéros, ça va.
2: Oui, ce sont des zéros, mais généralement, vous avez un chiffre devant, une unité qui vient un petit peu saler l'addition. Ouais.
1: Les 7 chiffres, c'est plutôt autour du lac d'Osgore.
2: Oui.
1: Et au golf.
2: Oui, oui, effectivement. Mais
1: ça devient
2: Sorte, ça prie aussi.
1: Sorte,
2: Et donc Paris coché, si vous voulez, le message que vous envoyez à vos familles, c'est ça va
1: dur.
2: Être compliqué pour vous. Ouais. Je n'ai pas très envie de continuer à envoyer ce message. Et en même temps, les marges de manœuvre sont restreintes. Hein, soyons honnêtes. Mais on avait mis dans notre programme. Alors, ça nécessite une modification du PLUI. On va y travailler
1: avec
2: la communauté.
1: Qu'est-ce que c'est un PLUI ?
2: Un plan local. Oui, merci. Oui, parce que j'aime pas les acronymes. Alors, il faut que je m'applique cette règle aussi. C'est un plan local d'urbanisme intercommunal. C'est-à-dire que les règles de construction de l'urbanisme sont fixées au niveau intercommunal, la communauté de communes max. Bien sûr, les communes donnent leur orientation, leur désir en termes d'aménagement urbain, mais c'est transcrit au sein d'un document qui est validé par la communauté de communes.
1: Et qui dure un certain temps, non, je suppose.
2: Qui dure un certain temps. En tout cas, il va y avoir une révision en 2028.
1: Oui.
2: A priori. Oui. Donc c'est là qu'il faudra, en amont, il faut travailler pour,
1: Parce que ça évolue et donc il faut tenir compte de l'évolution, entre guillemets. Et l'évolution pas trop facile puisque c'est le terrain qui manque.
2: En fait, la logique, si vous voulez, aujourd'hui, c'est de ne plus consommer d'espace naturel Et pendant la campagne, on s'était opposé à un projet de logement sur une zone classée zone naturelle aujourd'hui. Donc l'idée, c'est de ne pas consommer les espaces naturels, c'est ce que veut la réglementation nationale, et de trouver du foncier déjà construit ou artificialisé, on dit, pour justement construire des logements. Et on a pensé que Paix-de-Berre pouvait être une bonne idée parce qu'il y a des endroits en friche, il y a des endroits où on pourrait construire du logement, il y a déjà du logement.
1: C'est la mixité à ce moment-là.
2: Il y a de la mixité, elle existe
1: mixité
2: déjà.
1: Mixité du
2: si
1: logement, mais mixité aussi d'implantation dans une zone commerciale, entre guillemets.
2: Oui, c'est une zone d'activité économique, commerciale, auparavant artisanale, mais ce n'est plus tellement le cas, ça l'est un peu. Mais pendant la campagne, j'ai vu qu'il y avait 200 votants à Paix-de-Berre. Alors tous ne sont pas habitants, mais enfin... Il y a beaucoup, beaucoup de gens qui habitent derrière leur commerce. Il y a des maisons, de véritables maisons avec des jardins. Donc il y a déjà cette mixité qui a existé à une époque, qui ensuite a été interdite puisqu'on ne peut pas faire de logement aujourd'hui à Paix-de-Berre. Mais si on change les règles, on doit pouvoir en faire de manière mesurée et dans le cadre d'un projet communal pour justement un public qui en a besoin pour du logement soit adapté,
1: accessible,
2: accessible pour les personnes âgées et pour les jeunes. Oui.
1: D'accord. Logement, mais c'est pas que vous, hein, entre guillemets, j'insiste
2: non, c'est
1: bien. C'est Osgore, Cabreton, Sors.
2: Oui.
1: Les transports, parce que la spécificité d'Osgore, c'est une rue qui traverse et deux rues, enfin une rue principale aussi qui se prolonge vers l'océan à travers la direction du Mercedes. Et l'été, c'est invivable, non?
2: Alors vous avez peut-être un micro à la mairie, mais on avait hier justement...
1: Oui, je voulais vous dire, j'ai des amis justement, et ils m'ont dit « pose la question » parce que...
2: C'est mon petit côté parano.
1: À vous aussi?
2: Oui, oui.
1: Parce qu'autour de la table, il y en a. Hein. Non. Ah non, il faut l'assumer.
2: Puis ça dépend aussi. Je l'assume.
1: Voilà. Parano, vous savez, on est tous un peu parano. Le problème, c'est qu'il faut contrôler et il ne faut pas trop le développer.
2: Mais on avait hier justement un bureau d'études qui est chargé de réfléchir à toute la circulation dans la ville. Vous avez dit effectivement.

0: je comprends pas qu'il n'y ait pas plus d'accidents. Il y a une civilité quand même qui règne.
1: Oui, moi j'ai demandé à ce qu'il y ait qu'on passe au stade supérieur sur les vélos et qu'on soit plus dans la verbalisation plutôt que dans la prévention, parce que la prévention aujourd'hui au niveau des
0: ça
1: vélos
0: suffit.
1: Ne fonctionne pas.
0: Ça, voilà. Oui, bien sûr.
1: Donc il y a un moment, il faut resserrer la vis. Hein, je veux pas matamor, mais
0: avis à toutes les communes. Il n'y a pas qu'au score, à toutes les communes.
1: À toutes les communes, oui, oui. Je pense qu'on est allé un petit peu trop loin au niveau du vélo. En plus, on a des vélos qui sont quand même assez volumineux aujourd'hui, qui peuvent faire mal.
0: Et qui vont vite.
1: Ce qui vont vite. Donc voilà. Mais alors pour ce qu'on va faire cette saison,
0: d'accord.
1: On a décidé à partir de. Sur l'avenue du Touring Club de France, à partir du garage Subieta, de fermer la voie qui était partagée piéton-vélo. Mm. D'en faire véritablement un trottoir.
0: D'accord.
1: Il y aura des barrières blanches plus grandes pour les piétons à partir de cet endroit-là, jusqu'au fond de l'avenue du TCF avec le parc Rosny et toute l'avenue Paul-Lahry. Je vais prendre un arrêté disant que ce qui était auparavant une piste cyclable n'en est plus une et les vélos devront aller sur la route avec les voitures. Il y aura encore des voitures cette année parce qu'on ne peut pas piétoniser comme ça rapidement, il faut faire un inventaire de tous les résidents qui puissent continuer à avoir un accès en voiture quand même, d'aides-soignants qui doivent avoir des accès également. Donc là, on n'est pas prêt pour la saison estivale, peut-être qu'on le sera l'année prochaine, mais ça se travaille, ça se réfléchit. En tout cas, ce que l'on a déjà décidé de faire, c'est de séparer les piétons des vélos de manière claire pour cette année. Ça, c'était possible et ça demande pas grand-chose en termes d'investissement.
0: Et l'apparition de temps en temps de la police municipale pour faire respecter un arrêté, parce que si l'arrêté n'est pas respecté, ça ne vaut pas le coup de le prendre.
1: Oui, ils le font. Ils sont présents. Il y a des rondes qui sont effectivement organisées. Donc voilà. Après, il y a une réflexion sur le sens de circulation, enfin sur la circulation à Brémontier, puisqu'elle est en sens unique. Il y a une réflexion pour la repasser en double sens.
0: D'accord.
1: Là, par contre, il y aura peut-être besoin de refaire un petit investissement. Donc on va voir tout ça.
0: Mais parce qu'elle va être, est-ce qu'elle sera suffisamment large pour faire un double sens?
1: Il faudra enlever la piste cyclable,
0: voilà,
1: je pense.
0: Voilà,
1: parce qu'on ne peut pas enlever
0: l'espace.
1: Le stationnement. Oui.
0: D'accord. D'accord. Est-ce que vous avez une politique sur l'écologie, entre guillemets, sur la commune?
1: Oui.
0: Et vous aviez une réunion hier là-dessus, il paraît.
1: Non, mais j'ai une discussion privée. Alors là, vous êtes très fort si vous avez l'info.
0: Mais oui, mais ici, quand tu défèmes, on a toute info. Et même une info, eh ben, écoutez, on va écouter peut-être une autre type d'actualité musicale.
1: Ah bah oui, avec grand plaisir.

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1: Les Chiquettes.
2: Les Chiquettes.
1: Oui, les Chiquettes, parce que c'est Monsieur Chiquet, en fait, qui chante.
2: Ah oui. Oui, mais on l'a reçu ici.
1: Absolument.
2: C'est bien ce qui
1: champion
2: me semblait.
1: De BMX.
2: Et ça veut dire quoi, BMX?
1: C'est du vélo. Du vélo, du vélo, tu fais des acrobaties.
2: Oui. Spectaculaire et un peu dangereux quand même, quand on ne maîtrise pas trop le sujet.
1: Sacré Osgore.
2: Eh oui, et je ne vois pas le rapport
1: moi non
2: avec
1: plus.
2: L'émission d'aujourd'hui.
1: Non, mais aucun.
3: Bon, c'est votre choix. Hein.
2: Oui, d'abord.
1: C'est plutôt une musique festive.
2: Oui, sympa. Voilà. Enfin, non, mais sympa, bien sûr. Bah, comme l'émission.
1: Absolument.
2: Oui, Olivier, on s'était interrogé, est-ce que Osgore, à travers son maire et son équipe, parce que j'ai bien compris que c'est une équipe solidaire qui essaie de voir les choses ensemble, même si tout le monde n'est pas d'accord, à un moment, le maire tranche. Est-ce que vous avez une politique sur l'écologie sur Osgore?
3: Oui, je suis aidé d'une conseillère municipale, Katharina Zeibt, qui est allemande aujourd'hui. Je pousse pour qu'elle devienne française, mais on verra ça. Je pense que d'ailleurs que c'est la première élue.
2: La bienvenue, parce que nous, on est très européens ici.
3: Exactement. Donc, et il y a une grande communauté d'Allemands aussi.
2: Oui, tout à fait. Et qui n'est pas d'aujourd'hui d'ailleurs.
3: Qui n'est pas d'aujourd'hui. Oui. Mauvaise blague. Mais c'est vrai que ça fait quelques années qu'il y a des Allemands dans le coin. Mais elle m'aide beaucoup sur ces sujets-là. Elle a une grande sensibilité environnementale et je pense que c'est la première élue européenne de Sortosegor, je pense, dans l'histoire.
2: Ouais, je crois que
3: et je suis très content du travail qu'on fait ensemble.
2: Et quelle est la vision, justement?
3: Alors la vision, c'est déjà le constat. Il y a quand même beaucoup, beaucoup d'espaces naturels. On est une commune où il y a 1500 hectares. On a 500 hectares de forêt, je crois. Les Barthes aussi qui prennent un espace très important. Évidemment, la plage et le lac. Donc, on a beaucoup, beaucoup d'espaces naturels qu'il faut préserver. Quatre couleurs. Hein. Donc, comme je vous ai dit, la mer, le lac, la forêt, les Barthes. Deux, effectivement, on reste dans les chromatiques. Mais autant d'espaces qu'il faut appréhender d'une manière différente. On a le plan de gestion avec l'ONF, puisqu'on a près de 100 hectares de bois. Le plan de gestion avec l'ONF qui arrive à échéance en 2027, qu'il faut retravailler.
2: C'est demain. Hein.
3: Renouveler. Exactement. Donc, on a pris attache avec. On va prendre attache avec l'ONF. J'aimerais aussi que les agents se forment sur l'environnement, parce qu'on n'a pas de service environnement aujourd'hui. Donc, ce serait bien qu'il y ait des agents qui puissent prendre en charge ces questions-là. Mmh. Sur les Barthes aussi, elles sont entretenues aujourd'hui par les chasseurs. S'il y a une nouvelle génération de chasseurs qui est capable d'entretenir les Barthes, avec grand plaisir, mais dans l'éventualité où il y aurait de moins en moins de chasseurs, il faudra aussi envisager un entretien avec un autre acteur. Évidemment, le lac, on a une vraie politique pour le lac. On veut le désensablement du lac.
2: Oui.
3: Je rappelle que depuis 2018, il y a un arrêté qui s'arrête en 2028, là aussi, qui prévoit, outre une grande opération qui a eu lieu en 2019, mais à moitié de ce qui était annoncé, qui prévoit un entretien annuel ou biennal. Or, depuis 10 ans, on a eu une opération, c'était en 2025, qui a permis d'extraire 15 000 mètres cubes de sable, alors que les experts...
2: Et vous les mettez où, ce sable?
3: Alors aujourd'hui, ils sont acheminés dans un pipe, une canalisation qui part de la plage des Chênes-Lièges jusqu'à la plage nord. C'est une canalisation qui doit mieux fonctionner par rapport à on va dire, l'expérimentation ou la première utilisation qui a eu lieu fin 2025. Mais en tout cas, cette canalisation existe. Elle peut transférer du sable. Donc, il faut tout faire pour que les différents acteurs se remettent au travail.
2: Par exemple, un pot de cabreton où on évacue le sable par d'énormes tuyaux.
3: Oui.
2: Et c'est une solution parce que sinon, après, si le sable envahit le lac d'Osgore, le lac d'Osgore n'existe plus et c'est quand même une image forte d'Osgore.
3: Mais
2: plus ce lac.
3: Oui, vous avez raison.
2: Et économiquement aussi parce que ça draine beaucoup de commerce, entre guillemets.
3: Économiquement, c'est vrai, il y a l'ostréiculture qui serait touchée. Évidemment, en termes d'image, c'est notre joyau, mais aussi en termes d'activités sportives, nautiques, qui sont tout autour du lac. Et puis, tout simplement, on est très attaché à la beauté des lieux, qui a inspiré aussi les artistes et qui fait notre identité. Donc, si on perd ça, puis ça peut aussi avoir un danger pour la sécurité, parce que si le lac, plus le lac sans sable, plus le niveau monte, si vous voulez, de l'eau et menace les habitations qui sont au bord du lac. Donc, il y a un vrai risque à laisser les choses en l'état. Je rappelle que la communauté de communes est compétente en matière de gestion des milieux aquatiques, la prévention des inondations, la fameuse GEMAPI, et qu'il lui revient, en tout cas, de financer les opérations de désensablement du lac. Donc j'y œuvre avec énergie.
2: D'accord. Avec maintenant le nouveau président de
3: la Avec MAC, Régis Jolès, oui, tout à fait.
2: Régis Jolès, qui est maire de Saint-Vincent-de-Tyrosse.
3: Tout à fait.
2: Me semble-t-il. Mais on l'avait déjà reçu, donc un personnage sympathique.
3: Oui, tout à fait.
2: Et donc, facile de parler, de discuter, de travailler avec des personnes de bonne volonté. C'est quand même fondamental.
3: Tout à fait.
2: D'accord. Et l'école ?
3: Et l'école.
2: Et l'école, parce que... Et l'école. C'est... Alors, j'explique à nos auditeurs, c'est qu'on a la technique une dictateur qui me met 10 mm, je ne sais pas ce que ça veut dire, moi.
1: 10 minutes.
2: Ah, pardon,
1: je n'avais
2: pas compris.
1: Ça passe vite.
3: Alors, je vais parler de l'école.
2: Mais pas pendant 10 minutes.
3: La spécificité de Sorte Sau Segur, c'est que nous avons, sur une petite commune, on comporte 4000 habitants, deux écoles.
2: Il y en a une qui était à côté des pompiers, il me semble.
3: Ou alors il y a longtemps, les pompiers, parce que oui, l'école de Sorte, effectivement, et l'école d'Au Segur, des chênes Liège. Et vous avez une centaine d'enfants à Sorte, entre 120 et 130 à Au Segur. Avec une classe qui a fermé à la rentrée septembre 2025. Donc on a, si vous voulez, un professeur en moins, mais il y a toujours cours. Hein. Simplement que pour un professeur, on va mettre deux niveaux.
2: Ah oui, ça c'est...
3: Alors c'est le cas à Sorte depuis longtemps.
2: D'accord.
3: Les parents peuvent être contents parce que les enfants sont dans des petites classes, donc il y a une attention particulière qui est portée sur les enfants. Mais en termes de signal démographique, c'est pas super. Ouais, c'est pas terrible.
2: Ils sont combien à peu près par classe?
3: Bref,
2: dans les 25, 20,
3: 25, 20, oui, 25. Oui, puisque à Sorte vous avez 100 élèves pour 4, bah voilà. 4 classes. D'accord. Et 8 niveaux, donc c'est ça, 25.
2: Bon, c'est quand même jouable.
3: Donc c'est bien, oui, oui, non, voilà. C'est bien, bien sûr, mais attention, si cette tendance se confirme et qu'on n'arrive pas à attirer les enfants d'autres communes, hein, parce qu'il y a aussi des enfants d'autres communes qui viennent étudier à Sorte Sau Segur, ça pourrait mettre en péril notre école, tout simplement. Donc voilà, on veut quelque part qu'il y ait de l'activité avec le sporting, qu'il y ait une politique événementielle, culturelle, qui apporte de l'activité, qui apporte des emplois, une politique de logement qui permette de loger nos jeunes. Alors ça passe par la construction de logements communaux, mais ça passe aussi par la régulation des meublés de tourisme.
2: Sur les logements communaux, vous avez une politique à ce propos ?
3: Oui, on a une trentaine de logements communaux.
2: D'accord.
3: Bon, aujourd'hui, ils sont attribués, donc on n'a pas vraiment beaucoup de marge de manœuvre, mais on voudrait en créer justement à Paix-de-Berre pour... Exactement, ces fameux logements accessibles.
2: Oui.
3: Oui, parce que si vous voulez, si vous permettez la création de nouveaux logements en centre-ville, par exemple, le prix du mètre carré frôle les 13 000 euros quand il ne les dépasse pas.
2: Oui.
3: Donc on sait très bien que ce ne sont pas nos jeunes familles qui peuvent acheter, ou à moins d'avoir un succès dans ces jeunes années. Mais oui.
2: Il faut
3: c'est très compliqué pour les jeunes d'ici.
2: Il faut attirer des couples jeunes,
3: oui,
2: de manière à ce qu'ils fassent peut-être des enfants qui permettront à l'école de perdurer, de se développer harmonieusement.
3: Faites des enfants à Sorte Sau Segur, si possible.
2: Quels sont les prix des chambres?
3: et j'ajoute sur il y a l'école, c'est vrai, mais il y a aussi les infrastructures sportives. On a parlé du Rayalai. Oui.
2: Le surf aussi.
3: Il y a le surf, effectivement. Il y a les tribunes. Il n'y a plus de tribunes et de vestiaires. Nos enfants et nos femmes, parce qu'il y a trois équipes féminines au rugby, à l'entente Cabreton au second rugby.
2: Oui.
3: L'autre jour, j'étais au match à la demi-finale des féminines. Donc, il y avait 300 personnes autour du stade. C'est pas mal. Donc, on pourrait avoir de jolies tribunes et surtout des vestiaires pour que nos femmes et nos enfants puissent
2: s'apprêter.
3: Voilà. Exactement, exercer leur activité. Et puis, dans ces tribunes, on pourrait aussi prévoir une salle pour les scolaires, pour les activités sportives de la commune. Et ça aussi, ça contribue à la politique familiale et en faveur des plus jeunes.
2: Je ne veux pas faire de la publicité, mais votre staff, entre guillemets, sur le sauvetage côtier, dans les championnats qui se sont réalisés, ont occupé une très belle place.
3: Ah oui, oui, on a des champions, évidemment en sauvetage côtier, mais également en surf. On a quelques, ouais. Quelques surfeurs pros qui sont présents, voire licenciés au Segor Surf Club. Ouais.
2: Vos maîtres nageurs, entre guillemets, c'est toujours les CRS ou c'est non, le sauvetage côtier qui alimente, entre guillemets?
3: Ça peut. Mais effectivement, il y a des sélections qui sont faites à l'échelle avec le syndicat mixte de gestion des baignades landaises. Il y a des sélections qui ont eu lieu à Sortes-au-Segor, mais partout sur d'autres plages dans les Landes. Donc ça peut être effectivement des gens du sauvetage côtier, des pratiquants, comme des gens...
2: D'un bon niveau quand même.
3: Ah oui, oui, oui, il faut. Les sélections sont d'un très très bon niveau et on met un point d'honneur à ce que nos plages soient surveillées. D'ailleurs, c'est une des premières mesures qu'on a prises. C'est la surveillance de la plage sud à partir du 1er avril.
2: Et oui.
3: C'était le week-end de Pâques, hein, où on a étendu la surveillance cette année. Et on a bien fait parce qu'il a fait très très beau et les plages étaient bondées.
2: Et ben, vous allez voir cette semaine, hein, parce que
3: ah oui.
2: Avec le lundi de Pentecôte et toute la semaine, ça va tourner autour de 30. Mm. Donc
3: très
2: ça,
3: bonne nouvelle.
2: Ça, oui, bien sûr, pour les professionnels du tourisme, pour les gens qui viennent se ressourcer et avoir beaucoup de plaisir. Si j'ai bien compris, vous avez eu la même politique que vous avez inspirée ou que vous êtes inspiré ou que vous êtes inspiré ensemble en fonction du fait qu'avant c'était les CRS, mais la dimension temporelle était trop restreinte. Et donc, vous avez préféré, comment dire, justement, pour pouvoir ouvrir de avril à octobre, faire appel à un autre système.
3: C'est pas nécessairement par rapport à ça, puisqu'on...
2: Non,
3: c'est simplement une volonté de la commune d'ouvrir la surveillance plus en amont, parce qu'on constate que les gens sont là. Oui. La saison s'étend, effectivement.
2: Mais les CRS ne pouvaient pas occuper cette plage de avril à octobre.
3: C'est un choix qui a été fait par mes prédécesseurs d'avoir, et puis aussi par l'État, d'avoir les CRS mobilisés peut-être sur d'autres missions. Même si on a la gendarmerie qui vient l'été pour des missions de sécurité sur la place des Landais notamment, et on est très bien équipé en la matière. Donc ça, c'est une grande fierté aussi de pouvoir attirer la gendarmerie l'été. Mais pour les MNS, on a fait un autre choix, mais qui n'est pas lié à l'allongement de la période de surveillance.
2: D'accord. Sécurité, justement, puisqu'on en parle, c'est une de vos prérogatives et préoccupations quand même, parce que Osgor passe de 4000 habitants, entre guillemets, à peut-être 50 000, peut-être pas 50 000.
3: Si, 50 000, il y a des pics à 70 sur certains événements, certaines journées.
2: Donc ça pose des problèmes d'ailleurs majeurs, les ramassages des ordures, le fait que un public arrive et disons que pose peut-être des problèmes d'insécurité.
3: On revient à l'environnement sur la propreté par exemple. Alors on a nos équipes qui travaillent bien sûr l'été, mais on a aussi un prestataire privé qui vient en renfort pour justement faire un double passage. Nous on aimerait mettre en œuvre des contenants réutilisables pour justement tout ce qui est vente à emporter, pour renforcer la propreté ou assurer la propreté plus exactement de nos abords de plage. On aimerait aussi le retour des bacs à marée, ça pourrait être quelque
2: des
3: chose d'intéressant. Des bacs à marée, vous savez, des bacs
2: qu'on
3: met à l'entrée des plages pour récolter tous les gros déchets qu'il peut y avoir sur la plage.
2: Et oui.
3: Donc il faut compter aussi sur la sensibilisation du public et sur la sécurité et les incivilités.
2: Oui.
3: J'essaie de mettre en place une brigade anti-tag. Ça demande une organisation des services qu'on essaie de mettre en œuvre pour répondre à cette demande.
2: Les gens sont très sensibles.
3: Oui, bien sûr.
2: Et puis en plus, un tag appelle un autre tag.
3: Exactement. Donc il faut faire la chasse aux tags. Oui. Tout à fait. Donc sur le domaine public, c'est fait par nos agents qui font un travail formidable. Et sur le domaine privé, on essaie de mettre en place un mécanisme, on va voir comment on le borde juridiquement pour que ça soit possible. Et enfin, sur la délinquance, on va dire, on a le renfort de la gendarmerie l'été, la nuit, et également une entreprise de sécurité privée qui nous accompagne avec une dizaine d'effectifs pour faire des rondes, notamment, mais pas que, à la centrale. On a aussi un dispositif de vidéosurveillance qui est très performant avec plus de 220 caméras qui nous permettent d'avoir un maillage assez intéressant du territoire et qui aident à avoir un taux d'élucidation des délits.
2: C'est pas une vision directe. C'est pas une vision directe, mais on peut avoir. Si, il y a quelqu'un qui est derrière la caméra.
3: Il y a quelqu'un qui est derrière la caméra. D'accord. Alors, il n'est pas derrière les 220 caméras.
2: Eh oui. Non, parce que vous savez très bien qu'il y a une politique qui est peut-être un peu différente des uns et des autres. Mmh. Certains disent on a une caméra, on filme et on a recours à ce film pour savoir ce qui s'est passé. Oui. D'autres, c'est une caméra en direct qui permet à ce moment-là d'envoyer des policiers municipaux ou la gendarmerie, d'ailleurs, en signalant des voies de fait.
3: Il y a les deux, il y a la flagrance. D'accord. Et puis il y a effectivement le visionnage derrière pour élucider certains délits.
2: D'accord.
3: On est équipé.
2: D'accord, mais
3: il manque plus que l'armement, et puis je le dis avec le sourire, mais c'est un vrai sujet.
2: Vous voulez armer la police municipale?
3: Je pense qu'on y viendra. Mieux vaut prévenir que guérir en la matière. Et je préfère que l'armement soit du côté de la police plutôt que du côté des voyous.
2: C'est une idée. Bien. Dernière question. Vous avez un ministre que vous choisissez.
3: Actuel ?
2: Actuel.
3: Oh là là, mais je ne les connais plus. Ça change
2: non,
3: tout
2: non,
3: le
2: non,
3: temps.
2: Non, non, non. Bon, peu importe. Un ministre, quelle est la chose que vous lui demandez en priorité ?
3: Je choisirais le ministre de l'Environnement aujourd'hui.
2: C'est une femme, je crois. Non,
3: c'est une femme, voilà. C'est bien joué, parole, Olivier.
2: Porte-parole du gouvernement, je crois, en plus.
3: Je lui demanderais de nous aider pour le lac d'Haussegor.
2: D'accord.
3: Voilà. Je lui demanderais de nous aider à financer le désensablement, oui. Ouais.
2: D'accord, priorité.
3: Et à nous aider techniquement à une solution pérenne.
2: D'accord, bah écoutez, voilà. Solution pérenne.
3: Le message est passé.
2: Le message est passé. En tout cas, Olivier, moi je vous remercie. J'espère que nos auditeurs ont été charmés et ont appris pas mal de choses. Donc
3: merci beaucoup,
2: à
3: Patrick.
2: Vous.
3: Oui, merci
2: à vous. Et je remercie et Sandrine à la technique et Bernard qui est notre président.
1: Au soutien.
2: Qui est au soutien moral parce qu'il n'a pas tellement été présent, hein, je trouve, d'habitude. Bon, merci à vous.
3: Merci, bonne journée.
2: Merci.

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1: Il est midi.
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0: Ah, bonjour les amis, c'est CotudeFM.fr, CotudeFM 90.3. Alors il y en avait une, maintenant il y en a deux. Pour les POU. Il y a Cosmic et Zaza. Bon, mais Zaza, on la retrouvera tout à l'heure. Bonjour Cosmic, ça va ?
1: Bonjour, ça va très bien, ça fait chouette, ça fait un beau duo, Cosmic et Zaza.
0: Ouais, Cosmic et Zaza, oui, ça pourrait faire un duo d'ailleurs sur les planches et tout. D'ailleurs, vous devriez y songer. Ouais. Bon, c'est bon. Alors aujourd'hui, quand même, nous sommes jeudi. Et nous sommes le 4 juin, si je ne m'abuse, et c'est la Saint-Clotilde. Je suis sûr que tout le monde connaît une Clotilde. Enfin, moi, j'en connais une, dans le monde du jazz, pardonnez-moi, j'ai dit un gros mot, dans le monde du jazz, c'est une agent de presse.
1: Ah, d'accord.
0: Et donc, ok.
1: Et moi, j'en connais un, d'ailleurs. J'en connais un, Clotilde.
0: Ah ben oui.
1: Miss Clotilde.
0: Miss Clotilde, oui, qu'on connaît bien à côté des femmes. Mais oui, c'est vrai.
1: Eh ben oui. Donc on lui fait des bisous.
0: Ben, des gros bisous.
1: Et d'ailleurs, ce serait bien qu'il revienne. Ouais. Ça fait longtemps qu'on l'a pas vu.
0: Mais ce serait bien qu'il vienne nous faire un petit coucou à la fête.
1: Absolument, aussi.
0: Tout à fait. Qui, je le rappelle, est le samedi
1: 19 septembre.
0: Samedi 19 septembre, Cabreton. CotudeFM Fest, entre Cabreton Jazz Festival, CotudeFM Fest, Jazz Park.
2: Des deux Cabretons.
0: Donc, on dédie cette matinale, enfin cette journée CotudeFM à toutes les Clotildes de la Terre entière. Côté météo, fenêtre du studio, bombé aujourd'hui, ça c'est un petit peu gâté, c'est un petit peu grisonné, c'est un petit peu pluvieux, je crois que ça s'accentue un peu cet après-midi, donc prévoyez parapluie et kawaii, que ça ne vous empêche pas de dormir. Moi, j'ai vu des bébés crapauds dans le jardin ce matin.
1: Oh. Pip, pip, pip.
0: Ouais, il y avait des bébés crapauds. Ouais, donc ça veut dire qu'effectivement, l'humidité est là.
1: Et ça fait pip, pip, pip, les bébés crapauds.
0: Il y a bien des cosmiques qui font pourquoi les bébés crapauds, ça ne ferait pas pip, pip, pip. Je te le demande. Non, mais une fois.
1: Alors, c'est très bien parce que ça arrose les plantes.
0: Voilà.
1: Les belles plantes.
0: Oui, ces belles plantes. Il y en a deux ce matin dans ce studio, trois même.
1: Cinq,
0: Cosmic,
1: allez.
0: Cosmique.
1: On est tous des belles plantes.
0: Oui, mais nous avec Romain.
3: Non.
1: Vous êtes...
0: Non,
1: chacun à vos âges, vous êtes charmants.
0: Oui. Ah, qu'on soit charmant, ça c'est une chose.
3: C'est vrai.
0: Mais bon,
3: ça,
0: c'est bien de le rappeler à l'antenne quand même. C'est bien de le rappeler à l'antenne. Donc, sous ce jour pluvieux, si vous voulez quand même aller vous balader au bord de l'océan, sachez que la marée était haute ce matin à 7h40. Qu'elle sera de nouveau haute à 20h04 sur un coefficient de 64. Ça descend en ce moment, les coefficients. Et elle sera basse à 13h37. Donc là, elle va toute la matinée, elle va descendre. 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Pour le concert de reggae au tube. 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
1: Oui, avec la tête. Elle fait comme ça avec la tête.
0: Et oui, c'est parce que la radio, c'est compliqué. Vendredi 10 juillet à 19h au tube de Seignos. Pareil, même punition, cotudefm90.3@gmail.com. Et vous indiquez le tube, Tyro et Generation. On ne fera pas attention à l'orthographe. Par contre, vous notez aussi vos noms et prénoms et vos coordonnées. Pour les journées mondiales, aujourd'hui, alors il y en a un petit pacotas, il y a les journées internationales des enfants victimes innocentes d'agression. Bah, je pense qu'un enfant, il est toujours un petit peu innocent. Hein. Je ne sais pas pourquoi il précise, c'est des enfants victimes d'agression, à mon avis. Le mot innocence, pour moi, est de trop. Mais fait, c'est toujours quand même bien de le dire. Donc pensons aujourd'hui, effectivement, à tous ces enfants victimes d'agression. Et on sait déjà qu'il y a un sujet en ce moment où il y a beaucoup de forces de l'ordre qui sont mobilisées à rechercher une petite fille. Je ne me souviens plus son prénom.
1: Léna
0: ou Léana, ou un truc comme ça. Et je crois qu'ils ne l'ont toujours pas retrouvé. Mais non. Bon, si quelqu'un a une info, vous envoyez l'info. C'est la... Ah, ça va plaire à Cosmic. C'est la journée mondiale du naturisme. Ben oui, l'année dernière, tu nous avais fait tout un discours sur le naturisme. Donc
1: Je continue à dire que c'est très agréable de nager nu.
0: De nager nu.
1: Voilà.
0: Et pas de bronzer nu.
1: Tu sais, moi, avec ma peau de blonde, bronzer, ça n'existe pas de toute façon.
0: D'accord. Mais si, les blondes, ça bronze.
1: Mais
0: si
1: pas
0: vous
1: moi.
0: Y allez... Mais si, c'est parce qu'il faut y aller progressivement.
1: Je jaunis un peu, mais c'est tout.
0: C'est joli. Mais c'est Golden Knight, c'est la statue d'or.
1: C'est ça.
0: On va appeler Eric James Bond. C'est la journée mondiale aussi de la chocolatine. Mais elles sont où? Mais elles sont où les chocolatines? Oui, c'est la journée mondiale des chocolatines. Et bon, pas ça. Des pains au chocolat. Et c'est la journée internationale des sentiers aussi. Et oui, il y a une journée internationale pour les sentiers. Et Dieu sait s'il y en a ici en forêt des sentiers. Donc n'hésitez pas. Alors.
1: Et bravo à ceux qui s'en occupent des sentiers.
0: Ouais,
1: parce que c'est
0: oui, bravo. Oui. Bravo à l'ONF, les Exactement. Services des villes et tout ça. Enfin, bravo à l'ONF, sauf quand ils jettent des cigarettes dans la forêt.
2: Oui,
0: bon. Bon, il y a présomption d'innocence quand même. C'est pas encore vraiment, mais il y a de fortes chances apparemment. C'est vrai que ça. Bon, bref, on n'est pas là pour juger. C'est pas notre rôle.
1: On peut juger des fois. Enfin,
0: mais c'est vrai que c'est un peu ballot quand même. Hein. Quelqu'un qui travaille à la ONF qui jette un mégot. Bon, bref. Voilà. Donc, on va retrouver nos deux invités, Isabelle et Roman, de l'Office du tourisme d'Haussegor. Pour la troisième édition de la fête du centre et de la plage, mais qui, cette année, s'appelle Haussegor Estas. Alors, Estas, si je ne m'abuse, ça veut dire la fête, je crois.
3: En gascon.
0: En gascon.
3: Tout à fait.
0: Approche-toi du micro un peu, ouais. Voilà, alors, tu m'as dit tout à l'heure en antenne, parce que je me souvenais plus du tout, c'est la troisième édition.
3: Oui, c'est la troisième édition des fêtes qu'on a créées, donc... il y a 3 ans, et cette année, on a pris le choix de cette appellation Estas pour rester local, qui veut dire donc fête en gascon, et marquer un peu cet événement avec un côté local et traditionnel.
1: C'est une très bonne idée.
0: Ouais, c'est sympa.
1: Bravo.
0: Et puis c'est un nom qui Estas, ça se retire.
3: Ça se distingue, c'est
0: court.
3: Ça n'existe pas trop dans le
0: coin.
3: Oui,
0: c'est ça. Ouais. Alors c'est organisé par l'Office du tourisme d'Haussegor, bien sûr, la commune de Sortes-Haussegor et ses commerçants. Alors, on va tout de suite dire que côté centre-ville, c'est le 6 juin, c'est ça, et côté plage, c'est 3 jours.
3: Exact.
0: C'est ça.
3: Le 12, 13 et 14 juin, tout le week-end.
0: Et alors pourquoi ce choix de faire un jour au centre et 3 jours à la plage, c'est...
3: Alors le centre-ville, on le concentre sur une journée car on doit fermer l'hyper-centre-ville pour que ce soit piéton et que des voitures puissent s'installer, les passants puissent profiter des concerts en pleine rue.
0: Oui, ça sécurité, accessibilité,
3: voilà.
0: Et tout ça.
3: Et ça permet aux restaurateurs de s'étendre aussi au niveau de leur terrasse, sur les places de stationnement sur la rue, de vraiment vider l'hyper-centre-ville pour une journée festive. Et la plage, avec la place des Landais, la place des Basques.
0: C'est plus facile.
3: Et la plage centrale même pour la journée du sport du dimanche est plus adaptée à une programmation un peu plus
0: Ceci dit, la plage, elle n'est pas très loin du centre-ville. Hein. Ce n'est pas comme ici à Seignos où il faut faire 5 ou 6 kilomètres pour aller du centre-bourg à la plage. À Haussegor, on y est vite. Même
3: on
0: à
3: y
0: pied,
3: est.
0: On y est vite. Hein. Pouf, on traverse le pont, puis
3: c'est
0: pouf,
3: ça.
0: On remonte là, on y est. Fête du centre et de la plage. D'accord. Qui c'est qui avait eu l'idée à la base de ce projet, de monter ça il y a 3 ans?
2: C'est l'Office du tourisme.
3: C'est l'Office du tourisme.
0: Voilà, c'est ça. Donc ça, c'est vraiment un projet Office du tourisme.
3: Oui. Alors, le centre-ville est né après le centenaire. Tu me dis, Zaza, si je me trompe. Suite au centenaire donc, d'Ossegor qui avait été organisé.
2: Oui.
0: Ah, c'est une émanation de ça, en fait. D'accord.
3: Pour la fête du centre, oui.
2: Oui, pour les 100 ans d'Ossegor, qui est 1933, c'est ça ?
3: Ouais.
2: 23, pardon.
3: 23.
2: 23. Et c'est vrai qu'ils ont voulu, on a voulu faire une fête du centre, effectivement, suite au centenaire d'Ossegor.
3: Voilà. D'accord. S'il faut attendre 100 ans pour refaire la fête, on ne sera plus là.
0: Oui, parce qu'on rappelle quand même que le côté plage a été créé après le côté bourg, Sors et tout ça.
3: Ouais,
0: que c'est,
3: tout à fait.
0: Voilà, fin du... qu'est-ce que je voulais dire, fin du 19e siècle, début du 20e, on ne va pas refaire l'histoire, on l'a fait souvent, mais bon, ouais. c'est quand même quelque chose de vraiment particulier à la ville de Sors-Ossegor, ou du moins dans la région.
3: Oui.
0: Alors, il n'est un secret pour personne, et d'ailleurs, nous l'avons reçu il n'y a pas longtemps, le nouveau maire, monsieur Béguet, de Sors-Ossegor, qui lui, apparemment, repart... comme en 40, quand on a dit, comme on dit, sur ces projets qui existaient avant et qui perpétuent en fait ces projets-là.
3: Oui.
0: Au niveau de la municipalité.
3: Oui, en tout cas pour cette année, on est content que les événements qu'on a créés, qui commencent à prendre de l'ampleur, et voilà, une troisième édition des fêtes, aussi du P2R Fest qu'on était venu présenter en avril. On est content que pour cette première année de mandat, ben, voilà, les événements qu'on a créés et qu'on a enchaînés puissent se dérouler.
0: C'est bien.
3: Pour l'instant, avec plaisir.
0: C'est très bien.
1: Un petit retour sur le P2R Fest, ça s'est bien passé ?
3: Oui, super journée. Ouais. L'association des commerçants du parc d'activité était très contente. Les recettes qui ont été faites en buvette pour l'asso ont été aussi très positives, plus que pour la première année.
1: Okay.
3: Et c'était très familial, tous les prestataires d'activité ont bossé, la musique a été appréciée, tout s'est bien passé.
0: Super. C'était qui déjà qui passait, je ne me souviens plus.
3: Franck et Damien et Cathédrale.
0: Ah voilà, c'est ça. Et je crois qu'il faisait beau.
1: Il faisait même un poil trop beau,
3: on a eu plus d'affluence sur la fin, mais il y a certains malins qui étaient à la plage quand même.
0: Oui.
3: Mais bon, ça s'est très bien réparti avec l'animation skate, avec le collectif Send Love dont on avait parlé. Ouais. C'était très vivant, c'était franchement un bel événement.
0: Et c'était à côté de notre ami et animateur de Côte-Sud FM,
1: David de la Sound.
0: Il nous avait dit que eux, en fait, ils ont eu plein de monde dans le magasin.
3: En plus,
0: qui ont visité. Bon, ils achetaient pas forcément tous, mais ils visitaient. Ils étaient très contents de l'animation et tout. Ils nous disaient qu'apparemment la buvette, elle avait bien marché. Oui. Ouais.
3: c'était un super spot qu'on voulait essayer. Et franchement, il est hyper exploitable.
0: Ouais.
3: Donc pour
0: c'est sympa là-bas.
3: D'autres événements à venir, c'est parfait.
1: Oui, parce que c'est un petit peu, c'est intime. Pas excentré parce que c'est carrément au centre, mais il y a un côté un peu intime, effectivement.
0: C'est vraiment au milieu des pins, quand même. C'est vraiment au milieu des pins, quand même. Donc, ça a ce côté un petit peu bucolique, ombragé aussi. C'est ça qui est sympa, avec quelques magasins et tout. Il y a juste la cimenterie en face. Il faudrait mettre une grande fresque pour cacher les ciments.
3: Ils ne travaillent pas le samedi, donc j'étais déjà content.
0: Oui, c'est ça, que les camions de ciment arrivent, ce qu'on appelle les gros camions.
2: Restaurant Hermano aussi.
0: Oui, très bien reçu. Mais c'est très bon.
2: C'est très bon, c'est deux frères super.
0: Nous, on y a mangé plusieurs fois, c'est vachement bon. Ils sont très rigolos en plus, ils sont très rigolos tous les deux. Vous démultipliez, vous, parce que entre la plage, le centre-ville, la zone Pédebert, parce que Ossegor, c'est pas une ville de 50 000 habitants, donc c'est quand même trois spots hyper importants. Il n'y a pas forcément ça partout, quoi.
3: C'est vrai.
0: Parce que vraiment, il y a des zones artisanales dans notre commune et tout ça, mais même plus celle de Pédebert, ça devient presque. On y verrait presque une église, une mairie, un parc des sports. Ouais. Oui, c'est un troisième village presque.
1: Ouais, ouais.
0: Et ça vit toute l'année, contrairement à une époque où, une époque, la zone Pédebert, l'hiver.
2: Ouais.
0: Pour être commerçant, il faut. avoir du courage, tandis que là, il y a tout le temps du monde qui se balade. Il y a des gens qui vont manger le midi, qui viennent d'ailleurs et tout, c'est sympa.
2: Des bons petits restaurants.
0: Bon petit restaurant qui vont boire une petite bièreotte le soir et tout ça, ou pas, ou autre chose qu'une bière. Hein.
3: Jus de tomate.
0: Avec modération. Ah, nous avons un scoop, Zaza boit du jus de tomate.
3: C'est vrai.
0: Alors, on a fait un bilan de la P2BR Fest. Eh bien, on va faire un petit bilan, mais justement, au Segor Fête Centre et la plage. Donc, l'année dernière, qu'est-ce que ça avait donné?
3: Alors, l'année dernière, on avait fait la fête du centre-ville le week-end de l'Ascension. Oui. C'était le 31 mai. Donc, l'affluence était très positive parce que c'était un week-end donc affluence touristique. Très apprécié par les commerçants. Ils ont pratiquement tout joué le jeu avec l'achat de foulards, l'ouverture des commerces. Musicalement, et en termes d'événements, c'était très positif. Et la plage, c'était fantastique parce qu'on l'avait fait le 16, 17 et 18 mai.
2: Il a
3: fait très beau. On était en plein été, donc fête de la plage égale soleil. On espère que ce sera le cas donc le week-end d'après. Et pareil, un événement participatif entre tous les commerces, certaines assos et très, très positif.
0: Mais pourquoi vous l'avez déplacé en juin alors là cette année?
3: Alors ça, c'était une volonté de dynamiser au Segor à des moments où l'affluence touristique baisse.
0: Pas un week-end,
3: On n'a pas trop pris de risques en faisant la fête du centre le 31 mai en pleine ascension l'année dernière. Cette année, on voulait les commerces et la ville vit naturellement par l'affluence touristique sur les ponts du mois de mai. Donc là, on décale en juin, on note sur les stades touristiques une petite baisse de fréquentation. Ouais. Donc on essaye d'aller attirer les communes autour, au moins pour les week-ends en faisant ces événements.
2: En accord avec les commerçants aussi.
3: Et en accord avec la volonté des commerçants, d'étaler leur activité sur le mois de juin avant le juillet.
0: Donc il y a tous les commerçants du centre-ville? Ils tous?
3: Non. En fait, on est obligé de programmer selon la géographie du centre-ville. Donc déjà, qu'est-ce qu'on peut fermer? C'est vraiment l'hyper-centre-ville. On a des pôles comme les Halles, comme le kiosque, comme au niveau du rond-point où il y a le Café de Paris, qui sont exploitables. Et on y programme ce qu'on peut avec l'aide de certains commerçants, mais de façon privée, de leur bonne volonté à eux, de financer, de participer, comme Green Cantine, comme le Café de Paris.
0: Oui, bien sûr, il n'y a pas d'obligation.
3: Et d'autres...
0: Mais bon, ceux qui seront ouverts et qui ne participent pas, ils vont quand même profiter...
3: Ça, c'est le jeu de notre métier, c'est toujours ça. Mais bon,
0: c'est ça.
3: On est une asso, on est aussi là pour faire profiter naturellement l'ensemble des commerces.
0: Oui, c'est ça.
1: Oui, mais justement, peut-être que pour l'année suivante, ils se diront, on peut peut-être aussi donner un petit peu de sous et ça peut enclencher des envies.
3: Oui, ou les associations de commerçants, c'est aussi leur rôle de devenir proposer, être force de proposition sur ce genre d'événement.
1: Tout à fait, oui.
0: Et c'est ça doit être un sacré barriérage parce qu'en fait, par exemple, nous on arrive de Seignos, on arrive par le lac, donc par le nord. On veut aller au centre. Comment on va être détourné?
3: Alors, vous avez une coupure au nord de l'avenue du Touring Club, quand vous arrivez au dernier rond-point du parc Rosny, dans votre sens. Vous avez une coupure au Green Cantine, juste avant le rond-point. Vous avez une coupure au Jack's Burger, à peu près au niveau de la pharmacie. Et vous avez une coupure avant la place Pasteur, donc vraiment à la fin de Paul Lahari. Soit vous contournez par la place Pasteur et par le pont, si vous voulez, rejoindre le centre-ville, ou par l'office de tourisme pour vous garer, ainsi que par les Halles. Après, il y a une partie où vous circulez, et autour du kiosque, l'avenue de la Paix et l'autre avenue, donc autour du kiosque du centre-ville, sont aussi ouvertes à la circulation.
0: Ah, ça va être ouvert à la circulation, le kiosque?
3: Oui, autour du kiosque, oui.
0: Ah d'accord.
3: Voilà, on y prévoit juste une animation et un goûter pour les enfants. C'est une fête oui, bon, pour
0: les enfants peuvent se faire écraser, quoi.
3: Il n'y a aucun souci.
0: C'est ça, quoi. Il y a un quota.
1: Il y a un quota de pertes.
0: Il y a un quota jusqu'à 14 ans.
3: Enfin, Bernard, non, non. On a l'habitude. On a l'habitude. En été, c'est toujours ouvert et tout se passe bien, je vous rassure.
0: Oui, nous rappelons que nous plaisantons, quand même. Hein, qu'on n'est pas le standard qui
1: Mais
0: croule.
1: Dis-moi, quand tu viens de Seniors pour aller à Hossegor, tu vas en vélo. Donc, tu n'as pas besoin de te poser la question.
0: Tu vas en vélo ou pas t'y vas en
1: Non,
0: vélo
1: mais toi
0: ou pas. Ah oui, oui, oui. Ah, bah, oui.
3: Bon. Et pas électrique.
0: Ah, oui. Et musculaire.
3: Ouh, voilà.
1: Vélo musculaire.
0: Moi,
1: j'adore.
0: Je n'ai pas de vélo à assistance électrique. J'ai un vélo musculaire.
1: Bravo.
0: Ah, oui, non, mais attends, ça rigole pas. Ça
2: D'où
0: rigole
2: ce
0: pas.
2: Magnifique
0: bon,
2: corps.
0: Le, voilà, c'est ça. Bon, la question s'envisage au fur et à mesure de l'avancée des années. Allez, une première petite coupure musicale va-t-elle avoir un lien avec notre Hossegor Estas.
1: Je le crains.
0: Tu le crains.
1: Oui, bien sûr.
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0: temps.
1: Ah ben ça Yo, alors, direct. C'était bon. Hein.
2: Ah ça, ça,
1: ça
2: déménage.
1: Ça c'est bien le matin.
0: Ça déménage,
1: mais juste ce qu'il faut pour attaquer le matin, je trouve.
2: Ça décrasse les artères.
1: Alors c'était quoi donc, Romain?
3: Alors c'est Tiger Tutu, un groupe qui nous vient de Toulouse. Et donc Rock Soul avec 4 musiciens qu'Isabelle a repéré comme d'habitude avec son grand talent artistique.
0: Merci, mon chéri.
3: C'est la chasseuse de
2: T'as
3: groupe.
2: Quelque chose à lui demander ou quoi?
3: Hein?
2: T'as quelque chose à lui demander ou quoi?
3: Non.
2: Une rallonge de budget.
3: C'est ça.
0: Ah, c'est pas moi qui m'en occupe.
3: Ouais. Donc ben voilà, super groupe dans l'ADN un peu de la fête du centre qui pour rappel est un peu tournée autour du style un peu rétro, des véhicules de collection, du centre-ville. C'est ce genre de groupe qu'on aime bien entendre, voilà, peut-être au Café de Paris, au Hall, donc voilà, qui bouge bien pour cette occasion.
2: Ok.
1: Très sympa. Validé. Allez.
2: Validé. Validé par Coutume FM.
1: Exactement.
2: Je peut-être un petit peu de cinéma, non?
1: Ah ben oui.
2: Mais alors, mais c'est quoi? Alors, pendant qu'elle se prépare, la triste nouvelle que le festival de Furie Bart en fait du 6 juin, qui devait avoir lieu le 6 juin, est annulé.
1: Mmh.
2: Alors, on n'en a pas la raison exacte. On a reçu hier ou avant-hier cette information-là. Le 6 juin, ça devait être à la maison du Pays Retoun, route de Bart à Sainte-Marie-de-Gosse. Il y avait un beau programme. On les a reçus ici dans une matinale. Eh ben, le 6 juin, donc c'est annulé.
1: Bon, on essaiera d'en savoir plus.
2: Ouais.
1: Et on leur fait des bisous.
2: Ben
1: parce
2: oui.
1: Que c'est quand même pas rigolo. Comme
2: non,
1: histoire.
2: C'est pas rigolo, non.
1: Non. Alors aujourd'hui au cinéma, à Cabreton, à 17h45, L'Abandon. Vous savez, c'est le film qui retrace les 5 jours avant l'assassinat de Samuel Paty.
2: Ah oui.
1: Voilà. À 20h. Tu l'as vu ? Non, je ne l'ai pas vu, mais j'ai très envie de le voir. À chaque fois, je dis ça et puis je ne le vois pas, mais bon.
2: Oui,
1: à 20h...
2: Regarde la bande-annonce.
1: C'est ça. À 20h, Histoire parallèle. C'est un film qui est passé au Festival de Cannes. À Hossegor...
2: Sortes Hossegor, attention. Hein.
1: Ah ben, mais
3: merci,
1: Bernard. Il ne le marque pas.
2: Sortes Hossegor.
1: Vous êtes témoin, messieurs dames.
2: Le Rex marque Hossegor.
0: C'est la partie Hossegor.
2: Ouais, oui, mais nous, on nous tape sur les doigts quand
1: alors,
2: on passe sur Sorte
1: Hossegor, donc au Rex. À 17h30, Lettre aimée, en VO sous-titré. Et L'objet du délit, c'est à 20h15. Et voilà. Ensuite, qu'est-ce
2: et
1: que
2: voilà.
1: j'ai et, voilà. et donc, à Tyros, Les goûteuses d'Hitler, ce sera à 20h30, en VO sous-titré. C'est pas mal, ça donne un regard sur un...
2: Les goûteuses d'Hitler.
1: Oui. C'est en fait Hitler qui faisait goûter ses plats comme Cléopâtre, César et tout ça. Voilà.
2: D'accord.
1: Et donc c'était des femmes qui faisaient ça. Voilà.
2: D'accord. Bon, c'est juste une bonne idée pour avoir des femmes autour. Quoi. Enfin, tu dis, venez goûter mes plats.
0: Hein.
2: Oui, oui.
1: Oui, voilà, c'est ça, exactement. c'est où ça? C'est à l'Albret, à Vieux-Boucaux. Alors, à Vieux-Boucaux, à 18h, il n'y aura qu'un film, donc c'est à 18h. C'est un ciné-débat. C'est Réparer les vivants. Donc, ça parle du don d'organes. Et l'entrée est libre. Donc, allez-y, nombreux. Et n'oubliez pas votre carte de don d'organes. Voilà, ou peut-être que vous allez pouvoir en faire une.
2: Eh bien, d'ailleurs, nous avons... un ami, on peut dire ça, un ami, un monsieur d'un groupe musical local, sa fille lui donne un rein, parce qu'il doit se faire opérer du rein, et c'est sa fille qui lui donne un rein, c'est une belle histoire.
1: Ouais. Pour la fête des pères, c'est un beau cadeau. C'est bientôt la fête des pères, je crois.
2: Oui, oui.
1: Voilà. Et sinon, à la télé, bon, il n'y a pas grand-chose. Débat doc sur LCP, Homo Virilus, la fabrique du mâle. Être, ça peut être intéressant de nos jours. Sinon, il y a Harry Potter sur TMC et Sherlock Holmes sur Sister. Voilà. Sinon,
2: pas Sister, pas les filles, pas les sœurs.
1: Sister,
2: Sis et
1: Terre. Sinon, Top Chef sur M6 pour ceux qui
2: mais
1: aiment.
2: Au fait, dis donc,
1: au
2: Cosmique.
1: Fait, non, mais donc, quoi.
2: Tu nous as pas fait un retour sur le plaisir là, sur
1: pour le plaisir.
2: Pour le plaisir, ouais, de.
1: Le film avec Cluzet et Alexandra
2: oui,
1: Lamy.
2: Mais surtout qu'il y avait.
1: Alors c'était super.
2: Une animatrice de Côte Sud FM qui animait un débat.
1: Très alors film très très sympa vraiment à voir parce que c'est je sais pas si vous l'avez vu.
0: J'aimerais.
1: Ouais c'est drôle, c'est bien fait, c'est les deux comédiens sont super. Enfin j'aime beaucoup Alexandra Lamy et Cluzet, je trouve qu'il a vraiment un jeu très subtil, il est vraiment fort. Le film est super. Et alors le débat après, parce que bon, ça parle quand même d'un sextoy, hein, du plaisir féminin. Et donc il y avait un débat animé par Julie Rose qui fait l'émission Sex and Roses sur Code Sud FM, qu'on peut aussi retrouver en podcast. Et le débat a été vraiment super. Alors au début, c'est vrai que j'osais pas, on n'osait pas trop. Les questions étaient bon, nana, le film, j'ai bien aimé le film et tout. Et au fur et à mesure,
2: ça s'est décoincé.
1: Et il y a eu un très joli débat. C'était vraiment très très chouette. Voilà.
2: Et il y a eu le Womanizer qui a été gagné.
1: Alors il y a eu des places au cinéma à gagner.
2: Oui, il y avait un Womanizer à gagner. Oui, oui, oui, oui.
1: Il y a eu des places au cinéma. Il y a eu une réduction donc à comment il s'appelle, Love Center, c'est une boutique de sextoy à Anglette.
2: Oui, c'est ça.
1: Oui, oui, Zaza, c'est bien Anglette.
4: Je ne suis pas allé encore.
3: Zaza connaît, apparemment.
4: Non, je ne connais pas.
1: Alors bon, après, c'est une boutique avec des sextoys.
2: Multimédia.
1: Voilà. Et ils ont eu la grande gentillesse d'offrir un womanizer pour cette séance de cinéma. Et donc,
2: Une dame qui l'a gagné.
1: Il y a une dame qui l'a gagné, absolument. Alors, ce qui est drôle, c'est qu'il y avait quelques messieurs et des dames. Il n'y a aucun monsieur qui a gagné, en fait. C'est que des dames qui ont gagné. Donc, c'est plutôt chouette.
2: Super.
1: Non, très, très jolie soirée.
2: Ouais. OK. Allez, on en revient à Osogorestas, fête du centre et de la plage. 6 juin au centre, 12, 13, 14 juin à la plage. Donc, au centre-ville, ben, ça va commencer à 10h du matin et ça va aller jusqu'à 22h30, si je ne m'abuse.
3: Oui.
2: Avec des concerts. Alors, il y a une exposition de véhicules de collection Les Chromes, qu'on connaît bien.
3: Oui.
2: Il y a aussi l'exposition d'American Crazy Card et Combi Cruiser Club et des Digiset. Donc là, c'est ce que tu évoquais tout à l'heure. En fait, ces vieilles voitures, ça fait partie de l'histoire de Cabreton, hein, parce que ça fait très très long, au début, hein, de Cabreton, de Sors-Saussegor, il y avait des défilés de mode, il y avait des concerts au casino, il y avait des défilés de voitures, des concours et tout ça. C'est vraiment dans l'ADN de Sors-Saussegor.
3: Oui.
2: C'est ça que vous voulez marquer, quoi.
3: C'est ça, reprendre un peu l'époque où ces mêmes voitures se garaient sur la place des Landais. Alors, j'étais pas né, hein, j'ai vu les images. mais voilà, ce style vraiment collector avec, du coup, trois assos. Donc, les Chromes, on va être sur de la voiture donc, française et anglaise de collection. American Crazy Car, le nom le dit, c'est des véhicules donc, américains. Mm-hmm. Donc, Mustang avec des gros camions, avec même des Harley cette année. Et Combi Cruiser Club, on est sur le vieux combi de chez Volkswagen les petites coccinelles aussi
2: génial,
3: de l'époque.
2: Ça.
3: Voilà, ce sont des assos locales qui chaque année exposent. Et là donc au hall, on aura une exposition de 10h à 18h animée par les propres DJ de l'asso avec une sono, des bières de passage et les halles qui seront bien ouvertes à côté pour se restaurer et donc et profiter voilà de cet ADN là.
2: Des bières de passage, tu dis ? C'est quoi une bière de passage ?
3: Tu passes, tu commandes une bière et tu visites les voitures.
2: Ah, c'est ça ! Oh là là, les termes.

0: Et les Landes, Sorso-Sogor, Cabreton, tout. C'est un puits sans fond hein, de connaissances.
1: Ouais.
0: Et ça, il va le faire. Il va
2: c'est un gouffre sans fond.
1: Bien dit.
0: Bravo, Cosmic, bravo. Bravo. Non, mais nous louons l'effort. la visite guidée, alors, elle va se dérouler où, la visite guidée ?
3: Au parc Rosny.
0: Ah, c'est au parc Rosny.
3: Donc, avec Kevin, on travaille sur plusieurs visites qu'on propose aux locaux et aux touristes. Donc, selon les thématiques, les lieux sont différents. Et là, c'est noté la naissance de la station, logiquement au bord du lac et au parc Rosny, à cette occasion.
0: D'accord.
3: Elle est gratuite.
0: Ok.
3: Il faut s'inscrire via l'office de tourisme. Et,
0: mais il y a une jauge de combien ? Parce qu'il ne peut pas...
3: Alors, elle est audio-guidée.
0: Il est très fort, mais...
3: Ouais. Elle est audio-guidée. Mm-hmm. Donc, on s'est équipé de casques pour pouvoir amplifier le son pendant qu'il parle. Et on a 32 casques. Donc, je pense que la jauge va être fixée aux alentours des 25 à 32 personnes.
0: Et il fait qu'un passage ou plusieurs passages ?
3: C'est une visite de 2 heures. Après, on le retrouve.
0: Ah, oui.
3: Donc, c'est un seul passage, 1h30 à 2h. Et après, on retrouve sur toute la programmation estivale qui arrive, et même à l'année, hein, parce qu'on aura aussi pour la fête de la plage une visite de la place des Landais par Kevin. Donc,
0: D'accord.
3: Et on en aura à d'autres moments de l'année. Donc, ce sont des créneaux qui marchent bien. Mmh. Et une personne peut être intéressée par tous les créneaux car les thématiques changent à chaque fois. Mmh.
0: Donc là, c'est un passage sans bière. Hein.
3: Ça, c'est. Alors, je recommande de boire la bière plutôt à la fin qu'au début. Et pas moi.
0: D'accord. Alors, après, il y a un truc super sympa parce qu'il y a une boum enfant atelier créatif et goûter. Alors, ça, c'est au kiosque.
3: Ça, c'est au
0: kiosque. Alors, ça va. Alors, là, il va y avoir du monde. Hein.
3: Ouais.
0: Ça va piailler, ça va piaffer. Là. 16. Et la boum, alors, c'est un DJ, c'est un groupe, c'est.
3: Alors, c'est Thibaut Laporte qui a une entreprise qui s'appelle Campo, qui bouge souvent sur Bayonne. Et donc, il y aura avec Baby Shoe Service, garde d'enfants à domicile
0: Service,
3: et sur événements, 3-4 ateliers créatifs pour les enfants avec un goûter servi par l'estanquet et une boum pour enfants. Donc, le principe, c'est que les enfants, eux aussi, puissent faire la fête, avec du coup de la musique sous le kiosque.
0: Et des sirops de fruits.
3: Et des sirops.
0: Des sirops de passage.
3: Des sirops de passage.
2: Ah ça,
0: ça va rester légendaire.
2: Ça va rester la bière de passage.
0: La bière de passage, oui.
2: C'est pas mal.
0: Et après, donc pour ce 6 juin, on va enchaîner à partir de 16h. Il y a le concert de Coco Mojo, place du cinéma. Il y a le Digicet d'Arta au rond-point du café. Mais d'Arta, ils sont passés. Enfin, il est passé à. Au grand festival là, techno électro
3: au Little
0: Festival d'Arta
2: il est partout
4: il est souvent avec les deux autres aussi Marius
0: après 19h30 21h Tiger Tutu
2: qu'on vient d'écouter
0: Tutu rond-point du café de Paris. Ah oui, donc le rond-point va vraiment être. Il va y avoir une scène et tout. Et là, vraiment.
4: Mais il y aura une scène. On va monter une scène parce qu'avant, l'an dernier, on avait mis un bus.
0: Un bus ?
4: Un bus. Oui. On avait mis un groupe sur un bus qui s'appelait The Bronson.
0: Ils étaient sur le toit du bus ?
4: Extraordinaire, oui. Mm-hmm. C'était un bus qui est d'où d'ailleurs ?
3: D'ailleurs, c'est Maël de American Crazy Car qui a un bus qui déjà
0: parlons-en de Maël.
3: Palace et par là. Et donc,
0: il nous a oublié pour la matinale.
3: C'est pas vrai.
2: Ah d'accord.
0: Ouais.
2: Ah, c'est lui d'accord.
3: Il dormait dans le bus.
0: Non, ils sont magnifiques ces bus.
3: Anciens bus d'école, là, jeune. Et avec donc une plateforme
0: C'est
3: que tu peux sonoriser. Et ça rendait pareil dans le style très rétro. Cette année, il est pas dispo. On va mettre une belle scène avec des lumières.
0: Est-ce que c'est une scène
4: cette année, c'est pas possible parce qu'en fait, sur le bus, c'était pas possible parce qu'ils doivent être les quatre sur la même plateforme.
0: Oui. Après, et en plus, vous aviez eu l'autorisation de ça l'année dernière.
4: Oui.
0: Parce que avec tout ce que les règles qui nous de là parce que vous avez eu de la chance parce que
3: donc après on avait quand même notre prestataire qui sonorise voilà la structure
0: oui mais
3: quand même...
0: que les gens soient sur le
4: hauteur.
0: Hauteur
3: il y a des barrières de sécurité
0: mais
3: certains musiciens nous ont dit c'est hors de question je monte pas là-haut
0: donc là
3: on fait à l'état à 40 cm les pratiques
0: ça fait penser au fameux concert des Beatles sur le toit là qu'on voit beaucoup c'est génial cette vidéo je la regarde plein de fois, moi. Génial.
4: Mais après, ils étaient espagnols, donc c'était The Bronson, c'était des gens un peu décalés.
3: Funk.
4: Ils sont exceptionnels, ces gens.
0: Donc ça compte. Alors oui, la scène, est-ce qu'elle va être

0: circulaire. Est-ce qu'on pourra la
1: pas
0: voir
1: tourner, non,
0: non, non, pas tourner, mais est-ce qu'on peut la voir
2: de tous les côtés, tu veux
0: de
2: dire
0: tous les côtés
1: Oui, parce que ce sont des praticables, en fait.
0: C'est des praticables, voilà.
1: C'est
0: des
1: praticables,
0: pas de mur,
1: et ils vont mettre des ponts pour les lumières et pour la sono, mais autrement, c'est...
0: Ça, c'est bien.
3: Voilà, la
0: ça,
3: musique sera accessible tout le tour.
0: Oui, en fait, par exemple,
1: c'est pas la
0: il peut se tourner, il peut faire un truc en fonction.
2: Tu peux passer avec ta bière.
3: Ouais. Passage.
1: De passage.
0: Voilà.
3: C'est un concert de passage.
0: Voilà. D'ailleurs, le Café de Paris, ils ont du succès en ce moment. Ils ont passé plusieurs fois à la télé l'autre jour parce qu'il y avait des reportages sur la canicule. On voyait Cabreton et on voyait le Café de Paris dans ce gore. On voyait une dame aussi.
1: On les voit partout. Ouais.
3: Et ils fêtent leurs 90 ans.
0: Ah bah, Café de Paris, oui.
3: Le 20 juin.
2: Ah oui. Ouais.
3: Et ils font une super animation pour fêter ça avec course de plateau. J'en dévoile pas plus.
2: Ah,
3: mais,
2: okay.
0: Mais ils nous ont pas envoyé les
3: réprogrammations.
0: Les infos.
3: Et c'est la veille de la fête de la musique qu'on organise aussi cette année.
0: Ah, mais il faut qu'on ait les infos, qu'on l'annonce. Bah,
2: je pense qu'on va avoir Roman toutes les
1: tous
2: semaines.
1: Tous les jours,
0: c'est ça.
3: Tout le mois de juin. Je voilà. Ici.
0: On va le scotcher ici. On va te faire un mot d'excuse. Roman est occupé à côté des FM.
3: Merci.
0: Point barre. Et après, ça va terminer avec. Mais on retrouve Darta.
3: Voilà. Il a deux sets coupés de 1h, 1h15.
0: Voilà.
3: Voilà, c'est
0: donc
3: aussi
0: c'est
3: quelqu'un
0: super
3: qui
0: programme,
3: marche bien,
0: ça, là, toute la journée. C'est génial. C'est varié, c'est pour tout le monde. Buvette, restauration sur place. C'est coolos. Ouais. Deuxième pause musicale avec aussi un groupe de circonstances, je présume.
2: Absolument. Ah, yes, c'est tout, c'est la fin de la phrase.
0: Eh ben non, parce que je me dis, est-ce qu'elle va vouloir donner le nom avant ou après? Je
2: non,
0: ne sais
2: je
0: pas,
2: le donne je... après.
0: Ah ben voilà, c'est bien ce qui me semblait.
2: Allez, c'est parti.
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0: claque.
1: Mais ça aussi, ça déménage.
2: Ah ouais, super. Ah bah ça va être violent, chouette, la fête. Hein. Non, c'est bien.
1: Non,
2: hein,
1: je trouve pas ça violent, moi.
2: Non, c'est, non, non,
3: c'est très rythmé. C'est très...
4: Non, c'est hip-hop.
5: C'est, ouais, du hip-hop. C'est du rock hip-hop. Hip-hop.
1: Ouais.
4: C'est très bon.
1: Oui, du rock hip-hop.
5: Très,
1: oui,
5: vivant.
1: Plutôt. Voilà, c'est ça. Parce qu'il y a quand même une base de rock derrière.
4: Rock hip-hop sent... festif, ils disent.
2: Ouais. Ah bah, c'est ça. Voilà. Mmh. Ils disent.
1: Alors,
2: bien.
1: Je suis... Ah, mais attends, avant, tu as peut-être deux ou trois petites infos. Non, bon, on verra tout à l'heure. On verra tout à l'heure. Alors, je manque à tous mes devoirs parce que j'ai oublié de 11h à 13h le 6 juin l'animation Brass Band.
4: VGGB.
1: Ben oui. Ben
4: vie,
1: oui.
4: De grenier Brass Band.
1: Vie de grenier Brass Band. Et donc là aussi, ça c'est rue de l'Hypercentre. C'est laquelle, la rue de l'Hypercentre?
5: Alors, dans les rues. Au pluriel de l'hypercentre, c'est-à-dire...
1: Ah, c'est dans les rues de l'hypercentre. Ah. Mais oui, parce qu'ils vont être en déambulation.
5: Oui. Alors, oui, et après, on va les passer aussi un créneau pour finir au hall, que le une créneau du hall. Midi est assez sympa là-bas, donc une heure au hall aussi. Voilà.
1: Bon, bah, dis donc, c'est toute la journée, alors là, tu peux aller, tu y arrives. Vous y arrivez à 10h du matin, vous mangez le midi, vous goûtez, vous mangez le soir et vous faites la fête toute la journée. Et même pas fatigué, même si vous avez eu quelques jours de récupération, parce qu'on se retrouve le vendredi 12 juin côté plage, place des Basques, à partir de 18h, opening music set, Fabien Manzas and Friends. Ça, oui. Hein. Vous c'est m'arrêtez ça. Si je me trompe.
5: Non, non, Fabien Mansas, avec qui on travaille aussi depuis 3 ans pour créer ce vendredi des fêtes de la plage à la place des Basques, en collaboration avec les commerces qui sont donc autour, le Couline, le Gijo, le Prohibistro, Pic, la boîte de nuit, qui s'associent en buvette sur la place, aussi pour financer ce créneau musical. On met la scène de la mairie. La marque, c'est local, DJ set, et donc on a introduit le groupe OGS
1: oui,
5: en live cette année.
1: Un papa et ses deux fistons ados qu'on connaît bien au-dessus des FM, ils sont géniaux. Ils sont géniaux, mais ça va pas rappeler un petit peu ça, un certain festival qui a lieu de temps en temps en fin d'été à Osegor, ça, une scène sur la place des Landais, je sais pas, un festival, un petit festival qui commence à monter
4: en septembre,
1: tu vois, un petit festival.
4: Tout petit,
1: où la place est blindée de monde, il y a de la musique partout, ça danse de partout. Ben oui, Latino au Segor.
4: Eh oui.
1: Alors cette année...
4: Le meilleur du monde.
1: Voilà, le meilleur du monde, c'est l'épicentre, il faut être à Sorte au Segor, ce week-end-là. Ça se passe bien la préparation cette année?
4: C'est fini.
1: Oui, la présentation est finie, oui, c'est bouclé. Mais enfin,
4: nous n'avons pas avoué encore les groupes.
1: Ben ouais.
4: Nous allons le faire bientôt.
1: Ben, j'espère qu'on pourra commencer à avoir les belles... Il y aura une super affiche, je pense, cette année encore.
4: Elle est magnifique.
1: C'est chaque année, elle est magnifique.
4: Tu l'as pas vue?
1: Ah non, je n'ai pas vu encore.
4: Ah, elle est sortie pourtant.
1: Ah, ben j'ai pas fait attention. Je n'ai pas fait attention.
4: Comment?
1: Je n'ai pas mon canot personnel. Non, mais ça va pas. Ça.
4: Tu ne regardes pas les réseaux sociaux.
1: Pas toujours. Il y en a trop à regarder. Là. On ne sait plus où donner de la tête à la radio sur ça. Voilà, donc c'était la petite aparté. On rappelle les dates.
4: 4, 5, 6 septembre.
1: 4, 5, 6 septembre.
2: Très bien. Hein, c'est noté.
1: Il y a plein de choses. Après, vous
2: et on
1: aurez...
2: vous reverra pour...
1: Oui, ah ben, il y a intérêt. Il y a intérêt. Ok.
4: Et...
5: Alors, moi, petit aparté aussi, j'ai trouvé une voisine avec qui je vais commencer à danser la salsa. Parce que ça fait 4 ans que je participe.
1: Et on a un scoop sur Côte des Femmes.
5: Tous les ans, on me propose de danser. On me dit, mais attends, mais t'es dans l'orga du latino à fond.
4: Mais t'as pas trop le temps de danser.
5: Et tu sais pas. Oui, mais je me suis trouvé. Voilà.
1: Ben, donc, bonjour, ça Kim, veut dire, c'est un message subliminal. Salue. Vous allez moins le voir cette année.
5: Oui, parce que entre vous et moi, la programmation est pliée, mais l'organisation, pas du tout.
1: ça tous les festivals savent ça.
5: C'est ça.
1: Et
5: j'espère être prêt à danser.
1: Donc t'embarques la voisine.
5: La voisine, elle est.
4: Et c'est qui cette voisine? Je ne la connais pas.
5: On en parlera après.
1: Comment elle s'appelle?
5: Elle s'appelle Kim. On l'embrasse.
2: Alors on lui
1: fait
2: Kim,
1: bisous.
4: Kim, la voisine.
5: On lui souhaite du courage pour m'apprendre la salsa.
2: Et puis si elle peut nous permettre de voir Roman danser la salsa, franchement.
4: Ouais, ça peut être pas mal. Parce qu'on a essayé avec David.
5: C'est pas encore ça.
2: C'est pas gagné. Non, mais là, tu vas voir, il va tout déboîter.
1: Donc elle est imbattable en salsa alors?
5: Alors elle est aussi débutante, mais elle l'a plus dans le sang que moi. Ouais. D'accord. Enfin, okay. La coordination de voilà. ses membres, hein, parce que moi, carrément, je n'y arrive pas pour l'instant. Mais ouais, on va y travailler.
1: Voilà, bon petit Kim, on est de tout cœur avec toi, absolument. L'équipe de Coach UDFM, on t'encourage. Voilà. Bon.
2: Tu et peux envoyer des vidéos.
1: On voudra voir les résultats. Alors, c'est là qu'on n'est même pas fatigué, parce que le lendemain, 13 juin, toujours place des Lentilles. Ben, alors, c'est à 10h du matin. Hein. C'est Red Bull King of the Mouse. Hein, c'est yeah. quoi ça hein?
5: Alors, cette année, on a eu la chance de se greffer. On a inversé les dates, initialement des week-ends des fêtes qui étaient prévus donc à l'envers, mm-hmm. pour se greffer à Red Bull, qui mm-hmm. organise une compétition de surf amateur pour amateurs confirmés, ouvert à tout le monde, où ils vont en fait avec des planches en mousse, avec des formes marrantes, tirer au sort les planches avec lesquelles on devra surfer. Donc vraiment installé sur la sud ou sur la nord avec okay. Voilà, de la musique, un podium, etc. Donc voilà, on a voulu se greffer sur le samedi qui est le temps fort des fêtes de la plage ouais. à cet événement. La journée, vous aurez donc cette compétition et le soir, la fête arrive avec notre programmation.
1: Alors parce que je voulais poser la question parce que j'hésitais entre aussi des bains de mousse, tu vois, une fiesta avec de la mousse,
2: moi,
1: et tout
2: ça. Je crois que c'était ouais. soirée mousse.
1: Donc c'est la mousse ouais. des
5: c'est la planche en mousse. Okay.
1: Mais des planches c'est rigolotes. Ça. Alors ça doit être sympa
2: ah ouais,
1: à aller venir voir.
2: Ça va être marrant. Sympa, ouais.
1: Ah oui, parce qu'il va y avoir toutes sortes de planches. Ah ça vaut le coup d'œil si vous voulez aller voir. Tout vaut le coup d'œil d'ailleurs. Alors notre ami Losuc qui revient pour une visite guidée Place des Landais, oui. où il va raconter une histoire par rapport au front de mer et à la Place des Landais.
5: Oui.
1: Alors, c'est le Beaucalais Pocket Brass Band qui vient. Ils ne viennent pas tous alors ?
4: Non, oui,
1: non.
4: Voilà.
1: Ils ne sont pas disponibles
4: ils
1: tous.
4: Ils sont à 5.
1: Ah oui, d'accord. Mais même à 5, ils envoient quand
4: oui.
1: même. Donc, je peux vous dire que. Donc, à 19h30, après jusqu'à 21h, je fais bien attention de ne pas oublier, comme tout à l'heure de ligne, apéro et musique, Fabien Manzas qui revient.
5: Oui, qui est là et de la veille.
2: Il est là tout le temps, en fait.
1: On dit Manzas voilà. ou Mansas ?
4: Mansas.
1: C'est Mansas, oui.
5: Ouais. Ouais.
1: Ok. 21h, 22h30, No Flip, que l'on vient de. Ou No Flip. Ou No Flip.
4: No Flip.
1: Que l'on vient d'entendre. Donc là, vous préparez-vous, hein, ça va être du costaud. 22h30, minuit, Digiset Closing avec Montaigne Music.
2: Oh, l'accent de Bernard.
1: Ben, c'est l'accent de Bernard, mais c'est un accent unique.
2: Closing.
1: Closing. Closing. Ben, c'est comme YouTube.
2: C'est ça.
1: Et closing.
2: Du coup.
1: Donc ça, c'est toute la journée de samedi. Je m'y perds. Il y a tellement de choses que je m'y
5: Et
1: perds.
5: Oui.
1: Montaigne Music, alors ça, deux mots sur Montaigne Music.
5: Oui. Alors, Montaigne Musique, c'est donc grâce à Fabien Mansas, et on le remercie énormément pour son aide
1: Merci,
5: à cette édition et aux autres. C'est donc un DJ qui réside à Paris, qui tourne à Marrakech, partout en Europe, même à Dubaï. Il est en pleine explosion.
1: Ben, on commence à en parler, oui.
5: Et voilà, c'est des sonorités un peu afro, orientales.
1: Oui, c'est très particulier ce qu'il fait. Ça sort un peu du cadre des DJ.
5: Voilà. Ça aura peut-être pas trop de lien avec nos flips, mais en tout cas, voilà.
1: Non,
5: on est là pour découvrir de la musique.
1: Oui, mais c'est dansant aussi, moi je trouve.
5: C'est très dansant.
1: Ça amène la fête, quoi.
5: Oui.
1: Je pense que non, moi je pense que c'est bien un truc. Donc là, on a dansé jusqu'à minuit, en sachant qu'on a fini le deuxième jour, mais bon, il y a quand même un troisième jour, à 10h du matin, ça démarre. Donc mettez vos réveils. En plus, sport de plage.
5: Et allez.
1: C'est pour éliminer les bières de passage.
2: C'est ça.
5: Alors, oui, c'est le but.
1: C'est pas du sport de passage, parce que bon.
5: Non.
1: Il y a rugby, volley et sauvetage.
5: Oui, on décide l'année dernière d'intégrer un dimanche sportif pour clôturer les fêtes de la plage, parce que la fête c'est bien, mais le sport aussi. On a la belle plage de la Centrale, donc on y a organisé déjà l'année dernière un tournoi de beach rugby qu'on renouvelle. On a 6 équipes confirmées, il reste la place pour 2 équipes, contactez l'office de tourisme si vous le souhaitez. On va également
1: faire une équipe au-dessus des femmes.
5: Bernard,
1: une équipe de bras cassés. On va faire une équipe au-dessus des femmes. Les bras cassés.
5: C'est mixte, tout le monde est invité.
2: Voilà. C'est combien c'est
5: sur
2: de
5: le sable.
2: Joueurs dans une équipe ?
5: Alors, 8 idéalement, parce qu'il faut, ça se joue à 5 contre 5, il faut 3 remplaçants. si vous êtes 6, c'est que vous êtes vaillant, vous aurez qu'un remplaçant.
1: Non, mais c'est un truc de ouf.
5: On n'est pas tous au complet. Hein.
2: Ouais.
5: Donc, voilà. On aura des maillots qui représenteront les équipes, les restaurateurs qui jouent le jeu et qui proposent une équipe en s'associant. Voilà, le but, c'est de passer un bon moment. Et on aura un parcours du combattant organisé par les Transats de Baptiste qui se joue à 4 avec des super lots à gagner toute la journée au chronomètre.
1: Parcours du combattant dans le sable.
5: Dans le sable. Oh. Passer sous les transats, les déplacer, revenir, tirage de cordes.
0: Oh. Fatigué déjà.
5: On va envoyer la communication via notre compte au Segor officiel dès lundi prochain, après la fête du centre. Vous aurez aussi une initiation au sauvetage côtier qui sera gratuite. Mm-hmm. Deux créneaux de 9h30 à 11h30 au final, deux créneaux d'une heure. On aura une course de sac dans le sable.
2: Oh là là là là.
5: Pour les enfants.
2: La course en sac déjà, c'est quelque chose.
5: Pour les enfants, pour les adultes, en solo, avec des duos à gagner à la clé également. Et puis, je sais quoi, vous voulez quoi d'autre?
1: C'est déjà pas mal.
2: Moi, je suis fatigué déjà.
1: Il y en a encore?
5: Mais on a, alors, ça sort du sport, mais c'est relié à la plage. On a Save la Mermaid, l'association de mode locale.
1: On fait un gros bisou à Mode d'ailleurs.
5: Oui, et on la remercie aussi et toute l'asso de participer à cette édition. Dans l'esprit de profiter de la plage, la nettoyer avec les déchets ramassés sur la place des Landais, des Barnums, avec des ateliers de créatifs, donc avec recyclage des déchets, création de goodies avec la presse.
1: Alors ce qui est particulier, c'est qu'en fait on ramasse et ils sont tout de suite recyclé.
5: Exactement.
1: Alors ça, c'est génial. C'est génial, on n'a jamais vu ça.
5: On l'a déjà fait à l'office, on le reproposera sur plusieurs dates l'été.
1: Vous l'avez déjà fait,
5: l'été. Récemment. Le but, c'est que les gens participent au ramassage et font leurs goodies après.
1: Oui,
2: tu parles d'une presse, c'est quoi
5: c'est
2: exactement
5: une presse, c'est exactement,
1: mais
5: c'est une presse.
1: Il y a des moules? Non,
5: oui, ils ont des moules. Par exemple, pour faire un porte-clés, une planche de surf, même une dérive de surf. Grâce la presse fond le plastique ramassé. Et ensuite, on a des goodies qu'on offre.
1: Un chat, un chien, un cœur, une fleur. C'est des,
5: en
1: c'est
5: fonction
1: des moules.
5: Des moules, Et il y aura d'autres petites activités
1: marrant,
5: quand même.
2: C'est génial.
1: C'est une idée.
5: Voilà, atelier créatif par Mode Locar, Peyo et Aken Lab. Sur Reza, par contre, sur segor.fr, les amis, vous nous appelez à l'accueil, vous nous envoyez un message sur Instagram, vous réservez en ligne sur segor.fr. Le ramassage, par contre, sera ouvert à tout le monde qui, sur place, se présentera.
1: Okay. D'accord. Et tout le monde sera muni d'un petit sac, de gants. Vous fournissez les gants et le matériel ou il faut amener le matériel? Parce que ça, c'est important.
5: L'association, du haut de son expérience, prévoira tout.
1: C'est vraiment mermaid.
5: Logiquement.
1: D'accord.
5: Et on finit, quoi, parce qu'après, sinon...
1: Après, si, il y a quand même, pendant tout ça, les buvettes, restauration sur place, et bien sûr, parce que tout ça, ça doit de faire. Mais dis donc, quel programme.
2: Ouais. Et puis ça fait très envie.
1: C'est un programme de ouf.
5: Merci.
1: C'est un programme de.
2: Moi, je voulais savoir ça, si je veux venir, ça va me coûter combien de venir voir les concerts, tout ça, tout ça.
3: C'est gratuit.
2: Et voilà.
5: Comme toujours avec nous.
2: Et voilà.
3: Tout est gratuit.
2: Tout est offert.
1: Donc
2: Bernard,
1: tu peux acheter plus de barquettes de frites et plus de
2: bières. De bières de passage.
1: Et de bières de passage.
5: Ils vont pas me lâcher.
1: Ah non, ça, tu nous connais pas.
5: Je vous en prie, allez-y.
1: Tu nous connais pas encore. Avant la petite pause musicale, on pourrait donner peut-être quelques infos, notamment à Seignos Océan, samedi 20 juin. Try des mouettes, Landy Run, c'est à 17h. Plusieurs, c'est cosmique la mouette. Hein.
2: Non mais vas-y. Hein.
1: 7 km, 13 km, 21 km. Seignos Océan, village partenaire, animation DJ. Donc ça, c'est le 20 juin, c'est à 17h. Nous les avons reçus, la date approche, c'est pas plus tard que le 6 aussi, mais c'est plus loin. Mais on sait qu'on a des gens qui nous écoutent de plus loin, qui n'auront peut-être pas les moyens de venir à Sors-sur-Segor. Mais le Mont Festival au château de Mont vers Pau et Lac, dès 16h, c'est animation famille, concert, restauration, buvette, Mont Festival, ils sont adorables.
2: Ouais,
1: on a fait leur connaissance
2: sympa,
1: la semaine dernière.
2: Plein de trucs très chouettes.
1: Ah ouais, c'est génial. Dans le parc d'un château, un parc ombragé, ils font du monte-arbre et tout ça.
2: Il y a des loisirs créatifs.
1: C'est vraiment un sport.
2: Si vous êtes dans le coin, allez-y. Et c'est offert aussi.
0: Ouais, c'est ça. Médiathèque de Souston, vendredi 5 juin, c'est-à-dire demain. Marc Varance qui présente son livre Enfoiré à la signature.
2: Alors le livre s'appelle Enfoiré. Hein.
0: Ouais, ouais. Voilà, ouais, c'est ouais, ça. Ouais, c'est pas. Il vous dit pas Enfoiré, dire... venez. Ouais. mais quoique, on pourrait tous. Comment dirais-je, se revendiquer enfoiré, oui. Puisque ça parle quand même des 40 ans sans Coluche,
2: oui.
0: Qui nous a quittés en 1986 et 2026. Et Marc Varance a imaginé un roman sur ce qui est arrivé à Coluche, qui est un petit peu sujet à débat. Mmh. Voilà, donc si vous voulez savoir, vous pouvez acheter son livre et venir discuter avec lui. Un roman hommage inspiré par l'esprit libre, provocateur et profondément humain de Coluche. Rencontre animée par Claude Hennequin. Tiens donc, de Côte des Femmes aussi.
2: Et de surcroît, vous pouvez écouter l'émission qui s'appelle Le langage de l'art,
0: oui.
2: Ou bien Les bons plans, je ne sais plus.
0: Non, c'est dans,
2: dans Le langage de l'art.
0: Je crois que c'était dans Le langage de l'art.
2: Où Claude a reçu Marc Varance. Enfoiré.
0: Claude aussi qui est rédacteur sur correspondant sur Le Petit Journal.
2: Exactement.
0: Séance de dédicace en musique avec Cool Note. Entrée libre, venez nombreux. Les expos des deux clubs de photos, club de photos de Sobion, 6 et 7 juin, c'est à la salle polyvalente de Sobion. 10h30, 12h et 14h-18h. Donc, vous voyez, ces week-ends-là, vous pouvez naviguer. Vous allez à Sobion, vous allez au Segor, patati, vous allez voir ça, des expos, des fêtes, des concerts, des animations. C'est génial. Profitez-en. Il se passe des choses sur notre territoire toujours plus intéressantes les unes que les autres. Et arrêtez de râler et de dire sans fondement qu'il ne se passe rien sur notre territoire.
2: On ne dit plus ça, hein.
0: Oh,
5: de moins en moins.
0: Oui. De moins en moins. Mais il y en a encore quand même. Il n'y a pas l'information. Il n'y a pas les équipes.
2: Ah, ben on n'a pas les informations. Il faut écouter quand tu les fais.
0: Allez la chercher, l'information aussi.
5: Ouais. Oui.
0: Non, mais c'est extraordinaire ce qui se passe sur le. Pourvu que ça dure. Pourvu que ça dure. Une autre expo photo, là, c'est un petit peu plus tard, du 10 au 18 juin. Le club de photos de Tyros, que nous avons également reçu. C'est à la mairie de Saint-Vincent de Tyros, aux heures d'ouverture de la mairie. Aventure photographique. Tiro 16. Nos amis de Jugs qui font un concert à Bassoussari à 19h30 le vendredi 5 juin. On leur fait un gros bisou à Jugs Music que l'on connaît très bien. Et un événement important aussi ce week-end qui concerne cette année Seniors.
5: Oui.
0: Mais c'est une biennale. À la fois une année sur Sors-au-Segor et une année sur Seignos, c'est Lire sur la vague, que nous avons reçu aussi pas plus tard qu'hier ou avant-hier.
2: Mardi.
0: C'est le mardi, voilà, merci. C'est le 12e festival du livre et de la bande dessinée de jeunesse. Pôle sportif et culturel Maurice Ravaille. À ce propos, Côte Sud FM aura un direct live matinal de 9h à 11h samedi matin,
2: oui.
0: Donc rejoignez-nous en direct antenne là-bas. Et on rappelle qu'on aura aussi un direct antenne, ça c'est fin juin, pour les 40 ans du tube. On sera en direct antenne de 10h à 13h dans le hall du tube avec des invités et en direct. Et ça c'est génialos,
5: ben
0: on
5: oui.
0: adore faire ça.
5: Magnifique.
0: La Fabrique du Changement. Accueille Flore Vasseur pour une conférence autour de Bigger Than US. Ça, c'est le 18 juin. Alors, c'est une programmation aussi énorme. Et la Fabrique du Changement Sud-Ouest, la joie comme levier de transformation. Pas mal, ça. Comme, Alors, c'est dédié aux professionnels. Je sais qu'il en restait quelques places. Si certains professionnels du bien-être ou des entreprises, n'hésitez pas à contacter la Fabrique du Changement. Il va y avoir des conférences autour de boussole intérieure, sentir pour agir, le grand quiz neurodivergent friendly, l'élan vital du manager, leader. Vous voyez, ça tourne aussi pas mal autour de l'entreprise. Bon, plein de. Vous êtes plutôt cravache ou ou baguette magique pour les managers. Conflit et joie de coopérer, là où ça frotte, ça brille. Voilà, allez, on retrouve nous. Ah non, on va peut-être faire une pause musicale.
2: Oui,
0: mais oui,
2: t'arrêtes pas de parler.
0: Ben oui.
2: Voilà, c'est parti.

0: Yalla.
1: C'était alors,
0: DJ Montaigne, voilà, avec tout un tas de trucs en plus, quoi. C'est pas que lui, enfin, il mixe avec plein
1: oui,
0: de...
1: Oui, il mixe plein de... Parce qu'on entend chose, plein quoi. De trucs, ouais. Il s'inspire
2: oui, oui, oui.
1: De...
2: Celui-là, en plus, il est croisé avec d'autres, voilà, ouais. D'autres
1: ouais,
2: artistes.
1: Il est croisé entre effectivement, l'Orient, l'Afrique, voilà, l'Espagne, c'est enfin, c'est vraiment... Mais c'est ce qui
2: côté
1: fait...
2: latino, d'ailleurs.
1: Ouais, ouais, ouais latino bon, et tout ça.
2: Il sait faire, il sait faire.
1: Bon, alors, allez-y, parce que là, dans le studio, on vient juste de les recoller sur les sièges, parce que ça dansait de partout, tout le monde, donc allez-y.
2: Elle était sur la table.
1: Ah ouais, d'ailleurs, il a fallu être prudent, parce que... Bon, on a un micro déjà qui a été abîmé, mais bon,
2: c'est vrai.
1: Ouais, on enverra la note au...
3: à l'office.
1: Eh bien, mes amis, waouh! Là,
0: vous avez bien bossé. Hein.
1: Ouais. Ça, c'est vraiment. Là, si vous n'avez pas du monde avec tout ça en extérieur, vous avez commandé le beau temps? Je ne sais pas du tout ce qu'il fait ce week-end.
2: Pour samedi, oui. Pas
3: samedi,
2: trop
3: il fait,
2: chaud.
3: Il fait beau.
2: Hein. Temps idéal, normalement, on est sur 21 degrés maximum, couvert, pas de pluie.
1: Mm-hmm. D'accord.
2: Il fera très chaud dimanche, donc à voir la tendance.
1: Ah, dimanche, il fait chaud
2: Ouais, ça remonte juste
0: après.
2: Ah mince,
0: moi qui voulais aller faire du sport.
2: Mais tu peux
1: oui, mais dimanche, il n'y a rien dimanche.
2: Et dimanche, il n'y a rien.
1: Ben voilà, donc le plus important, c'est samedi. Ah ben oui, c'était ton jour de sport,
0: oui,
1: normalement.
0: Sport.
1: Ben oui. C'est...
0: Je voulais aller
2: Tu vas sécher.
1: Donc plein de choses et ça il y a de l'animation pour tout le monde, pour toute la famille. Il y a des digisets, des bandas, des brass bands, des brass bands plutôt, de la déambulation, des groupes à manger, à boire, des commerçants ouverts. Wow, que demande le peuple?
0: Normalement, vous rentrez pas chez vous, quoi.
1: Ben c'est ce que je disais tout à l'heure. Tu arrives à 10h, tu peux rester jusqu'à parce que tu as tout le temps quelque chose. En fait, il y a tout le temps quelque chose, quoi.
2: C'est le but, de suivre le programme. Ceux qui souhaitent peuvent vraiment faire une journée complète en prenant son temps de petit déjeuner, tranquillement, de déjeuner, mais suivre la programmation de A à Z.
0: Alors, très joli programme, hein, petit format A5, avec tout écrit dessus, super. Qui est-ce qui a fait le visuel, hein?
2: Margot Binard. Alors, Margot Binard a fait la partie, donc c'est notre responsable de communication, du détail du programme, et l'affiche a été faite par Guigui, qu'on appelle nous, Zaza, Guillaume.
0: Guillaume. D'accord, avec...
3: Guillaume Horry.
2: Guillaume
1: Horry.
3: Ah non, Ika Design.
2: Ika Design.
1: Ah, il a sa boîte à lui. Hein.
3: Ika Design.
2: On travaille souvent avec lui. Nous, on l'appelle Guigui tellement...
3: Guillaume.
2: On est proche de lui, donc Ika Design.
0: C'est très réussi. Voilà.
2: Exactement, on aime bien l'affiche.
0: Ouais, exactement, si vous voyez Osegore en fond de coucher de soleil, ben voilà, c'est ça, c'est Estas.
2: Exactement, le flyer est posé dans les commerçants du centre, à la plage, les affiches circulent, chez les hébergeurs.
3: Les sucettes, les colonnes Maurice.
2: Et tout est en ligne sur osegore.fr surtout,
0: mais bien
2: la programmation.
0: Alors tiens, ben justement, où est-ce qu'on peut retrouver toutes les informations? Donc tu dis...
2: L'agenda de osegore.fr avec la fête du centre qui est créée comme événement, la fête de la plage également, aussi un événement unique pour les inscriptions aux activités comme le ramassage de déchets, les ateliers créatifs qui
3: les
2: ont
3: visites.
2: Été faits et surtout les visites.
3: Les visites
2: merci.
3: De Kevin.
2: Et surtout osegore officiel sur Instagram et Facebook qui du coup cette semaine dévoile toute la programmation pour le centre, celle d'après pour la plage et encore celle d'après pour la fête de la musique. On en reparlera peut-être, mais j'en profite peut-être pour annoncer que cette année, au second, la fête de la musique va s'installer un peu plus densement, car les privés vont faire la fête comme d'habitude. Et il y aura aussi des espaces publics comme le parc Rosny, la centrale de Segore et le kiosque du centre-ville qui vivront à cette occasion.
0: Ah, bah, très bien. Bernard?
1: Bah dis donc.
0: Ah bah Bernard,
1: on les arrête
0: espanté.
1: On les
2: on travaille.
1: Plus. Alors il y en a qu'on n'arrête plus aussi, c'est la Nuna Negra à Bayonne qui font toujours une programmation extraordinaire. Donc aujourd'hui, comédie, jeudi 4, il y aura aussi le samedi 6 juin, au secours, on a un bébé. Si vous avez des enfants, vous vous reconnaîtrez forcément dans cette comédie familiale et déjantée. Si vous n'en avez pas, vous saurez ce qui vous attend. Au secours, on a un bébé. Je ne voudrais pas oublier aussi de rappeler la rencontre avec l'unité Santé Main Aquitain. La main des étoiles à la Villa de l'Étang Blanc à Seignos. Ça, c'est jeudi 11 et vendredi 12 juin 2026 à 21h. La main des étoiles. C'est un événement inédit organisé au restaurant étoilé La Villa de l'Étang Blanc, mêlant gastronomie, médecine et sensibilisation. Il réunira patients, professionnels de santé et acteurs engagés autour de la santé de la main, une première dans notre région. Une application à visée éducative pensée pour les personnes touchées par l'arthrose de la main. Et Dieu sait si ça fait des dégâts. Elle leur permet de mieux comprendre leur pathologie, d'accéder à des informations fiables et de trouver des conseils pratiques pour améliorer leur quotidien.
0: Très bien.
1: Bon, voilà, donc on se fait un plaisir de relier également...
0: Villa de l'Étang Blanc, Zaza a commencé à saliver.
3: C'est quand ça?
1: Ça, alors, jeudi 11 et vendredi 12 à 20h.
0: Juste avant le Estas.
3: Exactement. C'est pas mal ça.
1: Oui, oui, voilà, ouais, c'est ce qu'on disait tout à l'heure, on pouvait faire plein de choses à la suite les unes, à la suite des autres. Voilà, il va se passer aussi plein de choses à Cabreton. Et voilà. Donc Zaza est en train de noter toutes ces informations-là. Ouh, mais nous arrivons au terme de notre matinale.
0: Quasi.
1: Donc on rappelle.
0: Oh non.
1: Oui, mais il n'y a pas de rappel, il n'y a pas de bis. Comme dans les concerts.
0: Mais tu sais, tu reviens toutes les semaines, quasi.
2: Oui, voilà.
1: Donc on rappelle. 6 juin au centre de ville Sorce-Hossegor et 12, 13, 14 juin à la plage de Sorce-Hossegor, Hossegor Estas, fête du centre et de la plage, concert digital, Digicet, brass band, déambulation, animation, tout petit, moyen, presque grand, grand, très grand, venez tous, tout seul, en couple, en groupe, accompagné ou pas. Participer à cette belle fête que Côte-Sud FM soutient avec
0: Prenez une bière de passage.
1: Et au pire, prenez une bière de passage.
3: Qu'est-ce que t'as pas dit,
1: Romain ? Estampillé, Romain, bien sûr. Il va y avoir son prénom. Alors, vous allez rester bien sûr à l'écoute de Côte-Sud FM toute la journée, de 11h à 12h, politique. Eh bien, tiens, c'est la rediffusion avec monsieur Olivier Béguet, justement.
2: Très bien, ça s'enchaîne.
1: Ça s'enchaîne. 12h, 13h15, rediffusion de cette matinale. 16h, 17h, Funkaholics, du funk tout en vinyle, réalisé en vinyle par notre ami.
0: C'est demain, Funkaholics, mon petit chat.
1: Je me trompe, pardon. Oui, pardon. 14h, 15h, fréquence, estime-toi, sur le bien-être. 16h, 17h, les 4 se rebiffent sur la qualité du jazz de la semaine. 18h, 19h, délivre et Gilles sur la cavité littéraire. 20h, 21h, Rock Aleccia de notre ami Alain. 23h, minuit, instant classique. Et entre-temps, bien sûr, la programmation et toutes les programmations musicales et toutes les chroniques. Et bien, s'il y avait ça, vous
0: ne
1: passez
0: pas.
1: Je pense
0: qu'on va rajouter dans la programmation musicale les morceaux qu'on a écoutés ce matin.
1: Oui, bien sûr. Mais bien sûr.
0: Ouais.
1: Allez, restez à l'écoute de Côte-Sud. Merci beaucoup.
0: Merci beaucoup, à tous les deux. Romain,
2: merci à vous deux.
1: Et Zaza.
2: Merci à vous.
1: Et merci Cosmic à la technique.
2: Merci
1: Blandine au bureau. Restez à l'écoute de Côte-Sud FM 90.3 et côte-sudfm.fr. Prenez soin de vous. Et aussi des autres. Bye bye tout le monde!
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2: Et bonjour, le collectif au complet. Et non, Marie-Sophie n'est pas avec nous.
3: Non, pas encore. Pas pour cette fois-ci.
2: Pour cette fois-ci non plus, voilà. Mais on a une petite pensée pour elle, bien sûr. Mais nous avons encore Sébastien qui est là avec nous. Il était déjà là avec nous le mois dernier. Salut Sébastien.
4: Salut Laurence. Salut
2: honneur aux messieurs.
3: Il y prend goût aux émissions.
2: Comment ça va ma Sandrine?
3: Eh bien ça va bien. Et toi ma Laurence?
2: Eh bien écoute, ça va. L'air de rien, il s'est passé un petit moment là depuis qu'on s'est vu. C'était une émission assez sympa, j'ai trouvé... le 14 mai,
3: tout
2: là, quand on avait nos deux petites fées, là. C'était bien, avec Sophie et Patricia. Et oui.
3: Ça passe vite.
2: Hein. Ça passe vite, hein. Voilà. Alors, donc, on est à nouveau sur Fréquence Estime-toi. Nous sommes entre nous. Eric à la réalisation. Salut, Eric.
5: Bonjour. Bonjour à toutes.
2: Salut, Eric.
5: Et à tous.
2: Oui, c'est toutes. Sébastien, il est tout aussi, mais oui.
4: C'est bon, côté féminin.
2: Mais complètement, complètement assumé.
4: Complètement.
2: Oh ouais.
4: Complètement et revendiqué.
2: Oh waouh, trop fort. Alors, bienvenue sur Fréquence Estime-toi, la fréquence où tu te réveilles, la fréquence où tu te révèles aussi. Ici, nous ne te parlons pas, nous te parlons d'estime de soi sans chichi, sans masque, sans mode d'emploi, avec notre cœur, avec nos convictions et avec nos compréhensions et avec, en somme, toute notre humanité. Comme toi, nous allons donc à la découverte, nous allons à l'exploration, nous apprenons. Alors, depuis des films, des livres, des documentaires et tout ça, pour la fin de cette saison, nous avons abordé un livre qui s'appelle « Les quatre accords Toltec, la voie de la liberté personnelle ». Son auteur, c'est Don Miguel Ruiz. Si tu nous écoutes attentivement, comme Sébastien quand il n'est pas au micro, eh bien, tu as pu déjà découvrir les accords Toltec avec nous. Nous avons commencé par, évidemment, le premier, qui est « Que ta parole soit impeccable », et je vais donc te rappeler le concept de celui-là. C'est l'accord fondamental. Il s'appelle que la parole, il rappelle que la parole crée. Elle peut guérir ou détruire. Être impeccable, c'est parler avec intégrité, éviter la médisance, le mensonge, l'auto-dévalorisation. La parole devient un acte créateur conscient. Qui a dit un gros mot récemment ou qui a médit récemment que le...
4: qui... Je ne lève pas la main.
2: Ah, trop bien. Pff, moi, j'ai déjà dû dire...
3: Moi, j'assume mes gros mots.
2: Très bien. Et c'est ce qu'on se disait hors antenne, tant qu'ils ne sont pas sur les autres.
3: Voilà, c'est ça.
2: Voilà.
3: Mais il ne faut pas aussi trop se le faire sur soi-même non plus.
2: Ah hein. Ben non, sûrement pas. Attention. Parce qu'on est bien d'accord que quelle conne, c'est justement ce qu'il faut, ce qui serait sympa d'éviter de dire.
3: Oui, on ne l'est pas.
2: Non, et moi, c'est ce que je disais, j'ai appris ça, ce premier accord-là, quand j'ai commencé à l'appliquer, après, je dis, je transforme, et je dis, c'est pas quel con, c'est con. Parce que si j'avais besoin de dire con, je le dis, mais c'est pas que je suis conne.
3: C'est pas dirigé vers toi.
2: Eh ben non, c'est vers la
3: ni
2: situation.
3: Ni quelqu'un d'autre.
2: Et exactement. Et quoi donc, là, je transforme.
3: Il y en a qui méritent des fois.
2: Dis donc, oh là là là là là là là là. Alors, donc, ça, c'était effectivement le premier. Le deuxième que nous avons abordé le mois dernier, « Quoi qu'il arrive, n'en fais pas une affaire personnelle ». Donc, ça nous dit quoi ? Ce que les autres disent ou font, tout simplement, ça parle d'eux et pas de nous. Cet accord invite à se libérer de la susceptibilité, de la blessure facile, de la vengeance. Il développe une forme d'immunité émotionnelle. Et j'adorais l'expression immunité intérieure parce que pour le coup, on parle
4: c'est
2: bien.
4: Tout à fait adapté.
2: Ah, c'est adapté, hein. Vraiment, c'est.
4: Ouais, complètement.
2: C'est vraiment très chouette. Et on a longuement parlé pour cet accord du côté empathie.
3: Tout à fait. Hypersensibilité.
2: Voilà.
3: Empathie, en général, l'un avec
2: oui.
3: l'autre.
2: Hein, ouais, c'est un peu
3: manière.
2: Deux termes pour le dire, en fait.
3: Et effectivement, on a tendance à vouloir à absorber tout, ouais. Et notamment ce qui ne nous appartient pas.
2: Voilà, c'est ça.
3: Donc, ça fait beaucoup de charges émotionnelles voilà. à gérer et ça peut devenir compliqué dans notre quotidien.
2: Voilà, c'est ça. Et donc, en effet, celui-là, de le pratiquer, c'est une belle leçon. Enfin, c'est en fait... Oui, c'est ça. C'est une belle façon d'attaquer notre immunité émotionnelle, notre immunité intérieure.
3: Alors, effectivement, d'en parler comme ça, ça a l'air facile, mais non, ce n'est
2: voilà.
3: pas facile.
2: Le concept en lui-même, en lui-même est finalement assez simple, mais ce n'est pas forcément facile de l'appliquer.
3: Tout à fait.
2: Et c'est vraiment dans l'application que ça devient intéressant, en fait. Parce que dans la lecture et dans la compréhension, c'est une chose. Mais c'est vrai que si on garde le bouquin à côté sur le lit, sur la table de chevet à côté, il se passera rien en fait.
4: Non, il faut l'ouvrir.
2: Bah oui. Et puis le lire.
4: Et le lire.
2: Et l'intégrer. Comprendre, intégrer et pratiquer.
4: Et pratiquer.
3: Mais on cherche pas à monter au sommet de la montagne dès demain, quoi.
2: Non, ça demande de l'entraînement.
3: Au fur et à mesure.
2: Au fur et à mesure, un pas après,
3: après
2: l'autre.
3: Après pas.
2: Voilà, c'est ça. Donc aujourd'hui, nous allons parler du troisième accord.
3: Ah, oh, je l'adore celui-là.
2: Ouais. Il est quand même incroyable, celui-là. Ne fait aucune supposition. Les suppositions créent évidemment des malentendus, des drames, des conflits. Cet accord qui invite à poser donc des questions, à clarifier, à oser dire ce que l'on veut vraiment. Il transforme profondément la communication et nous allons en parler tout au long de cette émission. Mais si tu nous écoutes pour la première fois, je te rappelle aussi que donc, le quatrième accord qui vient après, c'est « Fais toujours de ton mieux ». Et là, ça, celui-là aussi, c'est une belle leçon.
3: Ouais.
2: On peut se l'appliquer.
3: Bah, disons que c'est la conclusion aux trois premiers, en fait. C'est l'étape.
2: C'est ça. C'est vraiment l'étape. Oui, c'est ça. Et puis, surtout, si tu te dis « Tu fais de ton mieux pour les pratiquer ou pas. Si tu ne les pratiques pas, ce n'est pas grave. Mais au moins, mettre de la conscience. » voilà. Et puis alors il y a eu quelques années qui se sont écoulées et dont Miguel Ruiz, j'ai envie de dire, a téléchargé, a reçu l'enseignement, a eu envie de transmettre le dernier accord qui est « Sois sceptique et apprends à écouter ». Qui est quand même, je l'avais donc effectivement déjà évoqué le mois dernier, pour moi une espèce de version un peu plus marketing et plus accessible du fameux doute de Descartes. Descartes nous invite quand même à être sceptique en disant douter et aller vérifier par vous-même en fait ce que je vous dis, ou enfin de vérifier quoi en fait.
4: Toujours pour avoir sa propre idée, son propre avis et
2: ne
4: pas se laisser emporter par ce qu'un tel ou un tel peut dire.
2: C'est ça. Donc voilà, aujourd'hui nous allons parler du troisième accord Toltec. Ne faites pas de suppositions. Emma Sandrine, tu disais que celui-là tu l'aimes bien.
3: Ouais, je l'aime bien parce que quelque part ça concerne notre mental. C'est le petit espace à l'intérieur là qui adore imaginer, interpréter, parfois se raconter de très grandes histoires. Hein ? Tout ça, c'est le mental est scénariste.
2: Ah ouais, c'est clair. Alors effectivement, ce qui est embêtant, c'est quand c'est le scénario catastrophe. Et effectivement, c'est quand même plus souvent le scénario catastrophe qui se crée.
3: Ah oui,
2: dans notre
3: bah oui, on est un peu des dramaturges.
2: Si c'était une comédie romantique, si on était toujours mode yoga du rire,
3: oui,
2: on n'aurait pas la complicité.
3: Oui, le mental, il serait beaucoup plus marrant.
2: Ouais, puis le monde tournerait mieux, en fait.
3: C'est ça. Mais en fait, on l'a tous déjà vécu. Quand quelqu'un ne répond pas, on imagine. Un message est court, on va interpréter. Un regard,
2: quoi, il ne répond pas,
3: on va regard, extrapoler.
2: Voilà, c'est ça.
3: Et en quelques secondes, on se crée un film entier. Donc du coup, on aime bien se faire des petits scénarios sympas. Et puis finalement, on se plante totalement.
2: Parce qu'on se laisse embarquer par le mental qui suppose.
3: C'est ça. Alors pourquoi on fait ça d'ailleurs, hein ? On fait des suppositions parce qu'on veut comprendre, on veut anticiper, peut-être se rassurer. Ouais. Mais en réalité, on remplit les vides avec nos peurs. Et souvent, ça crée quoi ? Du stress, des tensions, des malentendus.
4: Des disputes, oui.
3: Des disputes. Ah, c'est tout sûr, ce c'est... qui est pas sympa et puis qui du coup mais confirme encore plus notre film. Donc en fait, cet accord va nous inviter à revenir à quelque chose de très simple, de vérifier, de demander, de clarifier, plutôt que d'imaginer. Et ça demande du courage parfois. Parce que poser une question, c'est se rendre vulnérable. Mais c'est aussi éviter beaucoup de souffrances inutiles. On est dedans, en fait. À avoir imaginé un film où le scénario n'est pas forcément au top pour nous, bah, du coup, on se fait encore du mal. Hein.
2: Bah, c'est ça. Et puis, quand tu as le petit hamster qui tourne, et puis tu rumines finalement le côté négatif.
3: Et puis, du coup, notre histoire, elle devient dramatique.
2: On finit par y croire,
3: et
2: en plus,
3: on ose... Oui, c'est ça. On se persuade de ça.
4: Oui,
3: hein.
4: Complètement.
3: Le cerveau, il aime valider des choses qui n'existent pas. Hein.
2: Ben surtout qu'il ne fait pas la distinction.
3: Ben non, c'est pour ça. Donc, on a des films vraiment pas sympas. Et puis, du coup, comme on s'est enfoncé dans ces suppositions, on n'ose plus aller tirer le vrai du faux. On n'ose plus aller dire, bah, attends, est-ce que c'est vraiment ça qui va se passer ? Non. Donc, c'est embêtant quand même, hein, ces suppositions.
2: Bah, c'est-à-dire qu'en fait, oui, c'est comme si... oui, c'est ça, c'est un peu un réflexe qu'on a, non ? Enfin, bon.
3: C'est ça, c'est un
2: réflexe. C'est un poison. Hein.
3: Et toi, tu t'es déjà fait un scénario complètement faux ? Bah, ça t'est arrivé ?
2: Mais évidemment ! Regarde, non mais typique, et pourtant, je travaille sur le truc. Hein, et c'est vrai que les accords, je les ai lus il y a longtemps. Mais le truc tout con... Et c'est, je sais qu'il n'y a pas qu'à moi que ça arrive, parce qu'un jour, j'étais avec mes copines du cercle de femmes et on en a une qui était en panique. Genre, ton conjoint ne répond pas au téléphone.
3: Ouf, ça.
2: Dans un cadre, tu vois, dans un contexte où, bon, tu vois, où ça prend un peu des proportions, machin et tout ça. Des fois, tu te dis, bah, qu'est-ce qui se passe,
3: il ne veut pas me répondre, ou alors il lui est peut-être arrivé quelque chose, mais tu peux faire
2: des tonnes de suppositions. Moi, notamment dans le contexte dans lequel je suis, effectivement, j'ai un mari qui a, maintenant, à vélo, se sent un petit peu moins à l'aise. Dès qu'il part à vélo un peu loin, j'avoue, quand j'ai pas de nouvelles, je me dis alors qu'est-ce qui a pu se passer ? Et c'est vrai que je me dis pas, ouais, c'est cool, il s'est arrêté au bord de la route pour boire une bière. C'est ce qu'il aurait pu faire si le temps...
4: Tu vois. T'acheter un bouquet de fleurs.
2: Ou m'acheter des fleurs, oui, c'est
4: chocolat.
2: Sûr.
3: Mais les choses positives, on n'y pense pas sur le
2: coup. Bizarrement, voilà, c'est ça qui vient pas. Mais ça, c'est vrai que c'est très clairement... Oui, c'est du poison, en fait.
3: Tout à fait. Donc, on a une tendance à interpréter des choses qui ne nous sont pas du tout favorables. Ouais. On est toujours très négatif.
2: C'est à croire, en plus, que c'est un réflexe de survie, tu sais.
3: Tout à fait. Et toi, Sébastien, du coup, tu as déjà fait un scénario mauvais
4: Oui, il y a toujours des scénarios. En plus, avec, en étant hypersensible, le cerveau qui travaille à 100
2: ça va vite
4: l'heure,
2: en plus.
4: Donc,
2: hein. Ouais, ça peut aller vite.
4: Il y a des scénarios qui se passent dans la tête. Mais voilà, après, pourquoi ne pas se projeter en fait, des choses positives au lieu de négatives ? C'est aussi tout un travail
3: à faire.
2: C'est-à-dire que c'est vraiment une. Bah, c'est comme la fameuse parole impeccable. C'est vrai que c'est de changer le vocabulaire. Là, c'est un paradigme qui est quand même assez costaud aussi à transformer.
3: Ah ouais, ouais. Bah, c'est pareil, il y a une fois où tu nous as raconté que le patron, il peut t'appeler. Et là, on va s'imaginer des tonnes de choses, pas forcément.
2: Ouais. Ouais, et, là, voilà.
3: Et hyper anxiogène, hyper stressant.
2: Ouais.
3: Et ça nous entraîne dans une spirale où on en fait une affaire personnelle.
2: Parce qu'effectivement, voilà. Entre en faire une affaire personnelle et des suppositions, la frontière est quand même vachement fine.
3: Les deux ne vont pas sans l'autre.
2: Et ben, c'est ça, parce que comme j'évoquais effectivement l'émission dernière, j'évoquais en effet que si à un moment, j'ai mon coach qui m'appelle et Laurence vient me voir, et bizarrement, j'ai pas « Ah ouais, qu'est-ce que t'as à me dire ? Super, cool, t'as une blague à me faire ?» Bah non, c'est « qu'est-ce que j'ai mal fait, en fait ?»
3: Exactement.
2: Et c'est vrai que c'est un peu éprouvant, quand même. Alors là, pour le coup, l'immunité intérieure, moi, c'est physiquement. En plus, je me prends une décharge.
4: Complètement.
2: Physiquement.
4: Et là, tu la préserves pas totalement, ton immunité. Alors
2: Elle prend un coup. Hein.
4: Mais bon, après, il peut y avoir aussi une projection de nos peurs, de nos anxiétés à nous.
2: C'est en ça que ça vient nous chercher sur l'estime de soi et que c'est pour ça que je trouvais intéressant d'aborder les accords Toltec dans ce contexte parce que ça vient dire, là dans ma situation, ça vient me dire qu'il y a quand même une part de moi qui est blessé, qui est pas solide.
4: Oui, une petite peur, une petite anxiété.
2: Voilà, ou une espèce peut-être de, tu sais, quand on finalement a des conditionnements, d'éducation aussi, parce que bon, oui. Moi j'avais une éducation assez autoritaire, tu vois. Et ça peut avoir laissé des traces.
4: Ah ben complètement, oui, ça laisse une blessure, et du coup voilà, ça permet de se dire bon, il faut que je travaille là-dessus.
2: Aujourd'hui, avec le recul et parce que j'en suis consciente, c'est vrai que ça peut être une souffrance, mais qui va être raccourcie dans le temps parce que il y a une conscience. Quand on n'est pas conscient, on peut souffrir longtemps quand même des suppositions. Mais c'est vrai que ça, aujourd'hui, du coup, je me dis bon, ok, à cet endroit-là, je sens que ça vient me chercher sur quelque chose qu'il faut que je répare, bien sûr. Ouais. Ah bah ouais, carrément.
4: Que je mette en lumière et que je travaille et que je pardonne après à moi-même et après on repart sur un bon chemin.
2: Bah ouais, voilà, c'est ça. Et c'est vrai que aujourd'hui, tu vois, il y a des endroits où je me fais encore choper, mais ce que je peux quand même, moi, me satisfaire d'avoir remarqué, et je peux vraiment me satisfaire du boulot et de la mise en pratique, c'est que ça va raccourcir le temps d'inconfort.
4: Ben c'est ça, au fur et à mesure qu'on travaille sur nos peurs, nos blessures.
2: Donc, voilà. Ouais. Et quand effectivement, Don Miguel Ruiz dit que ça nous aide à sortir de nos conditionnements, bah c'est complètement ça en fait. Là, j'identifie un conditionnement.
4: Tout à fait.
2: Genre peur panique quoi.
4: Qu'est-ce que j'ai fait? Pourquoi mon père m'appelle
2: Voilà, et du coup c'est l'autorité. Tu vois, là c'était mon coach. Et pour moi, il est l'autorité, comme était mon père.
4: Voilà.
2: Et du coup, je me dis, qu'est-ce qui s'est passé? Il fait, mais non Laurence, t'avais juste pas signé le chèque. Il fallait juste que tu signes ton chèque. Oh. Voilà, mais en attendant, j'ai quand même pris une petite décharge.
3: Ouais, tout à fait, ouais.
2: Voilà. Et c'est vrai qu'il y a des endroits où quand tu pars dans des suppositions, ça peut durer un moment, quoi.
3: Oui, parce qu'en plus, on a le chic pour faire tourner en boucle.
2: Oui, c'est ça. C'est-à-dire qu'en fait, ça
3: on rumine.
2: Il y a la rumination qui vient quand même drôlement te chercher. Alors, juste avant, voilà, je voudrais juste vous rappeler que les accords Toltec, quand même, restent une lecture accessible.
3: À tous, oui.
2: Franchement.
3: Oui, c'est très léger. Il y a pas, c'est pas un dictionnaire à lire. Hein.
2: C'est-à-dire que le mois dernier, je vous avais lu un extrait. Je peux faire la même chose. Je vais prendre les passages que j'avais soignés. C'est effectivement, tu l'as évoqué. C'est un peu un côté systématique aussi, ne pas faire des suppositions, c'est aussi se mentir un peu, enfin en tout cas venir se flatter sur le fait que peut-être on sait aussi. C'est avec ce besoin, ça vient aussi flatter le fait que peut-être on a besoin de savoir.
3: Oui, ça nous rassure en fait s'imaginer des possibilités.
2: Mais comme effectivement, et alors du coup, non, si j'ai pas la peine, je me suis fait mon petit scénario, j'ai fait ma supposition, je suis super content avec ma supposition en fait, je vais supposer que c'est ok pour toi ou c'est ok machin, et au final, je vais finalement échapper à mon besoin peut-être d'obtenir un éclaircissement ou une explication. Et finalement, c'est une façon aussi, tu vois, d'échapper au fait qu'on a peut-être peur.
3: C'est de la peur, hein.
2: Tout simplement, en fait. Et donc Miguel Ruiz dit, comme on a peur de demander des explications, on prête des intentions à autrui, on fait des suppositions que l'on croit être vraies, puis on défend ces suppositions et on donne tort à l'autre.
3: Exactement.
2: Et alors là, on ne va pas se mentir, c'est un peu le début de la guerre entre amis ou en couple, en fait.
4: Complètement.
3: Déjà avec soi-même aussi.
2: Ouais, enfin là, en l'occurrence, très souvent avec l'autre.
3: Avec l'autre.
4: Ouais. Très souvent, ouais, c'est...
2: Et là, bah, c'est le début de la fin, en fait.
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1: Et nous venons d'écouter Stromae, Tous les mêmes, qui était donc parfait pour illustrer les projections, les interprétations, les croyances qu'on plaque sur les autres.
2: Oui, merci, c'était très chouette. Et moi, j'adore Stromae, en fait. Hein. Je trouve que...
1: Oui.
3: Oui, il y a des bonnes chansons. Oui.
2: Ah ouais, moi, ça fait partie des artistes que j'ai pas mal écoutés en boucle quand j'écoutais encore des CD. Mais je trouve que j'adore son univers. Tu nous partageais hors antenne une application là. Tu veux nous la partager?
1: Ah bah
2: sympa.
1: Si tu veux. Ça...
2: Bah je trouve que c'est sympa. Voilà. C'est un bon petit plan application.
1: Oui. Alors c'est hors accord Toltec. Hein,
2: ouais, voilà, c'est ça. C'est hors sujet, mais ça change de comment ça s'appelle? Bambou.
1: Oui, tout
2: c'est encore
1: enfin,
2: autre chose.
1: C'est carrément autre chose. C'est que
2: ça fait des petits parties, des petites applications bien-être. Quand
1: ouais,
2: même.
1: Bien-être et puis pour savoir un peu à quoi tout ça correspond.
2: Ouais, les fameux.
1: Les fameux méridiens
2: énergétiques. Qui sont ces autoroutes énergétiques. Hein,
1: exactement.
2: Qui traversent notre cœur.
1: D'ailleurs, je remercie Evelyne qui fait donc du Dien Shan et qui sera présente à la foire de Dax là.
2: C'est passé. C'était au début du mois de mai.
1: Oui. Elle fait du Dien Shan, mais par contre, elle est présente et n'hésitez pas, elle est à Dax.
2: Elle reçoit
1: à Dax.
2: Ouais, c'est ça.
1: Donc,
2: Mais là, tu nous as montré
1: ouais,
2: cette application, c'est sympa comme tout.
1: Où vous pouvez voir toute la cartographie des méridiens.
2: Ouais.
1: C'est Tsubook.
2: Tu peux l'appeler
1: Tsubook.
2: Génial.
1: Et franchement...
2: Alors c'est marrant comme tout parce que du coup, l'application, tu regardes, t'as le corps et t'appuies sur... c'est un peu comme...
1: sur le méridien comme YouTube, que vous cherchez,
2: ouais,
1: vous avez tous les points.
2: Voilà, c'est ça. Et
1: qui
2: en fait, c'est chouette.
1: En fait, on a parlé de ça, c'est parce qu'on a parlé diapason et,
2: ouais,
1: et tout ça pour lequel j'ai été formée par Nolwenn Ponce.
2: Voilà, c'est ça.
1: Que Laurence a rencontré lors d'un...
2: Oui, au salon de Pérorade, qui est passé et qui était très sympathique. D'ailleurs, oui, Olivier Desmaisons était venu en parler ici à la matinée.
1: Et du coup, les diapasons sont des instruments qui permettent de refaire circuler l'énergie grâce aux vibrations.
2: À la vibration.
1: Et donc, les diapasons sont posés sur les méridiens. Voilà pour
2: la
1: petite parenthèse.
2: Voilà, c'est ça. Merci beaucoup. Et jolie petite pause musicale avec Stromae. Nous sommes donc dans cette émission à parler de l'accord Toltec numéro 3 « Ne fait aucune supposition ». Donc très clairement, cet accord-là, eh bien, il pourrait éviter 80% des conflits humains. Ne fait aucune supposition. Cet accord est un antidote au drame, au malentendu, très clairement, et aux projections, parce qu'effectivement, ne fait aucune supposition. Ça vient aborder la question, de l'interprétation, de la projection. Moi, je mets aussi un petit peu, c'est un peu différent, mais quand même d'avoir des a priori.
1: Tout à fait.
2: Parce que du coup, quand on a un a priori, ça va. C'est faire une supposition négative sur quelqu'un.
3: Ouais.
2: Et puis c'est projeter, voilà. C'est
1: oui,
2: ça.
1: Ouais. Encore une fois, on cherche à se rassurer, mais pas forcément comme il faudrait, quoi.
2: Oui, il y a ça. Et puis en fait, finalement, dans ce monde où nous vivons quand même beaucoup par l'apparence, ça vient un peu nous dire de pas se fier à aux apparences, en fait.
1: Eh oui, tout à fait.
3: Jamais.
2: Et ouais.
3: Toujours voir. La partie intérieure, mais bon, c'est vrai que on parlait de conditionnement, on est conditionné justement à se fier aux apparences et
2: c'est ça.
3: Faut éviter,
1: c'est parce qu'on est dans le faire et non pas l'être
2: aussi, entre autres, effectivement. Alors, je vous avais évoqué les accords Toltec, dont Miguel Ruiz, il y en a plein de versions. Et le mois dernier, j'avais évoqué que j'avais donc lu aussi Olivier Clerc, sa façon à lui de les expliquer. Olivier Clerc, qui est, je pense, le traducteur officiel en fait de Don Miguel Ruiz et qui est un de ses élèves. Et je voulais vous lire le début du chapitre de cet accord-là, le troisième. Et j'avais évoqué le fait Olivier Clerc a fait une très jolie métaphore en fait par rapport aux accords et que chaque accord, il l'a représenté par un élément de la panoplie, on va dire, du chevalier. Et que donc, le troisième, la quête du chevalier, en fait, c'est chouette parce que c'est donc il a dessiné le Graal. Et je voulais vous lire le début pour vous montrer que c'est une lecture qui est accessible, vraiment, quand on en a la curiosité, évidemment, parce que quand on n'en a pas la curiosité, ben, c'est juste rébarbatif. Mais quand on est curieux, eh bien, c'est une très jolie lecture, je trouve. Donc, notre chevalier Toltec possède désormais une épée, sa parole, un bouclier. Il ne prend rien personnellement, les choses ne l'atteignent plus. Et finalement, on parlait de bulles la dernière fois. Bon, bah là, c'est
1: bouclier,
2: la version,
1: c'est bien.
2: Là, c'est la version chevaleresque. Mettons un petit bouclier personnel pour protéger notre immunité intérieure.
1: Oh, c'est beau.
2: Je l'ai encore replacé. Non, mais je scotche sur cette immunité intérieure.
1: Ça va être ton...
2: Ah ouais, c'est mon gimmick. Enfin, c'est mon nouveau, voilà. J'aime
3: mantra.
2: Beaucoup. Ah ouais, j'adore.
1: Nouveau mantra, ouais.
2: Ah
1: ouais, c'est pas mal, ça.
2: Surtout, ça peut être une très belle intention. Eh, hey, l'air de rien, ça peut être une très belle intention. Tu te lèves le matin.
1: Je mets mon immunité.
2: Tu prends soin de ton immunité intérieure. Qu'est-ce que je mets en place aujourd'hui pour prendre soin de mon immunité ? Et alors, parenthèse de nouveau, on évoquait quand même que si les accords en eux-mêmes sont simples à comprendre, je pense qu'un enfant de 4 ans, enfin, allez, 7 ans va comprendre, il peut comprendre, voilà. C'est vrai que c'est la mise en pratique qui est un peu plus challengeante.
1: Tout à fait.
2: Et plus on est conditionné,
3: plus difficile.
2: Merci, voilà. On est
1: c'est
2: d'accord.
1: Dur de casser les cadenas.
2: Hein, de sortir ouais, les verrous. Ils sont
1: les verrous,
2: bien rouillés.
1: Ils sont bien visselés. Ouais.
2: Ouais, voilà, c'est ça. Puis on a perdu
1: on a l'image.
2: On a bien l'image.
1: On a bien l'image.
2: Alors, donc, ce chevalier qui a son épée et son bouclier, que lui faut-il d'autre ? Eh bien, on le voit notamment avec la légende du roi Arthur et les chevaliers de la table ronde. Tout chevalier qui se respecte a une quête. Un Graal, donc. Quelle est cette quête ? Dans le cas présent, c'est la vérité. C'est dans cette chevalerie relationnelle qu'est la voie Toltec. Il n'est pas question de vivre dans l'illusion, dans les mensonges ou les faux-semblants. Il s'agit au contraire d'être dans le vrai, dans la réalité. Le chevalier Toltec n'est pas un Don Quichotte qui se bat contre les moulins. Au contraire même, il tient absolument à se défaire de toute illusion. Qu'est-ce qui nous maintient prisonniers d'illusions en l'occurrence ? Je vous donne dans le mille.
3: Conditionnement.
2: Nos suppositions, autrement dit, nos hypothèses, non vérifiées, parce que c'est le principe de la supposition.
1: Exactement. Hein ? C'est pour ça que c'est vraiment... Il faut aller vérifier les données.
2: Et hein. Voilà, mais aussi donc ces fameuses projections. Voyons cela de plus près. Ah, exemple, un conducteur me double à grande vitesse en plein trafic, de manière dangereuse qui plus est. Il me fait même une queue de poisson. Alors moi là, c'est le seul endroit, comme je le disais déjà la dernière fois, c'est le seul endroit où je m'énerve, parce que j'adore ça. Mais en conscience, je m'énerve en conscience. Mais donc, là, c'est vrai, qui n'a pas déjà été doublé, qui n'a pas eu une queue de poisson ?
1: Oh.
3: Complètement. Ouais, c'est, hein ça peut être fréquent.
2: Ça, voilà, ça, c'est quand même quelque chose qui nous arrive régulièrement. Ben donc, ma première réaction est la peur, suivie de la colère. Mais je ne m'arrête pas en si bon chemin. Non. Après, mon cœur, donc là, mes émotions, mon mental, s'empare à son tour de ce que je viens de vivre et s'empresse de faire des suppositions et d'inventer une histoire pour expliquer le comportement de ce conducteur.
3: Tout à fait d'accord.
2: Et a priori, le mec est un con, n'a plus son permis, il a
1: ou
2: trop
1: il
2: lu.
1: A eu son permis de conduire dans une pochette
2: dans cette surprise. Voilà, c'est ça. Hein, c'est le petit scénario qu'on aime bien se faire, parce qu'on aime avoir raison et donner tort à l'autre. Hein, c'est ce qu'on voyait. Bon, sauf que, évidemment, encore un chauffard, un type qui croit que la route n'est qu'à lui, le genre de gars qui se fiche des autres et ne pense qu'à lui. En plus, il roule. Gna gna gna gna avec sa voiture qui est beaucoup plus chère et beaucoup plus neuve que la mienne. Gna gna gna. Et 6 à 1. Et en plus, voilà, c'est de la racaille, un dealer.
1: Bah oui,
2: bah oui hein. Il a une belle grosse voiture, toute machin, c'est une racaille, un dealer. Ok. Suis-je dans la réalité quand je fonctionne comme ça ? Ben, pas vraiment. Partant d'un fait réel, donc lui, et de l'émotion que cela a déclenché chez moi, mon mental s'empresse de justifier mes émotions, de me donner raison et de donner tort à l'autre. En agissant de la sorte, il est complètement asservi à mon cœur, dont il devient le vassal aveugle. Il invente alors l'explication la plus basique au comportement qui me déplaît, mais cette explication, ces suppositions que j'ai faites, n'ont rien de réel. Parce qu'en fait, qu'est-ce qui a pu se passer ? Si ça se trouve, sa femme est en train d'accoucher.
3: D'accoucher, ou il peut y avoir un problème mécanique. Et,
1: oui, il peut y avoir mais plein
2: d'autres raisons, en fait.
1: Ou tout simplement, il était dans sa pensée. Et il n'avait en aucun cas...
2: Ah ouais, mais alors là, toi, t'es trop chou quand même. Ouais,
1: ah ouais,
2: dans sa pensée, juste dans sa pensée. Ouais, à mon avis, il l'a quand même fait en conscience, cette queue de poisson. Tu fais pas une queue de poisson sans être conscient.
1: Principe, ah ouais. Non.
2: Ah ouais. Bon. Bref, en tout cas, pour dire que bah oui, dans ce contexte-là, bah oui, en effet, le gars, il avait tout simplement, il peut tout simplement, ou sa mère qui est en train de mourir, ou son enfant qui est blessé.
1: Ouais, il peut y avoir plein de raisons derrière.
2: Voilà. Et effectivement, et ça c'est quelque chose que moi je transmets en stage. Et c'est effectivement le stage de la peur, parce que tu en parlais de cette, enfin tu vois, de voir, enfin c'est vrai qu'il y a une espèce, ça vient nous chercher dans nos peurs en fait. Parce que souvent une émotion, elle vient, enfin c'est la peur qui est derrière, que ce soit la colère, c'est quand même la peur qui est un peu derrière tout ça. Et ben ce que je transmets moi en stage, et c'est vraiment un truc qui peut paraître un ovni, mais c'est de prendre conscience à quel point, parce que là tu vois, ne pas faire de supposition, une supposition. C'est, en fait, je crois qu'il y a des endroits où on ne se rend même pas compte qu'on en fait. Et je pense que nous avons perdu aussi la notion du fait que, avec les informations, les images qu'on nous montre, toutes ces, si tu écoutes BFM en boucle, en fait, tu pourrais supposer que le monde va s'effondrer, en fait, que tout va mal.
3: Complètement. C'est quand tu regardes, catastrophe sur catastrophe.
2: Ouais. Voilà, c'est ça. Et en fait... Il y a un exercice qui est assez remarquable que j'ai appris et que j'aime beaucoup mettre en pratique. On appelle ça le monde A et le monde B. Le monde A, c'est le monde des faits. Et le monde B, c'est le monde justement de la supposition et de l'interprétation ou de la projection. Mais grosso modo, c'est juste une question. Et vraiment, l'exemple type, c'est la météo. Il fait chaud. Est-ce que c'est une vérité ?
1: Elle est bonne pour toi.

0: t'as interprété. Il y a déjà eu, t'es déjà passé par l'interprétation. Et donc, la météo, finalement, il fait beau aujourd'hui. Qu'est-ce que ça veut dire ? Tiens, d'ailleurs, petite pensée pour Bernard, on va se faire une météo fenêtre.
1: Bleu.
0: Ah, qui voit quoi ? Tu vois quoi, toi ?
1: Bleu soleil.
0: Moi, ouais, voilà, c'est ça. Moi, je vois pas de fenêtre, en fait. Alors, je vois qui fait gris.
1: Ah bah non.
0: Ah bah oui, mais toi, il fait gris, là.
1: Oui, oui, la vitre est teintée aussi.
0: Donc, tout ça pour dire que, voilà, bah, donc, petite météo fenêtre, toi, tu vois le beau temps. De toute façon, il fait beau.
1: Oui, il fait beau. Ça fait du bien.
0: Voilà, c'est ça. Mais je reviens quand même juste à cette notion. C'est vrai que moi, cet accord sur les suppositions, j'avoue qu'il est, je le trouve vraiment très puissant. Et quand tu arrêtes, quand tu reviens réellement aux faits, quand tu rewind, parce que revenons à qui n'a pas eu une conversation qui a déclenché un conflit. Et parfois, ce sont les conversations silencieuses en texto. Mais des fois, c'est des conversations que tu as réellement face à face.
1: C'est vrai que des fois, en texto, on reçoit un texto, on va voir, on va donner
0: une intention qui n'y est pas.
1: Qui n'y est pas forcément.
0: Ouais. Genre, d'habitude, tu mets un petit emoji, alors là, tu ne l'as pas mis, ben pourquoi ?
1: Ouais.
0: Tu fais la gueule ?
1: C'est quoi ? T'es froid ?
0: Non, mais c'est vrai.
1: Ouais, ouais. Mais moi, si je devais donner quelques petits conseils.
0: Et donc, factuellement ?
1: Ouais, factuellement.
0: L'idée, c'est de revenir aux faits.
1: Revenir aux faits en stoppant le film. Déjà, qu'on est en train de se faire. Là, je suis en train
0: d'imaginer. Déjà, tu fais stop voilà. Et tu reviens aux faits.
1: Exactement. Bah, ça, c'était le deuxième conseil que je donnais.
0: Bah, oui.
1: Revenir aux faits.
0: Bah, voilà.
1: Qu'est-ce qui est réel, ici et maintenant ?
0: Mais donc, dans ce qui est réel, il y a un moment où il faut accepter. Vraiment, ce n'est pas j'ai chaud. Donc, le fameux, tu vois, il fait chaud. Non, c'est effectivement, moi, voilà. Je peux avoir chaud. Mais dans les faits, c'est quoi la température ? Là, on sera vraiment... plus factuel.
1: Exactement. Et justement, il faut oser demander parce que il faut stopper en fait cette idée de tout le temps construire un film. Donc quand tu dis ça, qu'est-ce que tu veux dire exactement ?
0: Oui, et puis d'abord effectivement, qu'est-ce que ça engage au final. Mais après tout, tu vois, je me mets à la place de tout le monde a je pense vécu ça, genre un repas de famille. La mère de famille ou la personne qui a cuisiné, elle s'est défoncée toute la journée pour cuisiner son plat et tout ça. Imagine, tu vois, elle a passé la journée à son truc. Il y a une personne qui laisse sur le rebord, qui laisse une partie dans l'assiette. J'imagine bien le scénario que peut se faire la nana. J'ai cuisiné toute la journée, mais pourquoi il l'a laissé, tu vois ?
2: Complètement.
0: Et là, tu pars en quoi ? Tu pars en cacahuète dans ta tête.
2: Dans la seconde même, oui.
0: Oh, ça sent le vécu, ça sent le vécu.
1: Sébastien,
2: non,
1: tu cuisines bien ?
2: Je me débrouille.
0: Mais oui, quand il vient avec à la maison et qu'il fait des petites salades de quinoa, il met des petits grains de maïs, tout ça, avec des petites tomates coupées. Voilà. Mais oui.
2: Mais après, c'est...
0: Non, mais sérieux.
2: C'est aussi l'attente qu'on a derrière, mais voilà. Autant éviter d'avoir de l'attente et pour rester...
1: Eh bien, justement, ça fait partie aussi des petits conseils. C'est accepter de ne pas tout savoir.
0: Oui, et puis accepter aussi que ça puisse pas plaire ou que la personne, par exemple, est végétarienne et pouf, tu lui as fait un super rôti, super machin. Mm-hmm. Elle a accepté par politesse qu'on lui mette dans l'assiette. Parce qu'il y a ça aussi, tu sais, moi, ma grand-mère, elle était chiante pour ça. Genre, mais si, t'as encore faim, mange, je te resserre.
1: Ah, ça, c'était les mamies. Hein.
0: La supposition que j'avais encore faim. Bah non, en fait, mamie. C'est bon, non mais sérieux. Et en fait, là c'est sur de la doda. Mais en fait, quand on y réfléchit, c'est en permanence. Et donc, je te dis pas, effectivement, quand tu regardes les infos ou quand tu ne fais écouter que les infos, s'il vous plaît, prenez le temps de réaliser qu'il est rarement dit les faits. C'est le journaliste, tout travail bien fait qu'il peut faire, va avoir quand même donné une intention ou une intonation ou une information qui est déjà une interprétation.
1: Une opinion.
0: Et en plus, ça peut être une opinion. Mais clairement. Mais c'est déjà une projection ou une interprétation. Ce qui fait quoi ? Ce qui fait que nous sommes en guerre, ça a créé quoi ? Des paniques au supermarché.
2: Oui, panique.
0: Absurde. Complètement absurde.
2: Alors que oui, il n'y a pas lieu de...
0: Sérieux, on était en guerre, vraiment quoi ? Non mais non. Donc voilà. Donc moi je l'adore celui-là parce que enfin cet accord-là parce que c'est une invitation. Franchement, je t'assure, prends le temps amuse-toi à compter tu regardes une émission, genre tu regardes le journal de 20h,

0: et tu notes le nombre de commentaires qui sont déjà des interprétations et qui ne sont en rien les faits. Bah, je peux t'assurer que la liste, elle va être longue.
1: 99%
0: de... Allez, qui dit mieux?
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1: Et nous venons d'écouter Alicia Keys, No One. Le petit message reste aligné malgré les tempêtes. Une belle énergie de stabilité intérieure. Voilà, Laurence.
2: Merci beaucoup pour ce choix, pour ce choix. Bon, alors en antenne, voilà, on reparlait, enfin, nous étions à l'unisson sur le fait que, bah oui, c'est quand même bien une tendance assez française de faire des suppositions, mais surtout, c'est un sacré poison, on ne va pas se mentir. Et que l'idée, bon, je reviens avec mon idée de météo, quoi. Mais tout est comme ça, en fait. Et c'est vrai que je trouve que moi, j'ai arrêté d'écouter les infos, entre autres parce que ils ont beau être, ils sont journalistes, j'attends qu'on me relate les faits, pas des surinterprétations. Alors, il a fait ça, mais alors ça voudrait peut-être dire que... Et quand vous écoutez même les émissions d'experts, c'est que des suppositions. Et ils arrivent à tenir longtemps.
3: Et à être invités régulièrement.
2: Oh, j'adore ton humour. Oui, ils reviennent, parce qu'ils sont très doués.
1: C'est ça. Ça, c'est l'effet de persuasion qui sont.
2: Non, mais c'est vrai que tu vois. Enfin, voilà, mais bon, c'est. Enfin, je veux dire, c'est horrible. Bon, moi, je veux dire, bon, alors, on nous dit que dans certains pays, pour le coup, oui, c'est en guerre. Ben, c'est horrible. Mais j'ai eu le malheur d'écouter un tout petit peu et d'entendre, en fait. Pas forcément d'écouter, mais en tout cas d'entendre et d'être pollué par les histoires avec ces deux pauvres soldats qui sont décédés. Et c'est fou tout le baratin qui est dit autour et qui pourrait juste être plus factuel et on pourrait laisser de la place à des choses qui sont un peu plus joyeuses. Donc on a besoin de savoir ce genre de choses, mais ça peut aussi laisser la place à quelque chose d'un peu plus joyeux, quoi.
1: C'est ça. Et surtout, un nom de la légèreté.
2: Bah, oui, et puis honnêtement, voilà, on va pas se mentir que dans un couple, c'est quand même un espace intime où là, va garder ton immunité intérieure quand
3: t'entends des mauvaises nouvelles, ouais, c'est compliqué.
2: Ça, quand chacun réagit ou quoi, ou aussi quand l'autre est en retard, ou enfin moi, enfin je veux dire, oui, enfin le moindre texto un peu plus lent, moins réactif. Ou le moindre retard.
1: C'est ça, on y prête des intentions qui ne sont pas forcément justes.
2: Mais surtout, c'est-à-dire que par définition, une intention, elle n'est pas forcément factuelle, quoi.
1: Tout à fait.
2: Et en ça, on se disait, revenir aux faits,
1: oui.
2: Donc dire stop.
1: Savoir dire stop.
2: En fait, c'est ça. C'est-à-dire repérer le moment où tu commences à partir vraiment en cacahuète.
1: Oui, scénariser. En fait.
2: Tu scénarises à mort, là, et ça devient la cocotte minute qui explose, quoi.
1: Ouais.
2: Stop.
1: De se poser la question, est-ce que c'est réel ?
2: Alors, donc, je dis stop. Qu'est-ce qui est factuel ?
1: Exactement.
2: Ce qui est factuel, c'est qu'il est 10h50 du soir, que je suis fatiguée, je veux aller me coucher, et en effet, mon mari n'est pas rentré. Moi, ça m'est intervenu comme ça. Ah, j'étais à la jardinerie, je discutais. Oui, mais bon, du coup...
1: Coup, si on s'inquiète, au lieu de monter des films, on demande.
2: Oui, alors, du coup, de ce fait, c'est...
1: On vérifie.
2: Tu fais stop, tu reviens aux faits, et si t'as pas les faits, tu poses des questions.
1: Tu vas vérifier.
2: Tu vérifies, c'est ça.
1: Comme ça, ça évite d'avoir un super film... Bien angoissant.
2: Voilà, donc l'idée c'est ça, c'est et là ça peut venir nous chercher sur la peur de demander.
1: Exactement.
2: Mais là c'est donc joli signal d'alerte sur OK, j'observe que j'ai peur de demander.
1: C'est ça.
2: En quoi ton immunité intérieure est en danger d'aller demander une information ?
1: En rien. L'entra favori de Laurence.
2: Ouais, c'est clair. J'adore ce concept.
3: La communication, c'est ça tout
1: essentiel.
2: Ouais.
3: On manque plus en plus de communication.
1: Faut rappeler que nous sommes des êtres grégaires, hein, sociaux, et que du coup, on a besoin de l'autre. Hein, donc.
2: Oui. Et alors l'autre, l'autre, il nous aide bien à nous connaître nous-mêmes. Hein.
1: Ouais. Et souvent, je rabâche ça aussi à tout le monde. Et... Hein, respire.
2: Oui. Respire. Alors une fois que tu as dit stop, une fois que tu as bien vérifié que tu es parti, t'es retourné aux faits. Si tu n'as pas tous les faits, tu poses la question.
1: Exactement.
2: Tu demandes des explications. Ouais. Tu demandes des précisions.
1: Tout à fait. Tu vérifies.
2: Parce que, voilà, ouais, c'est ça. Finalement, le direct, t'es en retard, je suis perdue. Bah oui, mais tu m'as pas donné, tu m'as pas précisé, machin. Tu vois, les espèces de tu-tu-tu comme ça, là, qui sortent en mitraillette. Oui, bah, les faits sont, je n'avais pas toutes les informations.
3: Exactement.
2: Qu'est-ce qui t'a empêché de toutes les demander ?
3: Il vaut mieux poser 5 questions qu'une seule.
2: Et d'avoir une demi-réponse conflit, et finalement de t'égarer, de ne pas avoir la bonne adresse, d'être trompé dans je ne sais pas quoi. Enfin, ça crée des situations complètement... qui sont, en fait, on ne va pas se mentir, qui sont complètement évitables.
3: Tout à fait.
2: Voilà, donc ce troisième accord Toltec qui en découle certes du premier. Enfin, celui-là, pour moi, il est majeur d'ailleurs.
1: Oui, il fait partie des... En fait, ça permet de mettre stop à la machine infernale,
2: hein, voilà, c'est ça.
1: Qui est notre cerveau.
2: Voilà, voilà. Ouais, absolument. Tu avais un truc à rajouter sur les accords avant de passer au coup de cœur ?
1: Bah, si tu veux. Après, moi, voilà, c'est ma petite conclusion. On arrête de nourrir donc, des histoires qui n'existent pas. C'est
2: bah, pour oui.
1: venir au réel, à la simplicité. Oui. À la communication, on vient juste de le dire, hein, de le préciser. Et du coup, une fois qu'on a vérifié tout ça, qu'on a mis toutes les choses à plat, le poids s'enlève.
2: Ouais.
1: On est plus léger après.
2: Oui, parce que là, c'est vrai que ça rejoint un peu la communication non violente, mais ce sont deux outils un peu
3: complémentaires.
2: Mmh. Ouais.
1: Donc merci au troisième accord.
2: Ouais, c'est une vraie c'est vrai, c'est comme il dit, hein, il dit que c'est une vraie voie de la liberté personnelle et de reconstruction et en tout cas d'entretien de notre immunité intérieure. Tu te souviens que on se demandait où était la conscience, mais elle est où au fait ?
1: Bah finalement,
2: on sait toujours pas.
1: Non.
2: Mais non, mais j'adore l'immunité le comique de répétition. J'aime bien.
1: C'est parfait.
2: Du coup, c'est voilà. Mon yoga du rire à moi, le comique de répétition.
1: Écoute, amenez du rire aussi dans votre vie parce que ça fait du bien au
2: voilà,
1: cerveau.
2: Voilà, c'est ça. Prochain atelier du yoga du rire.
1: Alors, bon, c'est le 22 juin.
2: Et ben voilà, c'est dans un mois.
1: À 19h, à Cap-Breton.
2: Toujours au même endroit.
1: Toujours au même endroit.
2: Avec Sandrine.
1: Profitez-en.
2: Qui a un rire communicatif, je vous dis pas.
1: Peut-être que cet été, les pieds dans le sable, ça serait pas mal aussi. Peut-être que je ferai un atelier.
2: Ah, pas mal.
1: On va réfléchir à ça.
2: Pas mal.
1: Ouais, c'est pas mal les pieds dans le sable.
3: C'est un bon décor.
1: Un bon décor, ouais. Hein. C'est ça. Est-ce qu'on rappelle nos petits coups de cœur et puis notre petit agenda ?
2: Et oui, parce que cette émission quand même tire à sa fin.
1: Et oui, donc nous avons très très prochainement la journée off.
2: Oui, à Osgore.
1: À Osgore.
2: Yes.
1: Exactement.
2: On aime bien cette journée à laquelle Sébastien va peut-être participer. Ah, donc.
1: C'est le 13 et 14 juin.
2: Oh ouais, je te le souhaite, c'est trop bien.
1: Ensuite, en tout temps, journée des thérapeutes avec Audrey Barbarossa.
2: Eh oui, toujours à Nature et Volupté.
1: À Bayonne.
2: De Bayonne.
1: Voilà. Et puis, si, vous pouvez me retrouver le 6 juin au salon de Ahmed Zondo. Donc,
2: ah oui, à côté d'IKEA.
1: Ouais, il y aura des ateliers bien-être pour les familles. Okay. Donc voilà, moi je veux...
2: Dans la galerie commerciale ouais.
1: Oui, dans la galerie, il y aura des salles aussi réservées. Je proposerai un atelier de yoga du rire.
2: Cool. Et ça, c'est un accès gratuit alors ?
1: Accès gratuit, c'est okay. gratuit. Okay. Et du coup, voilà, si vous avez envie de rire avec moi, venez le 6 juin. J'aurai aussi sur mon stand pour vous expliquer la cohérence cardiaque.
2: Ah ouais, ça on l'aime bien. C'est longtemps qu'on n'avait pas parlé de la cohérence cardiaque. Tiens.
1: Mais respirer, ça fait du bien aussi.
2: Ah ouais.
1: Le lendemain, vous me retrouverez à l'autre bout des Landes, à Meillan. Au salon du bien-être. Donc, voilà. Donc n'hésitez pas. Là, je vous parlerai de toutes mes activités.
2: Eh bien, topissime. Super. Vous encore un petit coup de cœur ou, non, c'est
1: non,
2: bon pour l'agenda. On est
1: non,
2: bon là.
1: Non, on est pas mal.
2: On peut se retrouver.
1: T'as
2: donc.
1: Tu as des événements ?
3: Non, pas d'événements.
1: Non, toi ?
2: Non. Moi, je suis en train de créer une super offre. Ah. C'est marrant que tu m'en parles. Moi, je vais créer mon offre signature. Elle va s'appeler Reconnexion intérieure. J'aurais pu l'appeler Retour à mon immunité intérieure. Non, moi je suis allée sur la reconnexion
1: exprès.
2: Mais tu peux me retrouver sur ostonwow.com. Ouais.
1: Voilà, donc n'hésitez pas à nous contacter si vous avez des questions
2: avec notre adresse mail.
1: Avec notre adresse mail fréquence estimetoi90.3@gmail.com. Bien sûr, merci Côte Sud FM.
2: Et à la semaine, dans 15 jours.
1: Bah oui, c'est bientôt. Hein. Ça avance vite. Prenez soin de vous. Ouais.

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1: Bonjour les amis Cats, une belle manière de débuter cette session Cats News des Cats Rebif du jour avec cette plongée un petit peu dans le pan d'une histoire ou d'une partie de l'histoire du jazz vocal avec une grande dame à qui est rendu hommage sur cet album. Je veux parler de Dinah Washington, ce beau projet de Mina Agosi que l'on retrouve avec plaisir dans les Cats. Effectivement, cette aventurière de la voix qui est Nina Agosi, mais que je dis n'importe quoi, qui est toujours Mina Agosi, c'est évident qu'elle allait un jour ou l'autre se plonger dans une partie du répertoire de Dinah Washington, mais en y amenant aussi sa patte personnelle. Vous savez, Dinah Washington, c'était cette chanteuse au phrasé très bluesy, très groove, avec parfois des façons de chanter très basses, murmurées, avec une voix rock, une voix vibrante, une voix vivante et qui accroche depuis des décennies et des décennies des grands amateurs dont je fais partie. Dinah Washington, qui a eu une longue carrière, qui a énormément enregistré, qui a été vraiment une égérie à un moment. Et Mina Agosi, elle se frotte à certains de ses standards, et je dois dire qu'elle le fait avec beaucoup de talent. Elle est entourée pour cette aventure de musiciens non moins intéressants que sont Eric Jacot à la contrebasse et à l'archet, Romain D'Acosta aux cloches béninoises, aux talking drums et aux congas, Marc Charrière au clavier, si vous voulez, et à la flûte, Jérémy Brugger à l'orgue, Jazz Eidama à la batterie, au sample, aux cloches béninoises exactement, et bien sûr Mina aux vocaux. On retrouve sur l'album aussi des invités comme Athanase Obed au bugle, Florin Niculescu au violon, qu'on ne présente plus, Stéphane Belmondo bien sûr au bugle, et Alexei Egi au violon. Et cette joyeuse bande s'est mise au service de ce répertoire. Là, on vient d'entendre Is You, Is Or, Is You Ain't My Baby. C'était Louis Jourdan qui avait écrit cette chanson et sur une musique de Billy Austin. C'était en 1943. Et on retrouve aussi What a Difference a Day Makes de 1959. Entre 2:32, on retrouve Mad About This Boy. Bon, je ne vais pas vous faire tout l'album. C'est frais. C'est bien fait. Vous avez vu à l'écoute de ce premier extrait, de ce premier morceau dans le CD, on est immergé immédiatement dans le monde de Dinah Washington, dans ce peuple du blues, du jazz et du vocal. Et moi, je vous recommande chaudement d'aller découvrir cet album de Mina Agosi, Dynamique, sorti sur le label AR. On va retrouver maintenant un saxophoniste que l'on connaît bien, qu'on a eu l'occasion aussi d'applaudir dans nos contrées. Je veux parler des Saïcides.

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1: Alors si un jour on m'avait dit que moi, un ancien libraire et bibliothécaire, j'allais rendre hommage à Honoré de Balzac dans mon émission Les 4 se rebiffent avec un musicien de jazz, ben je ne sais pas si j'aurais parié. Et pourtant, chose est faite avec le dernier album des Saïcides, Balzaciana. C'est tout simplement un hommage à Honoré de Balzac. Honoré de Balzac qui fascine notre ami Essaïcide depuis vraiment de nombreuses années, puisqu'il dit que depuis bientôt 15 ans, il lit et relit la comédie humaine. Et justement, on va le laisser s'exprimer sur Honoré de Balzac. Ouvrez les guillemets. Si je devais résumer ce qui me fascine chez Honoré de Balzac, c'est l'acuité avec laquelle il observe la réalité dans toute sa dureté, sans que pourtant sa capacité d'émerveillement contagieuse s'en trouve diminuée. Autre chose, Balzac, je n'ai pas l'impression que ce soit de la littérature. Il y a un aspect de sa façon de faire à la fois urgente, spontanée et perfectionniste qui me rappelle le jazz, fermé les guillemets. Cet album nous amène bien sûr dans le monde du jazz swing, dans le jazz cool jazz, ce qu'on appelait les bebop, les standards et les belles lettres bien sûr, avec ce rapport à Honoré de Balzac. Mais moi personnellement, j'ai appris quelque chose, je ne savais pas qu'Ario en 1950 des danseurs et des danseuses se déhanchaient sur Honoré de Balzac. Il y avait une chanson qui s'appelait la Balzaciana, qui était composée par Wilson Batista et Antonio Nassara, et qui avait été enregistrée par Georges Goulard. Effectivement, cet élément nous fait comprendre le lien que peut avoir Essaïcide avec Honoré de Balzac. Parce qu'il y a ce côté latin, parce qu'on va rappeler que Essaïcide est né à Barcelone, c'est son frère et son père qui l'ont initié au jazz, et il est arrivé en 2000 à Saint-Ouen, au nord de Paris. Et là, il a tout de suite été adoupé par la scène dite classique, entre guillemets, du jazz à Paris. Il a joué avec des gens comme Mourad Benhamou, Fabien Marie, Michel Pastre, François Laudet, Hugo Lippi, Patrick Bacqueville, et j'en passe, et des meilleurs. Alors, ce qui est intéressant chez Essaïcide, c'est aussi qu'à chaque album, il nous surprend. Il rend hommage à des musiciens ou des musiciennes qu'on connaît moins. Il crée ses répertoires qui nous surprennent à chaque fois. Et c'est ça qui fait sa force. Il est parfois là où on ne l'attend pas. Et effectivement, là, une fois, il est là où on ne l'attendait pas forcément. Clément Trimouille à la guitare, Kim Boyko à la contrebasse et Lucio Tomassi à la batterie l'accompagnent dans cette entreprise. C'est tout simplement sublime. Et moi, je suis vraiment fanat de ce saxophoniste et flûtiste Essaïcide, qui est aussi compositeur, bien sûr. Alors, dans le disque, il y a le fameux morceau Balzaciana qu'ils exécutent. Alors, j'ai pas choisi de passer celui-là. J'ai choisi de passer une composition d'Essaïcide qui me plaît beaucoup et qui s'appelle Bixiou. Voilà, des fois, il faut prendre un petit peu les choses à côté, par le côté, et peut-être surprendre aussi en tant que programmateur et pour le choix, effectivement, de l'illustration musicale. Voilà, donc cet album Balzaciana, hautement recommandé par les 4 se rebiffent, sorti sur le prestigieux label Fresh Sound Records. Et la fête continue. On va maintenant retrouver Germain Cornet et son quintet. Alors on écoute et on en reparle tout de suite après.

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1: Les 4 se rebiffent, toujours en votre compagnie sur Côte Sud FM avec ce merveilleux album. D'ailleurs, c'est son premier en tant que leader, Listen to the Wind, le premier album de Germain Cornet Quintet. Alors, on l'a entendu déjà souvent sur des albums, hein, en tant que sideman, dans des concerts. On a eu aussi l'occasion de le voir à Cabreton. Il est bien connu sur la scène hexagonale. Il est accompagné dans ce projet de Ronald Baker à la trompette et à la voix aussi qu'on ne présente plus, César Poirier au saxophone ténor, Patrick Villanueva au piano et Fabrizio Nicola Garcia à la contrebasse dont je vous ai déjà parlé. Et cerise sur le gâteau, ils ont un sacré directeur artistique en la personne de Philippe Milanta, que l'on connaît bien aussi, qui a eu ses propre projet, qui est un fabuleux pianiste. Et là, il dirige ce petit monde à merveille. Alors, vous l'avez entendu hein, sur cet extrait, on est quand même dans une veine hard bop. Mais tout au long de l'album, on peut se promener également du côté de la Nouvelle-Orléans. Voilà, on fait le grand pas dans cette période de là du jazz. Alors, Germain Cornet, il a été formé par deux grands monstres sacrés aussi, Charles Belonzi et Jeff Hamilton. Bien sûr, j'ai oublié de vous préciser tout à l'heure que Germain Cornet était à la batterie. C'est Lionel Eskenazi, que l'on connaît bien, qui est un chroniqueur talentueux de jazz et journaliste. Ouvrez les guillemets. Qu'elle soit instrumentale ou vocale, les compositions de Germain Cornet ont le mérite d'être à la fois accessibles et sophistiquées, ainsi que vivantes et généreuses. Elles nous racontent des histoires qui s'inspirent de moments de sa vie, d'impressions ressenties, de sentiments éprouvés et de souvenirs marquants, fermés les guillemets. Ça, c'est une belle analyse et une belle vision, effectivement, ce qui résume bien le travail de notre ami Germain Cornet. Alors, c'est un quintet, et ce quintet se connaît, là, s'est formé, il me semble, il y a 2 ans, et commence à bien se roder et a pu, effectivement, proposer cet album studio. On retrouve, bien sûr, les sons. Je vous parlais tout à l'heure de Bob et tout ça, on retrouve les sons des Jazz Messenger, Dora Silver, Cannonball Adderley, Keith Urban, cette musique que l'on aime tant, cette période du jazz, de cette great black music qui résonne à l'oreille de nombreux amateurs et amatrices. Donc cet album ne nous laisse pas dans le vent, Listen to the Wind, Germain Cornet Quintet, hautement recommandé par les 4 se rebiffent. On va retrouver maintenant un Frenchie aussi, puisque là on est sur une période de musiciens français dans cette session des 4 News, et c'est comme ça, hein, c'est le hasard qui fait ça. Gabriel Delmas avec son trio, mais aussi en compagnie de Gaël Aurélou, que l'on connaît très bien aussi.

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1: Waouh, un bain de jouvence, un bain de funk dans les 4 sur Rebif avec cet album de notre ami Gabriel Delmas, New Step, en compagnie de son trio et de Gaël Oléroux. Alors là, on est vraiment dans un autre pan de l'histoire avec la musique new-orléanaise, mais plutôt le funk de la Nouvelle-Orléans en hommage aux Meters ou à Stanton Moore, ou de Maceo Parker, enfin lui c'était pas la Nouvelle-Orléans, et de musiciens de jazz très percussifs comme Mark Gulliana, Chris Potter et Snarky Puppy tout au long de l'album. Alors cette formation, vous pourrez la retrouver le 18 juillet à Marcillac-sur-Célé. Alors ça c'est un petit clin d'œil parce que le Marcillac, c'est pas du tout le Marcillac qu'on connaît. Ça c'est le Marcillac MARCILHAC et plus loin sur Célé. Et par contre, du 1er au 2 août, on les retrouve à Jazz in Marcillac, le Marcillac qu'on connaît dans le Gers, et le 25 septembre au Taquin à Toulouse. Mais ça, c'est normal parce que c'est une formation qui est basée à Toulouse et qui joue souvent au Taquin. Ils ont souvent joué avec Nicolas Folmer et Sylvain Gontard, notamment. Et là, ils s'acoquinent avec Gaël Oréloux, ce fou furieux du saxophone qu'on a eu l'occasion

Nicolas Blanco au clavier, Florent Hortal à la guitare, Gabriel Delmas, bien sûr, à la batterie, et Gaël Aurilou, comme je vous le disais, au sax. Ça bouge, c'est dynamique, c'est pulsif, ça donne envie de bouger. Il y a vraiment une énergie de dingue. Notre ami Gabriel Delmas se revendique aussi d'un héritage vis-à-vis de Herbie Hancock, Chick Corea ou Marcus Miller ou Steve Gadd, entre autres. Et on retrouve ça tout au long de son album, avec cette énergie brute. Et tout l'album est à l'unisson, on ne s'ennuie jamais, ou du moins si on aime cette musique-là. Effectivement, si on n'aime pas le funk ou la musique percussive et dynamique, bon, eh ben, on va écouter autre chose. Mais quand même, même si c'est le cas, je vous recommande d'aller découvrir cet album New Step, qui est d'ailleurs un petit hommage aussi à Steve Gadd, mais bref, on en reparlera une autre fois. Gabriel Delmas Trio et Gaël Aurelou, hautement recommandé par les Cats, ce Rebif. Frenchy toujours, avec le dernier album de Robinson Coury, et vous savez tout le bien que je pense de Robinson Coury.

Et voilà, on l'attendait et il est enfin arrivé. L'album Transara de Robinson Coury et la formation Mia, et en plus sur le prestigieux label ACT. Cette formation Mia, Robinson Coury au trombone, au synthé modulaire et aux vocaux, Léo Jassef au piano, au synthé et à la voix également sur deux morceaux, et Anissa Nehari, pardon, aux percussions et à la voix également sur deux morceaux. Anissa Nehari, moi, elle n'en finit pas de me surprendre. C'est une percussionniste bourrée de talent. Elle a un drumming, enfin, un rythme pas possible. Elle a le sens des percussions dans les veines. Et vraiment, quel que soit le style qu'elle pratique, elle est vraiment fabuleuse. Alors, on va laisser la parole à Robinson Coury. Ouvrez les guillemets. J'aime l'inattendu, les combinaisons étranges, les formations atypiques. Trombone, synthétiseur modulaire, clavier et percussion. Je n'avais encore jamais entendu cela et c'est précisément ce qui m'a fasciné. Je pense que nous fonctionnons aussi bien ensemble parce que nous partageons des racines méditerranéennes communes. La Méditerranée nous relie, pardon, fermez les guillemets. Et je dois dire que cet album Transara de Mia, donc cette formation, ce trio, nous amène vraiment sur des confins effectivement qui fleurent bon les bonnes senteurs d'olivier de Santal, les senteurs de la Méditerranée, le soleil, la sécheresse, la campagne, les pierres, les montagnes. Et on ne peut que être happé par cette atmosphère méditerranéenne que l'on peut retrouver tout au long de l'album. C'est une musique lumineuse, rythmique, puissante et qui résonne vraiment, moi du moins, à mes oreilles de cat. Et je vous disais, Dieu sait si je vous parle souvent de Robinson Coury, et dans tous les projets qu'il a, j'ai eu l'occasion de le voir sur scène. J'ai eu l'occasion également de le voir sur scène avec, après une résidence avec des jeunes musiciens. Quelques jours, c'était au festival Jazz sous les Pommiers à Coutances. Et vraiment, il arrivait à faire de cette matière un petit peu encore malléable et disparate quelque chose de magnifique. Alors, un petit peu d'histoire. Robinson Coury, il est né à Lyon. Son papa était pianiste et sa maman était chanteuse de jazz. Et il a chanté dans le chœur des enfants de l'Opéra de Lyon. Et il allait souvent au prestigieux et fameux festival jazz à Vienne, là où d'ailleurs des musiciens tels que Ibrahim Malouf ou Natacha Atlas ont pu le remarquer et donc l'ont invité à rejoindre leur formation. Il a aussi fondé le Sextet Sarab, dont je vous ai déjà parlé, là où on est aux confins des musiques arabes et du jazz. C'est magnifique. D'ailleurs, je vous recommande d'aller découvrir les albums et les projets de Robinson Coury. Voilà, c'est plongez-vous-y dedans. C'est un bain vraiment de fraîcheur musicale. L'album Transara, pardon, Robinson Coury, Mia, hautement recommandé par les 4 Sœurs Biff, sorti sur le label ACT. Alors, on va se quitter avec aussi un beau projet, le dernier album de Daniel Erdmans avec sa thérapie de couple, qui est sortie aussi sur ce beau label BMC Records.

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1: Alors, une fois n'est pas coutume, je vais d'abord parler de la pochette de ce dernier album de Daniel Erdmann. J'avais dit Daniel Erdmanns tout à l'heure, mais non, c'est Daniel Erdmann, mais c'est Daniel Erdmanns Thérapie de couple. C'est le nom de la formation, l'album I Wanna Hold Your Hand, François. Alors, je parle de cette pochette parce qu'elle est en lien direct avec le projet, puisqu'on voit comme une reproduction, en fait, de cette fameuse tenue de main qu'il y avait eu entre Kohl et Mitterrand, justement sur le rapprochement du couple franco-allemand, qui existe maintenant depuis 50 ans, hein, après certains dégels. Et cet album, qui est composé de musiciens européens, et notamment du côté de l'Allemagne, avec Daniel Erdmann, effectivement, c'est un album européen, puisqu'on retrouve aussi des musiciens comme Vincent Courtois, Robert Lukaczu, Eve Kless et Hélène Duré. Donc c'est un rapprochement Allemagne-France-Belgique, en quelque sorte, si on veut faire court. On retrouve tout le talent de Daniel Erdmann, tout le talent aussi de ce label BMC Record, qui mais alors ont des qualités d'enregistrement et des studios mais magnifiques. Moi, je dis que c'est vrai que je suis assez fanat. Le mois dernier, je vous ai parlé du dernier album aussi, enfin pas le mois dernier, la semaine dernière, du dernier album de notre ami Clément Jaminet avec Hervé Eriksen et Robert Lukaczu aussi et Ambre Villermoz. Et bien, on continue sur la lancée du talent et de l'affirmation de ce que peut être la musique au 21e siècle en Europe, avec ses apports divers de musique improvisée, de musique classique, de jazz. Et ça, moi, j'aime beaucoup. Alors, on va laisser la parole à Philippe Auchem, qui est l'ex-directeur de Jazz d'Or. Ouvrez les guillemets. C'est en 2022 que Jazz Ahead... Alors là, je prends la parole un petit peu. Jazz Ahead, c'est un énorme festival en Europe. Je crois que c'est même un des plus grands. Je reprends la parenthèse. Donc, c'est en 2022 que Jazz Ahead m'a demandé de leur proposer un musicien pour une création franco-allemande à l'occasion de l'année de la France à Jazz Ahead en 2023. Nous nous sommes accordés assez rapidement sur le nom de Daniel Erdmann. Il était allemand et vivait en France. J'accompagnais ses projets depuis déjà une quinzaine d'années, si je me souviens bien. Alors que ces dernières années, les projets de Daniel Erdmann étaient essentiellement constitués autour de petits ensembles, le but cette fois était de réunir un sextet. Fermez les guillemets. Eh bien, l'idée, elle était très bonne, parce que ça fonctionne, du moins c'est mon avis, que je partage avec moi-même, comme j'aime dire. Et je vous recommande de découvrir cet album Daniel Erdmann's Thérapie de couple, I Wanna Hold Your Hand, François, paru sur le label BMC Records. Il va être temps de nous quitter, de nous donner rendez-vous la semaine prochaine pour une nouvelle session 4 News des 4 se rebiffent. En attendant, restez à l'écoute de Côte Sud FM 90.3 et Côte Sud FM. Et n'oubliez surtout pas, jazz is not dead.

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1: Il est 18h.
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0: Bonjour chers fidèles de notre émission Délivrez Gilles. Heureuse de vous retrouver avec vos chroniqueurs préférés, Christiane, Claude et Cathy. Peut-être même aurons-nous la surprise d'entendre Fanny, notre Benjamine, amoureuse des livres, elle aussi. Sam s'est chargé magnifiquement, comme à son habitude, de la partie musicale de l'émission. On lui envoie plein de bisous, ainsi qu'à Cécile, notre mascotte. Bon, j'entends déjà Claude ronchonner parce que je m'éternise. Donc, rentrons dans le vif du sujet. Aujourd'hui, je vous propose deux romans qui nous parlent de ce qu'on transmet à nos enfants et petits-enfants. Le premier s'intitule « Le souffle des rêves » de Clarisse Sabar, paru chez Pocket en 2023. Le second, « Bamos » d'Olivia Ruiz, paru chez Lattès en avril 2026. Pour ma part, je vous présenterai « Le souffle des rêves ». Quant à Claude, il vous fera découvrir « Bamos ». Commençons donc par « Le souffle des rêves ». Attention, le roman dont je vais vous parler aujourd'hui va vous couper du monde pendant quelques jours. Prévenez vos proches, coupez vos téléphones, attachez vos ceintures, préparez vos mouchoirs, vous allez savourer, tranquille, un petit bijou. En quelques mots, voici comment tout commence. Abigail, dite Abby, vit à New York. Elle est complètement oppressée dans sa vie entre son mari, ses beaux-parents qui lui reprochent de ne pas tomber enceinte et son travail de journaliste qui ne la satisfait pas. Sur un coup de tête, elle décide de partir en Irlande où vit sa mère avec qui elle a peu de rapports, mais où sont ses racines. Elle a été élevée par sa grand-mère maternelle, Lucie, une immigrée irlandaise, décédée quelques mois auparavant. Sur un coup de tête, elle décide de rejoindre l'Irlande. Arrivée là-bas, dans le village où ses aïeuls ont vécu avant de tout quitter pour la terre promise que pouvaient représenter les États-Unis, à l'époque, Abigail va découvrir au fil des jours l'histoire de sa famille, ses secrets aussi. Une fois encore, sa grand-mère va l'y aider grâce aux cassettes qu'elle lui a laissées avant de mourir et qui ont pour but de lui raconter sa vie et celle de ses ancêtres, avec peut-être l'envie d'inciter sa petite fille chérie à écrire la saga incroyable de cette famille. C'est ainsi qu'Abigail découvre à quel point la vie de Lucie a été difficile. Cette grand-mère, en effet, l'a élevée avec amour et beaucoup de tendresse, mais a su garder bien des secrets. Avec la curiosité d'Abby, le lecteur va suivre la saga de ces émigrants irlandais et surtout de Lucie, depuis sa plus tendre enfance jusqu'au moment de sa mort. Très vite, on va comprendre que le rêve de liberté et de richesse de tous ces émigrants est loin, très loin de la réalité. Guidée par cette courageuse Lucie qui a le don de rendre lumineux ce qui paraît noir et rebutant à certains, nous sommes les spectateurs de l'Amérique de la Prohibition, des clans mafieux et de la misère indescriptible des bas-fonds de Manhattan. D'une plume alerte et addictive, Clarisse Sabar nous transporte entre l'Irlande de 1987, celle que découvre Abby, et celle de 1900 que sa grand-mère a quittée pour le rêve américain. Si l'on goûte l'intérêt historique et géographique de ce roman, on évalue facilement le travail de recherche et la quantité d'articles que l'auteur a dû consulter pour nous offrir ces 500 pages d'un pur régal. On découvre même la tragédie du Titanic, heure par heure, à travers les attentes de tous ces migrants nouvellement installés à New York qui espéraient la venue dans ce bateau dernier cri d'un ou plusieurs membres de leur famille venus d'Europe. Vous vous attacherez très vite aux différents personnages. Clarisse Sabar met en lumière des femmes fortes qui vont prendre leur destin en main et tout faire pour s'en sortir. cela donne une fresque familiale incroyablement riche et passionnante. Un conseil, jetez un coup d'œil à la biographie de l'autrice. Vous verrez, elle aussi est une sacrée petite bonne femme, attachante et volontaire. Un magnifique roman, vous disais-je, qui nous embarque dans une superbe saga familiale emplie de secrets, de petits malheurs et de grands bonheurs. Pour conclure, grâce à la voix de Christiane, laissons la parole à Lucie.
1: À présent que je t'ai tout raconté, j'espère que tu trouveras en toi la force de t'accomplir. Comme l'a si bien écrit Yeats dans l'un de ses poèmes, la vie, c'est d'abord un vif flamboiement de rêves. Je te souhaite de rester à l'écoute des tiens et de te laisser guider par leur souffle. C'est ce même souffle qui a permis à notre peuple de se relever des pires épreuves pour se construire un avenir dans cette grande maison qu'est devenue l'Amérique. Leur sang coule en toi, Abby. Ne l'oublie jamais.

0: 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Et c'était bien sûr Aerosmith. On retrouve Christiane et Claude.
1: Alors avant de commencer à vous parler de ce livre Bamos de Olivia Ruiz, paru chez Lattès en avril 2026, je dois envoyer un petit message personnel à Gilles, notre patronne, parce que c'est un bonheur pour moi qu'elle m'ait donné cette lecture à faire et qu'elle ait eu l'intention que ce soit moi qui en fasse la promotion, parce que grâce à Gilles, j'ai découvert que Olivia Ruiz, de son nom Olivia Blanc, est une et la Olivia Ruiz que je connaissais par la chanson. Je ne savais pas que cette auteure de 45 ans était en même temps actrice, réalisatrice de cinéma, compositrice, interprète, chanteuse, musicienne. Et pour ceux qui sont les plus dans la variétoche, on a connu à une époque Olivia Ruiz avec en 2005 sa chanson La femme chocolat. Est-ce que tu t'en souviens, Christiane ?
2: Je ne me demande pas de la chanter.
1: Ah ben non ! Non, la seule qui pourrait chanter ici, oui, c'est Sandrine. Sandrine, c'est quoi la femme chocolat ? Ça te dit quelque chose ?
0: Oui, absolument. Oui, on la passe souvent parce qu'on reçoit souvent des chocolatiers.
1: Voilà. Donc c'était
2: un.
1: Alors c'est une émission littéraire dans laquelle vous avez eu la primeur d'une expression vocale,
2: d'une interprétation absolument
1: à la note près. À la note près.
2: Tout à fait.
1: Revenons, pardon, Gilles, pardon. Quand tu vas écouter cette émission, je sais que tu vas préparer.
0: Quel bonheur de t'entendre chanter.
1: Oui, non, je crois qu'elle me prépare ma lettre de licenciement. Bon, en tout cas, j'avais envie de le dire que je ne connaissant pas. Ce panel énorme de Olivia Ruiz, j'avais vraiment envie que nos auditrices et nos auditeurs le sachent. C'est la même. Exactement.
2: Incroyable.
1: Tu vois ?
2: Le nombre de talents qu'elle peut
1: cumuler. Ah, c'est fou.
2: C'est absolument injuste.
1: Merci. Ça donne envie. Merci beaucoup, Sandrine. Merci beaucoup, Seth.
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1: Tu peux la laisser en fond, ça ne me dérange pas du tout.
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1: Alors ça, c'est un clin d'œil que l'on a fait. Et merci à Gilles, une fois de plus. Alors, il y a 2 ans, nous avions proposé de cette même autrice la commode au tiroir de couleurs. Beaucoup de nos lectrices avaient aimé ce roman sur les origines et les difficultés de faire sa place dans un pays d'accueil quand on a fui le sien. Vous nous connaissez, on aime vérifier nos impressions. Sur un ou une autrice, savoir si le talent se confirme. Ce n'est pas toujours la peine de marquer un essai si on ne le transforme pas. Hein. Ce n'est pas Bernie, le responsable de la Beuchigue dans la région, qui va me contredire. Alors, une fois encore, Olivia Ruiz ne nous a pas déçus. Le roman est écrit à la première personne de cette personne, c'est Lola. Lola est une femme de 45 ans, épuisée par sa vie professionnelle et personnelle, et même, on peut ajouter, sentimentale. Elle est au bord de la rupture avec son mari. Son fils est victime de harcèlement scolaire et elle a beaucoup de mal à sortir d'un burn-out.
4: Je suis une mauvaise mère, une mère désespérée. Une mère, me direz-vous. J'exerce ce travail auquel aucune école ne prépare, alors qu'il mériterait des études supérieures pour éviter trop de dommages collatéraux. Ce boulot pour lequel il faut un mental en béton armé, parce qu'il cristallise tes plus grandes joies, mais aussi tes plus grandes peurs, sans que l'on ait appris comment les faire danser ensemble. Alors, on vacille, sans bras auxquels se raccrocher.
1: Et pourtant, Lola va rassembler toutes les forces qui lui restent et face au mal-être de son fils, Ennio, elle décide de tout quitter pour partir avec lui pendant 1 an, faire le tour du monde. Alors, ce roman, il colle complètement à l'actualité parce qu'il y a de plus en plus dans les familles des gens qui décident de partir avec leurs petits, compte tenu de ce qui se passe sur le plan général sur la planète. Eh bien, ceux qui le peuvent, quelquefois même en sac à dos, partent faire le tour du monde ou visiter d'autres horizons pour éduquer leurs enfants avec une méthode un peu marginale. Leur voyage les emmène de la Floride à Cuba, en passant par le Maroc, l'Égypte, Madrid et le sud de la France. À travers ces étapes, Lola veut transmettre à son fils ce que l'école ne peut pas enseigner. L'amour de la vie, l'amour des autres, la liberté, la sensibilité et la capacité à résister aux blessures du monde. Un road trip initiatique et une réflexion sur la maternité, la transmission familiale et la reconstruction de soi.
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1: 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Je peux te présenter des frères et sœurs qui n'ont pas le même sang. 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Faire des projets d'adultes dans des cerveaux d'adolescents.
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2: Porte-toi bien, ma chérie. À bientôt, je serai passé.
3: Ça me rappelle, s'il te plaît.
4: Bonjour, parrain. Merci pour le cadeau.
3: Tu vas manger. Vas-y, viens, je t'attends.
5: Salut, on a voiture.
6: On arrive. Bisous.
7: Je suis trop heureuse pour toi, ma sœur.
8: C'est toi qui m'emmènes au foot mercredi.
7: Rends-le-vite, s'il te plaît. J'ai trop envie de voir le dernier épisode.
9: Ouais, frère, rappelle-moi. Je crois que j'ai trouvé une bonne idée pour
10: ça. Qu'on passe, mon ref.
7: D'abord, on va à la séance de 19h30 et après, on mange.
11: Ma sœur, t'es où?
12: Papa, on peut manger devant la télé ce soir?
13: Grand Corps Malade et l'incroyable Laïla Bekti pour Le Sens de la Famille.
14: Quelle merveilleuse chanson.
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16: Tu sais, quand tu es ému devant un monument, un paysage, un film ou un livre, c'est aussi le souvenir de tes propres chagrins et de tes propres joies qui s'expriment. Ça te touche parce que c'est un écho. C'est parfois un détail de ta vie qui résonne grâce à ce que tu vois. Excellente occasion de tout laisser sortir. Les émotions, si tu les gardes coincées à l'intérieur, elles enflent jusqu'à ce que tu exploses. Et si tu as trop attendu, alors elles s'expriment sous des formes bien plus graves que des pleurs ou une grosse colère.
14: L'écriture est poétique, vivante et pleine d'émotions. On se laisse emporter par ce road trip riche en rencontres et en découvertes. Tout y est. Les couleurs, les odeurs, l'authenticité des gens rencontrés. La relation mère-fils, qui est au cœur du récit, apporte beaucoup de tendresse et de chaleur à l'ensemble. Lola distille au fil de ce road trip, gai et échevelé, des conseils à son fils.
16: Toujours vérifier les informations qu'on te transmet, mon amour, et encore plus avant de les diffuser à ton tour. Certains sont des manipulateurs nés. Il faut rester sur le qui-vive, tant qu'on ne connaît pas bien les gens. Une jonglerie de tous les instants, qu'il s'agisse d'amitié, d'amour, de professionnel ou de voisinage, ça fonctionne pareil, avec une intensité différente, bien sûr.
14: C'est solaire comme le petit Aignot. lumineux comme le soleil, sur une plage cubaine. L'auteur est parfaitement, il a parfaitement tissé sa trame. Le lecteur sent bien au fil des pages que Lola cache quelque chose d'important à sa famille, à son mari et à son fils surtout. Le lecteur est embarqué dans cette histoire et la fin qui met des mots sur ce que nous pressentions ressemble au magnifique poème de Rudyard Kipling « Tu seras un homme, mon fils ». Je vous laisse découvrir ce roman empreint d'un véritable amour qui vous préparera avec le précédent à de très belles vacances.
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0: On the Road Again, Willie Nelson. On retrouve Christiane et Claude pour délivrer Gilles.
1: Bonjour. Bon, ben c'est mon tour.
0: Ben oui, c'est mon tour.
2: Ben oui, tu vas nous faire découvrir ton coup de cœur.
1: Oui, c'est ça.
2: Eh ben, on est toutes oui.
1: Merci. Alors, mon coup de cœur s'intitule La Correspondante, écrit par Virginia Evans et paru aux éditions de La Table Ronde. Mon coup de cœur, cette fois-ci, est un roman épistolaire, un genre qui me plaît beaucoup. Et celui-ci, La Correspondante, m'a littéralement embarquée. Certes, le début peut déstabiliser un petit peu en raison du nombre de personnages qu'il faut identifier et retenir. C'est vrai qu'on cherche qui écrit à qui. Mais franchement, une fois cette difficulté surmontée, on est happé par ces lettres qui s'enchaînent et se complètent à la manière d'un puzzle. Sybille, celle qui écrit, est une grand-mère, septuagénaire, divorcée, femme brillante qui a réussi professionnellement et qui s'assoit à son bureau tous les matins pour écrire des lettres. Elle s'adresse à son frère, à sa meilleure amie, à un jeune garçon, à ses auteurs préférés qu'elle lit avec passion, à son voisin, à une directrice d'université et à un mystérieux correspondant qu'elle appelle Poulain. Pour répondre à l'un de tous ses interlocuteurs, elle écrit
2: « La somme de mes lettres est ce que je suis. Je n'ai pas la plus vague idée du nombre de courriers que j'ai pu écrire. Je n'ai pas tenu le compte au fur et à mesure et je ne suis jamais allé recompter ce que j'ai pas reçu. Plus de 1000, j'imagine. J'écris des lettres depuis l'enfance. J'écrivais à un auteur ou à un professeur, à des cousins que je voyais rarement. J'écris à tous les gens qui me marquent. Amis, confrères, rédacteurs en chef, enseignants, diplomates, auteurs. Les auteurs sont mes préférés. »
1: Car Sybille est aussi une grande lectrice et nous invite à la lecture des ouvrages qu'elle cite. Au fil de tous ces dialogues se construit lentement son portrait. Le lecteur la découvre, à travers ce qu'elle choisit de dire, ce qu'elle évite de dire, à travers la manière dont elle argumente, dont elle ironise, dont elle se défend. Chaque lettre en révèle toujours un peu plus sur sa personnalité. Elles sont entre tour à tour brillantes, parfois dures, très souvent drôles, exigeantes. Sybille nous révèle ses triomphes professionnels, ses échecs conjugaux, ses joies de grand-mère, mais aussi le drame qui a fissuré son existence. Écrire devient une manière de rester à flot. Des phrases lancées comme des bouées dans un courant qui s'accélère. Ici, seules les voix écrites occupent l'espace.
2: Il se trouve que la correspondance m'a procuré un inexplicable soulagement. Je pouvais écrire à n'importe qui. Je pouvais prendre le temps de réfléchir à ce que je voulais dire, m'exercer, réécrire et obtenir exactement le résultat que je souhaitais. C'était tellement plus facile pour moi d'écrire que d'avoir ne serait-ce qu'une conversation.
1: Au-delà du personnage de Sybille et de son récit de vie, ce roman dit aussi ce que les livres apportent ou peuvent apporter aux gens, comment ils peuvent accompagner notre existence, comment ils créent des liens entre générations, entre solitudes. Enfin, ce roman explore les joies et les peines de notre temps avec une grande justesse. Il montre comment les personnes vieillissantes peuvent souffrir de voir le monde changer sans elles, de devenir invisibles, de constater que leurs valeurs ne sont plus celles de la génération suivante. Ce décalage, Sybille le traduit évidemment dans l'acte d'écrire à l'ancienne sur du papier.
2: Imaginez, les lettres qu'on a envoyées dans le vaste monde, celles qu'on a reçues en retour, sont les pièces d'un magnifique puzzle. Ce sont aussi les maillons d'une longue chaîne. Et même si ces maillons ne sont jamais rassemblés, ce qui est probable, même s'ils restent pour l'éternité dispersés autour de la terre comme les graines fragiles d'un pissenlit en train de faner, n'y a-t-il pas là quelque chose de merveilleux dans l'idée que l'histoire d'une vie puisse être préservée, d'une certaine façon que la lettre que je suis en train d'écrire puisse un jour représenter quelque chose, même d'infime, aux yeux de quelqu'un.
1: Voilà, ce roman, je l'ai dégusté. Je vous ai peut-être donné envie de vous mettre vous aussi à l'écriture. Laissez une trace écrite afin que vos proches sachent qui vous étiez vraiment, quelles étaient vos pensées, comment vous avez ressenti les bonheurs, les drames qui ont pu traverser votre existence, me paraît avoir du sens. Et vous, qu'en pensez-vous ?
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0: Céline Dion, dansons, dansons avec Claude, avec Christiane.
1: Oui, moi, dès que je sais que c'est l'après-midi lecture et qu'on va avoir une partie danse, je suis ravi. Je viens toujours en courant. Alors, Céline Dion, ben voilà, encore un joli choix. Avant peut-être de conclure, je voulais simplement que tout le monde comprenne et entende que, une fois de plus, Samuel, il nous a fait une sélection de musique dans les intermèdes qui a été brillantissime. C'était que de très beaux morceaux. Christiane, je pense que tu partages cet avis.
2: Absolument.
1: C'était incroyable au niveau de l'émotion.
2: C'est pour ça qu'on lui laisse ce soin de choisir les musiques.
1: Il est absolument indéboulonnable, ce Samuel. En tout cas, tu as un petit coucou de toute l'équipe. Même Sandrine avait envie de te faire un petit coucou.
0: Absolument.
1: Donc, tu vois où on en est, Sam. Hein. Alors voilà, c'était nos coups de cœur et c'est la dernière mission avant les vacances. Mais soyez pas soucieux, pas d'inquiétude. Dès le mois de juillet, vous retrouverez nos conseils de lecture avec les livres de l'été qui vous accompagneront chaque semaine. En effet, comme chaque année, durant la période estivale, nous viendrons vous proposer tous les jeudis un roman pour accompagner vos vacances et vous faire savourer vos instants de farniente. Donc, c'est bien à l'écoute de Côte-Sud FM 90.3 qu'il faudra vous mettre le jeudi. Et tous les jours, bien évidemment.
0: Évidemment.
1: Bien évidemment. Je veux dire que le goûter, il faut le prendre le jeudi sur cette pastille de littérature. Nous essaierons aussi de glisser, pour vos petits loups, un album ou un roman léger, et pareil pour les plus grands. Histoire qu'ils décrochent un peu des écrans, et pour les jours de pluie, ben voilà, qu'ils aient une occupation qui soit plutôt instructive. Alors, bon, les jours de pluie, il n'y en a pas beaucoup ici dans notre région. D'ailleurs, en parlant de nos petites têtes blondes, voici le moment de retrouver la chronique de nos petits loups grâce à Fanny et Cathy.
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0: Aujourd'hui, je vous présente donc mon dernier livre, Ado à deux, écrit par Tegan et Sarah Quinn et illustré par Till Walden aux éditions Gallimard Bande Dessinée. C'est un livre autobiographique en forme de roman graphique qui a été traduit de l'anglais en français par Alice Marchand. Je vous le conseille à partir de 11 ans. Tegan et Sarah, les héroïnes, sont jumelles. Elles se découvrent une passion pour la musique et on ne les arrête plus. Elles débarquent dans un nouveau collège. C'est compliqué de s'adapter. Les profs, l'emploi du temps pourri, mais c'est aussi leurs premiers amis et leurs premiers amours. De quoi bousculer ces deux jumelles fusionnelles. Si vous avez aimé le premier tome, un second, plein de promesses, existe déjà, sous le titre de Double Crush. Merci de m'avoir écouté durant cette année et d'avoir partagé avec moi mes coups de cœur. Je vous laisse à cette nouvelle aventure et vous souhaite bien d'autres bonnes lectures d'été.
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2: Bonjour les petits loups et bienvenue dans cette dernière émission de l'année scolaire. Aujourd'hui, j'ai laissé la première place à Fanny qui ferme la page de son aventure livresque avec vous et je reprends donc le micro pour vous présenter mon coup de soleil et préparer avec vous la venue de ce nouvel été.

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1: Eh bien, écoutez, on va pas enquêter. Merci. Merci d'avoir été à l'écoute de cette émission. Christiane, bien évidemment, merci d'avoir été à mes côtés.
2: Avec plaisir.
1: Sandrine, cette technique, toujours au top.
3: Oh, il n'y a
1: pas
3: sûr.
1: De sens.
3: C'est
1: et vrai. Puis, et puis, on sait que Blandine travaille. Elle est à côté de nous. On arrive par osmose, on arrive à comprendre qu'elle est près de nous. C'est vraiment des jolis moments que nous faisons ici le jeudi pendant cette émission. Évidemment, vous l'avez compris, une petite pause pendant l'été, des petites pastilles qu'on vous encourage à aller écouter. Gilles, de toute façon, prépare tout ça de main de maître et nous, on ne fait que l'accompagner. Et je dois te dire, Gilles, au nom de toute l'équipe, que nous sommes vachement fiers que tu nous fasses confiance.
2: Oh,
1: à très,
2: vrai,
1: très bientôt.
2: C'est vrai,
1: hein, c'est vrai ça. Hein,
2: ah, c'est vrai. Et on bon. Te fait un... Moi, voilà, je tiens à te faire un gros, gros, gros bisou en direct.
1: Oui, c'est
2: enfin,
1: la...
2: en presque en direct.
1: C'est le bisou de avant l'été.
2: C'est le bisou d'avant l'été.
1: C'est le bisou avant l'été.
3: Toute l'équipe de Côte-Sud FM.
1: Mais toute
3: plein de bisous.
1: Elle n'a pas assez de place sur ses joues pour recevoir tous
2: exactement.
1: Nos bisous.
2: C'est vrai, c'est vrai.
1: À très vite et merci de nous avoir écoutés.

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1: Il est 19h.
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Gawan, bonsoir. Au sommaire de votre magazine musical hebdomadaire, deux invités exceptionnellement. Chloé Lang, la chanteuse très joyeuse mais hypersensible, publie un EP interstice. Et puis Dom Prévost, l'homme qui est à l'initiative du Only French Festival édition 2026, qui verra le jour ce 13 juin, à Paris, au Pan Piper. Mais juste avant, du souvenir avec le groupe Pink Floyd. Pink Floyd qui a perdu son saxophoniste, donc un hommage à la fois à son saxophoniste disparu il y a peu. Soyez les bienvenus pour ce 36e numéro de Rock à l'Echea, la seule émission de radio qui vous prend en photo avec un appareil Aztec.

Oblivious, le groupe Aztec Camera, c'était en 1983. Et un salut non pas à des Aztecs, mais à des nouveaux Landais qui s'appellent Cathy et Jean-Louis, qui nous écoutent désormais à Saint-Justin, juste à côté de Mont-de-Marsan. Sans oublier un pépère parisien qui s'apprête à casser la graine du côté du 12e arrondissement, où un captet de tisane Yves liquide actuellement sur la Riviera. Je vous le disais dans le sommaire, Dick Parry, célèbre pour ses interventions inoubliables au saxophone avec Pink Floyd, est mort à l'âge de 83 ans, c'est ce que soulignait le site wefm.fr. Son jeu a marqué certains des morceaux les plus mythiques de l'histoire du rock. Il était l'auteur de mémorables envolées qui ponctuaient certains des titres les plus cultes du groupe britannique. Dick Parry avait rejoint les Pink Floyd au début des années 70 à l'appel de son ami David Gilmour, qui lui a rendu un émouvant hommage. Comment placer un instrumentière dans un Pink Floyd tant leurs morceaux se suffisent à eux-mêmes? Allez savoir si le génie de Dick Parry ne résidait pas là justement, caler un solo dans un titre inoubliable et le rendre encore plus mémorable. Ainsi, Money, mais aussi Wish You Were Here ou Us and Them accède-t-il à une dimension supérieure grâce au souffle et à la dextérité de Parry, dont l'instrument fait entièrement corps avec la chanson qu'il sublime. David Gilmour, le guitariste de Pink Floyd, le connaissait depuis le milieu des années 60 où il jouait dans un groupe nommé The Ramblers. C'est également lui qui fit venir le saxophoniste pour jouer sur Dark Side of the Moon ou Wish You Were Here, mais aussi sur les gigantesques tournées que les Londoniens entreprirent au cœur des années 70. Dick Parry ne reviendra avec Pink Floyd qu'en 1994 exactement pour l'album Division Bell et la tournée Pulse qui s'ensuivit. Entre-temps, en bon copain, David Gilmour fit appel à lui pour ses travaux solo. C'est d'ailleurs le guitariste qui révéla au monde la disparition de son ami par ses mots touchants. Mon ami Dick Parry est mort ce matin. On a joué ensemble depuis nos 17 ans. Et y compris avec Pink Floyd, son toucher et son talent étaient reconnaissables entre mille, une signature d'une immense beauté que des millions de personnes reconnaissent à travers des chansons comme Shine on a Crazy Diamond, Wish You Were Here, Money et ce Us and Them, nous et eux, et elle et moi, c'est Flo et moi par exemple, et juste après, nos deux invités dans Rock Alecchia sur Côte Sud FM.

0: C'est un artiste musicien et directeur artistique du festival Only French, né à Épinal en France en 1965, issu d'une famille de musiciens. Il touche jeune à de nombreux instruments, guitare, clavier, basse, batterie. La guitare aura sa préférence, influencée par la musique anglo-saxonne et le jazz. Entre 1995 et 2002, il réalise 3 albums et crée le label Les Enchanteurs. En 2002, il crée l'association Only French avec son festival dans la foulée. En 2018, il crée Paris Ouaga Dakar avec Mustapha Naham et Cantala, un projet musical autour de l'écologie, et sort un album en 2020 et un EP en 2021. La tournée est arrêtée en 2020 par le Covid. En 2023, avec l'artiste Cantala du Burkina Faso, ils sortent l'album Mille Faso, une tournée à l'appui. 2024, Sel on the Moon et Dom Prévost forment un duo familial inédit, père-fille, avec 2 voix qui s'accordent avec magie. Avec Cantala, ils font tourner le projet Transmission. En 2025, sort l'EP du même nom. Bonsoir Dom Prévost.
1: Bonsoir.
0: Le Only French Show est de retour ce samedi 13 juin 2026 au Pan Piper à Paris. Vous nous rappelez l'état d'esprit de cet événement ?
1: Eh bien, le Only French Festival est né en fait d'une envie de mettre sur scène des artistes émergents, entre guillemets. Et parce que moi-même, en tant que musicien, je n'avais pas forcément eu toujours la chance de trouver facilement ou des scènes pour m'exprimer. Et donc, dans cet esprit de transmission qui a fait toujours partie de mes valeurs, j'ai voulu personnellement et avec aussi une amie transmettre la scène et transmettre l'idée de partager des scènes à plusieurs artistes autour d'événements. Donc au départ c'était une soirée, ensuite c'était plusieurs soirées, et voilà, c'était le festival qui est parti comme ça. Donc c'est vrai que j'ai arrêté en 2017 faute de moyens et de fatigue aussi, un peu d'épuisement, parce que c'est vrai qu'organiser un festival c'est assez difficile en fait. Et j'ai repris là, donc le Only French Show vient après 7 ou 8 ans d'arrêt là, revient à la fois pour exposer ce qu'on a fait musicalement avec tous ceux avec qui j'ai partagé la musique là, et redonner aussi une place à un autre artiste, et donc revenir dans cet état d'esprit de partage.
0: Une soirée exceptionnelle en 2 parties, vous faites partie du spectacle Transmission. Pourquoi Transmission ?
1: L'idée de transmission, c'est né avec ma fille, hein, forcément, puisque c'est l'idée de lui transmettre ma musique, ma façon de voir la musique, de la vivre. Et donc, en plus, comme ensemble, en fait, on a eu un parcours musical depuis qu'elle est toute petite, puisque elle a quand même un parcours de violon. Elle a fait l'école classique de violon. Elle a même été assez loin. Et donc c'est moi qui l'accompagnais toujours à travers cet instrument, et puis aussi à travers le chant, puisqu'elle chantait aussi dans des chorales et des choses comme ça. Donc c'est vrai que c'est à la fois une transmission naturelle, puisque c'est la transmission vers ses enfants, et c'est la transmission de la musique en général, parce que c'est vrai que la musique, ça se transmet beaucoup aussi par oral, par plein de choses, par le fait de jouer ensemble, de partager des moments.
0: Une soirée placée sous le signe de l'espoir, vous développez ?
1: Oui, ça c'est parce que c'est un peu la conjoncture actuelle qui finalement nous donne peu d'espoir, que ce soit à travers l'écologie, la guerre, la politique. Bref, on a l'impression qu'on manque un peu d'espoir aujourd'hui. Et donc, pour moi, la musique, ça a toujours été des motifs d'espoir, parce que c'est à la fois quelque chose qui apporte du réconfort, qui sort de la solitude. Et donc, c'est pour moi aujourd'hui vraiment une valeur, un art à mettre en avant dans le but de retrouver du sens commun et d'essayer de créer des choses positives en société.
0: Dom Prévost dans Rock Alicia sur Côte-Sud FM aujourd'hui. Un mot sur ce nouvel EP Transmission, donc avec votre fille, la chanteuse Selena, alias Sel on the Moon. Le EP s'appelle Transmission, dont vous signez les textes et les musiques des 6 titres.
1: Oui, c'est vrai. Et ben, écoutez, c'était aussi l'idée de revenir en arrière, parce qu'effectivement, j'avais créé beaucoup de chansons. En fait, j'ai toujours écrit des chansons depuis très jeune. Au début, c'était plutôt musical. Puis après, sont venues les chansons avec des paroles, avec du chant. Et donc c'était l'idée de retrouver des vieilles chansons et de les remettre au goût du jour à travers justement une modernité, puis une chanteuse qui chante mieux que je ne pourrais le faire, et donc qui aussi m'accompagne aussi au chant.
0: En 1995, vous assistez au carnaval de Salvador de Bahia au Brésil. À l'époque, c'était un carnaval de rue fantastique avec des trios électriques qui passaient dans la ville pour déverser à fond de la musique. L'ambiance était festive et géniale. Vous le disiez, Salvador Bahia a donc été composé juste après le carnaval en souvenir de ces moments de joie partagée. C'est votre fille, Selon de Boone, qui reprend aujourd'hui cette chanson et la magnifie. D'où est partie l'idée de cette reprise familiale?
1: Eh ben en fait, ma fille, je lui fais écouter un peu des morceaux divers et variés que j'ai pu composer ou des idées. Et puis, elle en sélectionne en fait quelques-uns et celle-là faisait partie de la sélection. Et donc, on a repris cette chanson qui aussi est assez joyeuse, assez festive forcément, puisqu'elle est inspirée du carnaval de l'époque. Alors, je suis pas retourné depuis longtemps, donc, mais je crois que le carnaval a déserté un peu la rue et il est cantonné un peu aujourd'hui plus dans un sambadrome, donc avec des moins ouverts qu'avant. Et voilà, c'est ça l'histoire de cette chanson.
0: Vous nous présentez Cantala, présent également sur Transmission.
1: Alors, Cantala, c'est quelqu'un que j'ai connu à travers des projets que j'ai faits avec le Burkina Faso. À la fois un projet sur l'éducation et aussi un projet musical avec Mustapha Nam en tant que trio. Et donc, sur un festival là-bas, je l'ai rencontré. Et c'est vrai que c'est un excellent joueur de kora et aussi un percussionniste de formation. Et donc, je l'ai invité d'abord à mon festival après l'avoir rencontré. Et ensuite, on a sympathisé et on a trouvé des atomes crochus dans la musique. Et puis, on a donc décidé de continuer ensemble un petit bout de chemin. Et voilà, donc l'aventure continue encore aujourd'hui. Et voilà, c'est un musicien merveilleux et aussi une personne très, très agréable à vivre. Donc, c'est super.
0: Open Piper, donc ce 13 juin, samedi 13 juin. Et quid de Lexen et ses musiciens qui chanteront et joueront la magie du reggae ce soir-là?
1: Alors, Lexen, c'est un artiste sénégalais que j'ai rencontré par le Rêve Africain, qui est une structure et une personne qui s'appelle Laetitia Normand, avec laquelle j'ai déjà travaillé. Et donc, elle soutient cet artiste. Et donc, j'ai eu l'occasion de le rencontrer, de l'interviewer et de faire un petit sujet sur lui, qui se trouve sur Only French TV, qui est notre chaîne YouTube. Et donc, j'ai bien aimé son univers. Son histoire, voilà, très authentique. Et c'est quelqu'un qui a connu un succès planétaire, je ne sais pas, mais en tout cas un petit peu international il y a une dizaine d'années, je dirais, ou une quinzaine d'années, et qui a continué avec ses hauts et ses bas, évidemment. Et là, il a sorti un nouvel album en fin 2025, là. Voilà, donc c'était l'occasion de faire écouter aussi sa musique avec nous, quoi.
0: Avant de se quitter, Dom Prévost, avec Cell on the Moon et Salvador Bahia, moment retrouvé donc du carnaval brésilien de 1995, extrait de l'EP Transmission. Parmi ces trois citations à base du verbe transmettre, lesquelles pourriez-vous reprendre à votre compte, Dom? Ou pas, il n'y a aucune obligation, bien entendu. Transmettre la vie, c'est admettre l'immortalité, Henri Bordeaux. Ou bien ne pas transmettre ses expériences, c'est castrer l'avenir, Marine Karmitz. Ou enfin, tout ce qu'on peut faire d'un bon conseil, c'est de le transmettre à celui qui le reçoit. Il ne sert jamais à rien, Oscar Wilde.
1: Écoutez, je choisirais la deuxième proposition.
0: Ne pas transmettre ses expériences, c'est castrer l'avenir, Marine Karmitz. Merci infiniment, Dom Prévost.
1: Ben merci et merci à vous.
0: Le Only French Show, c'est Open Piper au 4 Impasse Lamier à Paris dans le 11e arrondissement pour celles et ceux qui nous écoutent sur côtesudfm.fr. Merci infiniment. Voici une bien belle chanson ressuscitée par votre fille Salvador Bahia avec Grégoire Yanogo à la basse et Gangan Naba Oudrea Ogo à la batterie et sa groupe Cell on the Moon, Salvador Bahia.
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1: Elle est très joyeuse, mais hypersensible. Il semblerait que pendant son enfance, ses parents lui disaient souvent qu'elle parlait trop fort. À 9 ans, elle suit un premier cours de théâtre. Elle se souvient de la présentation qu'ils ont faite. Elle s'est retrouvée sur scène et a adoré. Elle découvre qu'elle peut y parler fort. Elle s'exprime et s'y sent libre. Elle est pleinement elle. Et puis, avec la surprise des gens qui applaudissent à la fin, c'est quand même quelque chose de magique. Elle ne lâche alors plus le théâtre. Elle dit à l'époque déjà qu'elle veut devenir comédienne. Ses parents pensent que ça va lui passer, mais la voilà très déterminée. Elle continue le théâtre jusqu'à intégrer une école sur Paris à ses 17 ans. Elle chantait déjà et se tourne aussi vers le cinéma. Elle se rend compte qu'elle aime bien faire plein de choses et qu'elle n'est pas obligée de choisir. La création est aussi devenue importante pour elle, notamment pour ne pas être dépendante de celle des autres. Enfin, pour elle, l'art, c'est s'exprimer, dire des choses, les défendre. Bonsoir Chloé Lang.
2: Bonsoir, merci pour ces mots.
1: À l'époque du spectacle Barbara Joplin, vous ne pensiez pas être chanteuse, pourquoi ?
2: Oui, je sais pas, c'est vrai que c'est bizarre. Autant je m'étais toujours dit que je serais comédienne et que c'était OK, mais chanteuse, je trouvais que c'était un peu trop. J'avais l'impression que c'était, je sais pas, pour moi, les chanteuses, c'était des grandes stars ou des gens que j'écoutais. Enfin, c'était quelque part plus impressionnant, en fait.
1: Alors vous vous êtes rendu compte que vous adoriez la scène et que les gens vous considéraient déjà comme une chanteuse. Comment vous en êtes-vous aperçue ?
2: En fait, c'est parce que comme je suis hyper autodidacte avec la musique et que je bidouille un peu mes trucs, c'est en sortant de scène quand les gens me disaient par exemple « Ah, vous êtes pianiste aussi !» alors que je jouais sur un clavier tout petit et que je ne connaissais même pas les notes du clavier et que j'avais filmé les mains de mon arrangeur pour pouvoir exactement reproduire les bons sons, mais sans avoir aucune idée de sur quelle note j'appuyais, je me suis dit « En fait, le fait de chanter et de m'accompagner fait de moi une chanteuse et une musicienne aux yeux des autres, en fait. »
1: Chloé Lang, vous aimez bien cette idée que les chansons viennent consoler des choses un peu violentes. Il y a de la puissance dans les arrangements, mais en 2024, pour votre album, vous aviez envie qu'il y ait aussi une forme de douceur. Vous vouliez du réconfort. Et pour ce nouvel EP, Interstice, que désiriez-vous ?
2: Bah, c'est toujours quand même du réconfort, mais c'est plus quelque chose d'un peu plus puissant sur ce deuxième EP où j'ai l'impression que c'est moins une bulle, mais plus une forme de renaissance, de pas avoir peur non plus de prendre sa place et aussi de dire non. Enfin, c'est un peu plus affirmé dans mon sentiment, mais en fait, si on regarde les chansons, de toute façon, je pense que dans chacune de mes chansons, il y a d'abord le sentiment un peu douloureux, la chose en fait un peu sensible qui me heurte, qui me pousse à écrire. Et puis il y a toujours la réconciliation et la renaissance. Je laisse pas les gens sur le trottoir avec un mal-être. J'ai l'impression que quand même je fais des réconciliations partout.
1: Chloé Lang est aujourd'hui avec nous dans Rock Alecchia sur Côte Sud FM. Papa.

0: Papa Chloé Lang sur Côte-Sud FM dans Rocalicia. Ses projets lui permettent de raconter ce qu'elle a envie et cela ne l'empêche pas de participer à la création des autres. Le jeu fait vraiment partie aussi de son équilibre de vie. Elle s'est construite avec cela. Ses émotions y trouvent leur place et peuvent rendre quelque chose de beau. En tout cas, elle a toujours 1000 projets, elle foisonne en permanence, mais parfois on ne peut pas tout faire, remarque-t-elle. Vous auriez ouvert, Chloé, votre chambre secrète. Qu'est-ce qui vous fait dire ça?
1: parce que je pense que créer, c'est quand même. Enfin, moi, je n'arrive pas à imaginer créer sans rentrer dans l'intime tout de suite, en fait. Et me livrer, c'est un peu ma manière de composer, même de créer. Et c'est vrai qu'au début, moi, j'ai toujours beaucoup écrit, mais dès qu'on écrit, ça vient quand même vraiment un peu du secret, quoi. Normalement, personne lit. Et puis ensuite, quand on décide, parce qu'on est un peu fou, de faire écouter à d'autres, c'est aussi parce qu'on se dit que parce qu'on le voit déjà comme quelque chose d'hyper salvateur pour soi, une sorte de nécessité, un besoin de dire ça, et aussi parce qu'après les autres peuvent se retrouver dans ce qu'on dit, et là ça devient alors intéressant que même chacun puisse y mettre son interprétation et sa vie dans nos propres mots, quoi.
0: Vous avez plus ou moins répondu à la prochaine question, mais j'avais envie que vous développiez un petit peu plus. Pour vous, la poésie est un refuge. Elle vous permet de vous cacher. Vous pouvez développer?
1: Oui, c'est parce que j'ai l'impression que je n'arrive pas à écrire de but en blanc les sentiments comme ça. J'ai l'impression que c'est toujours imagé, toujours avec des. Comme si des mots, deux mots collés ensemble avaient la bonne image, le bon feeling, mais que du coup, c'est plus abstrait et moins concret. Du coup, j'ai l'impression d'être un peu cachée quelque part, même si je me suis livrée entièrement. Et après, c'est vrai que les autres peuvent y mettre d'autres interprétations. En même temps, je trouve que c'est ça que j'adore avec la poésie, c'est qu'il faut la laisser aussi résonner pour soi et je n'ai pas envie de dicter aux autres ce qu'ils doivent ressentir. Je déteste ça même quand je vais voir des spectacles ou des films ou des concerts. J'aime bien moi qu'on me laisse avec comment ça résonne en moi et je pense que c'est un peu ça qui se passe avec la poésie notamment.
0: Chloé Lang est l'invitée de Côte-Sud FM aujourd'hui dans Rocalicia, Sirène.

0: Sirène, Chloé Lang, comédienne, chanteuse, elle fait beaucoup de musique, notamment avec Aimez-moi, un concert-spectacle où elle racontait une histoire au travers de chansons de Barbara, on en parlait tout à l'heure, dont elle a la même tessiture, et de Janis Joplin, mais qui sont entièrement dans son univers musical, où elle avait un tas de petits instruments avec elle. Elle tourne régulièrement. Je lis ces mots, je trouve plus mes phrases, chantez-vous, Chloé Lang. Comment viennent les vôtres, vos mots, vos phrases?
1: Je pense qu'il y a une partie qui vient un peu en écriture automatique, justement quand je suis habitée un peu par un sentiment et que j'ai besoin de le sortir et que je sais pas trop comment l'exprimer et donc ça sort un peu comme ça. Et puis après, il y a tout un travail de réécriture, d'essayer de voir aussi ce que j'y ai mis, qui est pas toujours, pas toujours très clair. Et puis après, il y a aussi parfois, j'aime bien aussi écrire moi sous la contrainte, j'aime bien partir en résidence et me forcer aussi à écrire ou attraper des mots et essayer de les mettre. J'aime bien procéder comme ça parce que c'est toujours un peu lâcher prise aussi pour se livrer. Et j'ai l'impression qu'il y a dans l'écriture aussi une grande part d'inconscient qui là cherche à s'exprimer, et si je suis trop consciente de tout, je trouve ça moins intéressant. Et après, il y a aussi des

0: sens. Enfin, je veux dire, moi, j'ai l'impression de devoir prendre beaucoup sur moi pour vivre dans ce monde parce qu'il y a plein de choses qui me heurtent tout le temps. Et du coup, le côté bulle, refuge, c'est aussi parce que tout d'un coup, il y a quelque chose qui peut là s'exprimer et qui un peu me protège du monde aussi. Et c'est aussi pour ça, je pense, qu'à la base, ça part de sentiments qui sont, pour l'instant en tout cas, plutôt des questionnements ou des choses un peu douloureuses ou des choses que j'arrive pas à expliquer ou que je traverse. Mais ça pourrait aussi être sur des choses joyeuses. J'aimerais beaucoup être traversée et ne plus savoir qu'en faire et déborder de choses joyeuses et me dire, mais zut, comment vais-je faire de ce sentiment-là? Pour l'instant, j'essaye plutôt de gérer le réel et du coup de faire des chansons, ça m'aide.
1: Sur Côte Sud FM, dans Rock à l'étuaire, Chloé Lang, hurrah!

0: de foot.
1: Oura, Chloé Lang dans Rocaleccia sur Côte Sud FM, autrice, compositrice, interprète. Il y a pour elle dans la nuit une sorte d'idée d'introspection, d'intime, et elle trouve qu'il y a beaucoup de ça dans ses chansons, d'où le titre de son album en 2024, La Nuit. Elle la voit un peu comme une manière de mettre en lumière les zones d'ombre qu'on ne dévoile pas. Où il va, où ça, où souhaitiez-vous aller avec cette EP ?
2: Non, je ne savais pas trop hein, où je voulais aller. Je pense que j'avais. Bah, il se trouve que le titre s'appelle Interstice de cette EP et je crois que ça a bien résumé exactement l'endroit où, en tout cas, j'étais, qui était que je cherchais des endroits où me glisser pour mieux respirer, un peu comme ce que je disais, et donc des interstices. Et ensuite, cette EP, au début, pour être tout à fait honnête, je voulais le sortir un peu comme ça, un peu rapidement. Et puis finalement, tout a pris plus d'ampleur. Et c'est vrai qu'une fois que les morceaux sont là, qu'ils sont enregistrés, qu'on en est content aussi, c'est vrai que c'est bien aussi d'essayer de leur donner le maximum de visibilité. C'est très compliqué parce qu'on est toujours dans un temps tellement différent par rapport au temps de la création. Moi, j'aimerais bien, parfois, quand les titres, je les compose et que je les écris, j'aimerais bien déjà le lendemain les jouer sur scène. Et en fait, souvent, il y a quand même un temps qui est beaucoup plus long et on met du temps à sortir des disques.

0: Et enfin voilà, donc il y a un peu. Donc je savais pas, je pense que je voulais créer, je voulais retrouver la scène aussi, j'avais envie d'explorer d'autres choses dans les arrangements. Et puis voilà, cheminer un peu dans la création, dans ma quête un peu.
1: Vous qui aimez beaucoup Chloé Lang, quand la musique dessine des paysages, vous chantez également Je dessine ma map monde. Quel est votre support d'écriture?
0: Moi, j'écris un peu sur tout, en vrai. J'écris sur des carnets. En fait, j'écris beaucoup sur des carnets, mais c'est plus des pensées, pas des chansons, quoi. J'écris beaucoup de choses, de ce qui me passe par la tête ou si j'ai besoin de décharger un petit peu. Et puis après, parfois, j'écris dans les notes de mon téléphone, parce que quand je suis en mouvement et que j'ai une idée ou qu'il y a une phrase qui me vient, bah, je peux le noter là, ou je peux noter des mots aussi. Et puis, bah, comme je vous disais, sur des dictaphones. Et donc après, évidemment, ça passe par la case ordinateur. Mais j'aime bien le support papier. J'ai l'impression que c'est plus poétique, que j'ai plus d'idées. Et écrire sur mon ordinateur, j'ai l'impression que les mots viennent moins facilement. C'est comme si la main, quelque part, savait les mots avant. Avant. Et je ne sais pas comment expliquer ça.
1: Ce que la nuit en 2024, aujourd'hui vous chantez, il fait nuit déjà, mais elle tombe dans la nuit profonde quand la lumière part. À quel moment de la journée êtes-vous le plus inspiré?
0: Oh, la nuit, hein. Bah, le soir, j'aime beaucoup. En fait, c'est parce que le bruit du monde s'arrête un peu et que j'ai l'impression que le temps est infini et juste à moi. Et puis que j'ai pas de culpabilité de faire autre chose, puisque de toute façon, tout le monde dort, tout le monde sommeille. Donc, moi, j'ai l'impression d'avoir une nuit hyper longue devant moi pour créer, pour inventer. Après, je peux aussi créer en journée, mais j'ai l'impression, c'est ça aussi d'être artiste indépendant, c'est qu'on a beaucoup de choses à gérer et que, un peu comme tout le monde, c'est soit j'arrive à me créer des petits espaces ou me bloquer des jours entiers et des résidences pour vraiment me dire là, je ne fais que créer et donc je m'amuse et je peux créer tout le temps, soit dans ma vie. Il faut que j'attende que tout le monde se taise pour pouvoir moi écrire.
1: Vous chantez également Les larmes ne viennent pas encore. Que faut-il pour qu'une chanson vous fasse pleurer, Chloé Lang?
0: Ah. Je pense que c'est l'adéquation c'est mystérieux parce que j'allais dire pour moi, parfois, j'ai l'impression que c'est une sorte d'adéquation entre ce qui est dit et ce qui me traverse, ou qu'une personne vient dire exactement un sentiment que j'ai et qui m'envahit et qu'elle a mis les bons mots dessus, mais qui a transcendé un peu ma manière de voir les choses. Je pense que Barbara m'a fait ça quand j'étais beaucoup plus jeune. On m'a un peu bouleversée en me disant, mais c'est pas possible, elle raconte des choses que j'ai vécues. Et après, je pense que je suis très très sensible à la voix, moi. Et donc souvent une voix peut me procurer déjà beaucoup d'émotions. Et même une voix en langue étrangère que je ne comprends pas ce que ça raconte. Et pourtant j'ai l'impression qu'à l'intérieur ça me touche et que quelque part j'ai compris. J'avais eu ça, je me souviens enfant avec Tracy Chapman qu'on écoutait dans la voiture, que j'adorais cette cassette qu'on a écoutée en boucle. Et je parlais pas anglais, mais je chantais tout en yaourt quand j'étais enfant. Et puis plus tard, j'ai réécouté, j'ai lu les paroles et je me suis dit, oh, c'est incroyable parce que ça me touchait, mais j'avais l'impression que j'avais compris la chanson alors là même que je ne comprenais pas encore les paroles. Ça, je trouve ça merveilleux. Je pense qu'il y a vraiment une autre dimension qui passe, quoi.
1: Tracy Chapman qui a explosé avec Talking About Revolution, notamment.
0: Exactement. Ouais, moi, c'était juste avant, je crois, le disque d'avant.
1: Alors, vous parliez de la voix. Dans vos mots de cette EP, on trouve Oh mon souffle, oh ma voix, j'ai pas le ton qu'il faut pour toi. Les gens crient, son cri perce le vent et vibre dans l'espace. Que diriez-vous de votre voix, Chloé?
0: Oh, waouh, cette question. je dirais qu'elle est. Je sais pas, je dirais que j'essaye au maximum qu'elle soit le reflet de ce qui me traverse. Donc, je pense qu'elle est intime et en même temps qu'elle peut être puissante. Je dirais qu'elle est fragile et forte à la fois. Je dirais aussi qu'elle est douce. parce que je trouve que j'ai l'impression que j'ai une manière de chanter qui est quand même douce. Mais même si j'adore crier, donc mais je crie assez peu dans le disque quand même. Mais oui, j'ai l'impression que j'aime bien ces deux extrêmes, quoi, qu'elle peut à la fois être grave, mais qu'elle peut avoir des aigus assez brillants et lumineux. Un peu un mélange des deux, je dirais.
1: Moi, sans armure, je cherche l'onde pure. Comment avez-vous réagi le jour où vous avez entendu une de vos chansons à la radio sur les ondes?
0: Ah, c'était fou parce que ça m'a. Alors, c'est complètement mystique, je me suis dit, mais que ma voix soit sur les ondes et donc soit diffusée dans l'univers, je me suis dit, c'est quand même énorme, c'est comme. Est-ce que ça va jusqu'aux planètes, cette histoire d'onde ou... J'avais un peu l'impression de vivre un truc assez extraordinaire, en fait. Je sais pas, moi qui suis assez sensible à tout ça, de me dire qu'il y a ma voix qui peut résonner, même encore, même là, au moment où on parle, qu'il y a peut-être des radios qui passent des titres et que ça résonne chez les gens. Moi, je trouve ça incroyable. Je trouve ça. Ça, c'est vraiment le côté beaucoup plus magique que d'être actrice, quand même. Il y a un côté alchimiste, il y a un côté magicienne, quoi.
1: Danse, virevolte, à mon écho, leur sombre ronde. Quel est votre rapport à la danse?
0: Ben, j'adore danser. Alors, je ne suis pas danseuse parce que j'ai pris des cours quand j'étais enfant, comme beaucoup de gens, mais j'ai jamais vraiment creusé le truc. Mais je trouve qu'il y a dans le mouvement une libération aussi. Et moi, j'ai du mal à écouter de la musique sans ressentir une vibration dans mon corps. Et donc, tout de suite, j'ai envie de danser. Par exemple, je ne comprends pas trop les gens qui peuvent écouter des gros sons immobiles en train de travailler sur un ordinateur. Moi, ça me crée du mouvement dans le corps. J'ai besoin de l'habiter. Et donc, je pense que la danse, ça, ouais, je la vois un peu comme libératrice, un peu.
1: Chloé Lang, vous chantez il n'y a pas longtemps, j'ai vu l'océan et quand j'étais dans les vagues, j'ai entendu le bruit de ton sillage. Je contemple la mer, puissante malgré les vagues. Que vous inspire les Landes où se trouve Côte Sud-FM à Seignos?
0: Bon, moi j'adore tout ce qui est proche de la mer, hein, donc il faut pas trop le chercher. Je trouve qu'on y respire mieux. Je trouve que bon, et là il y a un côté sauvage, et puis moi j'adore les endroits préservés comme ça, avec l'eau, les embruns. Enfin, c'est ça aussi, c'est vraiment magique. Je pense que ça a un côté guérisseur même.
1: Vous chantez juste le bruit des hurrahs. Quelle est l'importance des silences en musique pour vous?
0: Ah, c'est très important. Je pense que tous les silences sont importants parce qu'ils permettent aussi la résonance de ce qui a été dit avant. Et ça permet aussi de les recevoir aussi. En plus, on est dans un monde où on est noyé par tout le temps mille, mille, mille informations. Je crois que les silences, c'est parfois dans les silences que monte l'émotion finalement. Pas dans les mots, mais dans le silence qui vient après. La résonance.
1: Chloé Lang, je rappelle le titre de votre EP Interstice. Alors, de ces trois citations à base du mot interstice, lesquelles pourriez-vous reprendre à votre compte ou pas? Il n'y a aucune obligation, bien sûr. Personne
0: D'accord.
1: ne comprend personne, tout est hasard, interstice, mais tout se combine parfaitement. Fernando Pessoa. Ou bien, ce n'est pas encore ce style uni de porphyre dans Sans interstice, sans un ajoutage, Marcel Proust. Ou enfin, entre les nuages, un interstice de soleil, mon cœur s'y glisse. Ariane Angéloglou.
0: Je crois que je dirais la 1 et la 3, mais je crois que j'ai un petit faible pour Pessoa.
1: Personne ne comprend personne. Tout est hasard, interstice, mais tout se combine parfaitement.
0: Ouais, j'aime bien ça.
1: Merci infiniment, Chloé Lang.
0: Merci à vous.
1: On va se quitter avec le titre qui donne son nom à cette EP, Interstice. Et nous, on se retrouve la semaine prochaine. Et juste après, à 21h, le retour de la touche française sur Côte Sud FM, la radio qu'on aime. Est-ce que vous soyez ici ou là-bas? Salut!
0: Ben.

0: Chloé Lang, qui était notre invitée aujourd'hui avec Interstice. J'ai quelques secondes pour vous annoncer l'invité de la semaine prochaine. Ce sera Axel Bauer pour son retour en musique avec un album qui s'appelle Le Grand 8. Et puis je fais une énorme bise à Michel qui nous écoute, à Mouguer qui écoute Côte-Sud FM sur 90.3. Et vous êtes nombreux à nous écouter un peu partout en France, mais également dans le monde sur côtesudfm.fr. Passez une très bonne soirée. Et je vous rappelle que dans quelques secondes, ce sera la touche française. Et ensuite, il y aura également la matinale demain à partir de 9h. Je vous retrouve donc la semaine prochaine à partir de 20h pardon, pour Rock Alecchia, en compagnie cette fois-ci d'Axel Bauer. Salut à toutes et à tous, passez une très très bonne soirée. Salut.
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1: Il est 23h.
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